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2: Mesdames, Messieurs, bienvenue à toutes et à tous dans votre émission Un nom, un parcours. Aujourd'hui, nous sommes en live et c'est un plaisir pour nous de recevoir Monsieur Didé Danive Mamadou. Vous êtes le délégué de l'environnement à l'AI, vous êtes un ancien cadre, vous êtes toujours en fonction. Nous allons donc découvrir votre parcours aujourd'hui. D'abord, dites-nous où et quand est né Doudé.
3: Merci d'avoir accordé la parole. Merci aussi pour votre émission de choisir ma modeste personne. Moi, je suis né le 9 octobre 1965 à Harazion, c'est à l'extrême nord du Bata.
2: Le fruit de quelle union?
3: Mon père étant

0: Maintenant, quand les gens parlent de nord-sud, tout ça, c'est comme si nous autres, là, on n'a pas de place dans ce pays, parce que mes oncles maternels sont du nord et mes oncles paternels sont du sud.
1: C'est à Harajumbo que vous avez fait vos premiers pas à l'école?
0: Non, malheureusement non. Comme mon père était chef de PA à Harajumbo, de Harajumbo, ils l'ont amené comme sous-préfet à Golbeda. Là aussi, j'étais encore petit. Et quand il est réaffecté à Bangor, que je suis allé à Sepin à Bangor. Volontairement d'ailleurs, parce que mon ami avec lequel nous jouons à la maison a été inscrit à l'école, partir, revenir, tout ça. Et puis un jour, je me suis levé, je suis allé avec lui à l'école.
1: Sans informer les parents.
0: Ouais, et j'étais assis à un petit mur là devant la classe. Le directeur était de passage et il m'a trouvé, il dit, qu'est-ce que tu fais? J'ai dit, je suis allé à l'école. C'est comme ça qu'ils m'ont amené en classe et puis ils m'ont donné un crayon, l'autre une ardoise. Et puis à l'époque, on appelait ça crayon d'ardoise. C'est comme une craie, mais c'est très mince. Et c'est de couleur grise. C'est comme ça que je suis reparti à la maison. Et le lendemain, le père aussi a dit, ouais, moi j'attendais que tu aies 6 ans, mais comme tu es pressé, tu vois, c'est comme ça qu'on m'a inscrit à l'école.
1: Vous vous rappelez, en dehors de cette année-là, des autres amis d'enfance à Bangor?
0: Oui, les amis d'enfance à Bangor, j'ai gardé de bonnes relations avec eux. Je me rappelle de beaucoup d'entre eux. Ils sont aussi beaucoup morts et il y a quelques survivants. À Bangor, j'ai des amis d'enfance, mais comme c'était encore CP tout ça, et les autres amis d'enfance, je les ai gagnés ailleurs. C'est ceux-là avec lesquels j'ai gardé des relations jusqu'à aujourd'hui, y compris l'actuel délégué de l'éducation de la Tangilé. Et là, ça, c'est un ami d'enfance. À Massakouri, son père était médecin quand mon père était sous-préfet.
1: Vous êtes retrouvé aujourd'hui délégué de
0: Oui.
1: l'autre côté, vous aussi délégué, ça vous rappelle bien votre jeune âge.
0: Beaucoup trop même. Et nous avons un autre ami en commun qui est un général. Lui, il est docteur en criminologie. C'est pas un général, c'est un général. Voilà. Et là, c'est un ami d'enfance. Voilà, c'est un ami d'enfance. C'est l'année dernière, là, je suis allé. C'est cette année même qu'il était malade. Mon père, le général, on est parti, je lui ai serré la main. Et la nuit, et puis le lendemain, il est décédé. La paix à son âme.
1: Alors, vous avez continué jusqu'à quel niveau à Bangor?
0: Bon, à Bangor, quand j'étais au sein, je crois au sein, mon père est réaffecté à Massakouri. Nous sommes partis à Massakouri. C'est juste que nous venons en 79. Nous sommes revenus en N'Djamena. Et comme il y avait la guerre, on nous a amenés tous au village. Et Kim n'avait que l'école primaire. Donc nos parents ont dit, les histoires de Tchad, là, on ne sait pas ça va finir quand. Et il faut que les fonctionnaires qui sont revenus au village là, nous prennent en compte, nous qui sommes au collège. C'est comme ça qu'ils nous ont construit le CG de Kim qui est devenu le lycée aujourd'hui. D'où moi aussi ma participation a été de 70 briques. Chaque élève devrait avoir 70 briques. Et nos oncles paternels qui nous ont pris, nous ont enseigné.
1: Vous étiez le tout premier élève à fréquenter le collège de Kim.
0: De Kim, oui, justement. Mais j'étais entré en 6e à Bangor.
1: Vous avez continué jusqu'à quel niveau?
0: Moi, je n'ai pas fait beaucoup d'études. Hein. Moi, je me suis formé dans le service, c'est tout. Sinon, je n'ai pas fait beaucoup d'études.
1: Oui, mais à l'époque, par exemple, de 3e, on passe le concours professionnel.
0: Malheureusement, moi, je n'ai pas passé le concours. Moi, je suis un combattant des FAN. Et c'est au sein des FAN que j'ai été désigné par mes chefs de l'époque pour m'affecter à la gendarmerie. C'était la police militaire à l'époque. Donc, comme la police militaire, c'était la gendarmerie, j'ai trouvé des archives, des PV, de ce que les anciens écrivaient, tout ça, et je m'intéressais beaucoup. C'est comme ça qu'il y a un papa, Hassan Aguide, il était commandant de brigade, il est retraité, je l'ai retrouvé tailleur au marché des Farfaits. Lui, il a observé, il dit, mais écoute, toi, j'ai l'impression que tu aimes ce travail-là. Il a commencé à m'apprendre, pas à prendre des déclarations, mais seulement à écrire des messages radio. Et c'est comme ça que j'ai commencé le secrétariat petit à petit.
1: Mais alors, qu'est-ce qui vous a motivé pour entrer dans
0: Non, des
1: très
0: fans.
1: tôt?
0: Là, quand j'étais à l'école primaire, je voudrais aller à l'école des enfants de troupe. Et c'est les événements de 79 qui ont fait que j'ai raté.
1: Donc, depuis votre jeune âge, vous rêvez d'être
0: militaire.
1: Militaire.
0: Ouais.
1: Et vous avez voulu passer par l'enfant de troupe.
0: L'enfant de troupe. Et surtout gendarme. Et quand je voyais les gendarmes, leur tenue à l'époque, avec leurs culottes,
1: Vareuse,
0: là, voilà, avec leurs pistolets à côté, c'était des gens qui avaient un comportement enviable, des gens respectueux, des gens disciplinés, ils ont un comportement, c'est des gens qui étaient très propres aussi, ils étaient différents des autres personnes. Donc je voudrais être comme eux. C'est comme ça que j'ai voulu passer par l'école des enfants de troupes, mais malheureusement, les événements sont 19, on a arrêté ça.
1: Donc vous êtes entré
0: dans les rangs des fans comme combattants.
1: Comme combattant.
0: Voilà.
1: Quelle année exactement?
0: 80 déjà, j'étais dans les rangs des fans. C'est en 82 qu'on m'a viré à la police militaire.
1: Et ça, c'est très jeune.
0: Très jeune, ouais.
1: Vous avez
0: Très jeune.
1: autour de 15 ans, 16 ans.
0: Oui, j'ai passé le concours des élèves de sous-officier à l'âge de 21 ans. À 22 ans déjà, j'étais sorti avec le grade de maréchal de logis. Et j'étais parmi les premiers OPJ qui ont prêté serment le 1er mars 1988 au parquet de N'Djamena. Il y a 22 ans que j'ai commencé déjà à commander des hommes.
1: Vous êtes entré dans FAN, après quand FAN a pris le pouvoir, vous êtes mis à la disposition de la police militaire.
0: Oui, à l'époque,

0: détacher les gens comme ça. Vous voyez, est-ce que vous pouvez tenir? Et puis c'est comme ça qu'on m'a envoyé à la police militaire. Et c'est là où ma carrière de gendarme a commencé. Et dans les fans, même, on était disciplinés à l'époque. Parce que dans les fans, on n'admettait pas qu'on fasse des conneries. Et à une manière, là, à l'époque, c'est pas la prison, quoi, on te prend, on te chicote. On appelle ça itou. Voilà, itou. Et là, tous les amis, même ceux que vous promenez ensemble avec eux, chacun prend une chicotte, on te chicote très bien. Et après, c'est eux qui prennent l'eau chaude aussi encore pour venir te soigner. Parce que c'est le règlement. C'est pas un problème d'individu. Et là, on en voulait en personne aussi. C'est par sa faute. Donc, la discipline, il y avait déjà dans le fan d'abord. Et quand je suis venu à la gendarmerie, j'ai appris encore plus de discipline. Et ça m'a plu. Après la campagne de la guerre de 1983-87 dans le BT pour la récupération de la partie de notre pays qui était occupée par la Libye. En octobre 87, mes chefs m'ont désigné pour venir passer l'école sous-officier à la gendarmerie. Donc, il y avait le capitaine Gouidji Ibrahim Azaz, qui était son adjoint. Il m'estimait beaucoup, mes chefs, à l'époque. Le défunt colonel Ganga, il me suivait comme si j'étais son propre fils. Donc, quand j'étais admis, je suis venu au quartier Lieutenant Jimbay, que maintenant on a cassé, ils ont fait l'hôtel Palace, quoi, tout ça, la place là. C'est cet endroit, on appelle ça le quartier Lieutenant Jimbay. C'est un ancien gendarme. Alors, j'étais venu à l'école de sous-officier. J'ai fini en mars 88. Et là, j'ai porté mon galon de maréchal de logis pour la première fois. C'est ce qui fait que même mes enfants m'appelaient MDL puisque j'étais très jeune. Dans la famille, j'étais le plus jeune qui accédait à ce grade.
1: Le plus jeune offre de la famille.
0: Ouais, sous-officier,
1: Et sous-officier, oui.
0: maréchal de logis. Là, quand je suis passé maréchal de logis, on m'a affecté pour la première fois après l'école dans la brigade territoriale de Massagué. Et là, je suis allé, je n'ai même pas mis une semaine. Là, le défunt colonel Ganga, il était à l'époque capitaine encore, et il était affecté commandant de compagnie dans le Moyen Chéri. Donc, il a préféré m'amener avec lui dans le Moyen Chéri. C'est comme ça que le 13 avril 1988, je suis descendu à Sarre. Arrivé à Sarre, il m'a affecté comme secrétaire à la brigade territoriale de Bédaya. Commencé à exercer là. D'abord à Sarre, j'ai travaillé un peu avec Djimadou Alphonse, un ancien gendarme. Lui aussi, il m'a beaucoup estimé. Vraiment, c'est lui qui a guidé mes pas, tout ça. Et le service a voulu que je vienne à Bédaya, donc il m'a affecté à Bédaya en octobre. J'ai servi aussi à Bédaya jusqu'à 89. Et 90, on m'a réaffecté à la brigade territoriale de N'Djamena. Le jour où les MPS entraient à N'Djamena, j'étais à la brigade territoriale de N'Djamena. 2 ans après, j'ai démissionné de la gendarmerie. C'est
1: Pour
0: parti
1: quelle
0: tout seul à
1: raison?
0: la maison. La raison, elle est personnelle et puis c'est une frustration. Parce que c'est quelqu'un que je connaissais dans le quartier, qui n'était rien. Quand l'MPS est arrivé, on lui a donné un grade de capitaine. Et il était mon chef, en quelque sorte, dans une unité. Et un matin, il vient, il nous appelle, il nous ramasse dans le véhicule pour aller construire le hangar de sa femme. J'ai refusé. Il a même ordonné qu'on m'arrête et puis les gars ont trouvé qu'ils ne peuvent pas m'arrêter pour cette raison. Et c'est de là que j'ai démissionné. Je suis allé rester à la maison. Et ma famille m'a accusé même que je me suis fait déflatter, je me suis fait retraiter, que j'ai pris de l'argent, je me suis amusé avec tout ça. Je suis resté, je n'ai rien dit. Jusqu'en 2001, mon ami dont je venais de faire allusion tout à l'heure, mon ami d'enfance, l'actuel général des brigades, dont je disais qu'il est docteur en criminologie, il était nommé directeur de personnel. Et il sait que j'étais gendarme avant lui. Il était lieutenant déjà. Quand il est arrivé, il m'a cherché. Et le cadet de mon père avait connu une fracture au pied. On l'a amené à Tchendjou, à côté de Maïlao. Donc mon oncle paternel, qui était photographe de la gendarmerie, lui a dit que il accompagnait son père à Tchendjou. Il m'a appelé, je suis revenu. Quand je suis revenu, il m'a dit, mais écoute, toi, qu'est-ce qui ne va pas? Il dit, bon, je suis découragé, j'ai démissionné. Il a appelé le chef service de BE2 de l'armée de terre dans son bureau. Il dit, il faut me situer la situation de ce monsieur-là parce que j'avais mon idée. Il a interrogé à la machine. Là-bas, ils m'ont qualifié d'un sergent de l'armée de terre non contrôlé. Et c'est comme ça que le commandant arrive, il dit, bon, ça va. S'il est sur la base de l'armée, c'est ça l'essentiel. Mais je t'informe qu'il n'est pas sergent, il est maréchal de logis. Il est venu à la gendarmerie avant moi. Et il y avait des colonels à côté qui disent, non, non, ça c'est un ancien. C'est à partir de là qu'il m'a réintégré à la gendarmerie. Et quand il m'a dit, écoute, maintenant il faut que tu reviennes travailler. Il dit, bon, comme c'est toi qui décides, il n'y a pas de problème, je viens. Et quelques jours après, il me dit, toi tel que je te connais là, il y a un endroit où tu peux bien travailler, c'est le PSIC. Le PSIC, à l'époque, était commandé par l'actuel commandant de Jémia, le général Zakaria Hissène, celui qui était le camp PSIC. C'était son cousin. Il m'a dit que c'est un, le camp PSIC était un ami.
1: C'est une unité qui faisait trop peur à l'époque.
0: Oui, justement, il y avait de l'ordre. On était des bons enquêteurs et puis on faisait respecter la loi, même au niveau de la justice. Tout comme le procureur général, s'il a eu une enquête, il se référait à nous. Parce que c'était bien à l'époque. Ce n'était pas comme aujourd'hui. Et le commandant de PSIC à l'époque, qui est l'actuel, comme Jemia, c'est un ancien du Zaïre aussi. Kotakoli.
1: Kotakoli, ah, comment ils s'appellent.
0: Voilà, c'est un instruit. C'est quelqu'un aussi qui est rodé à la gendarmerie. Donc, il nous a aidés à réussir notre mission. Et au PSIC, je me suis distingué jusqu'à ce que mes collègues même m'appelaient Maître Doudé. Mmh. Et je pense que là, il y a un bon souvenir. En Djamena, la population, quand elle avait un problème, à l'époque, l'accident de circulation entre militaires et civils, c'est nous qui constatons. Et même entre militaires, c'est nous qui constatons. Mais la population s'est rendue compte que nous faisons bien le constat et que personne n'était lésé après un constat. Parfois, ils m'appelaient directement sur mon portable même pour me dire qu'écoute, Grand Doudé, il y a un accident dans tel endroit, machin comme ça. Mmh. Et même les enquêtes pour les vols, on faisait les bonnes enquêtes. Et le procureur était satisfait de notre travail. Et nous dressions des très bons PV en professionnel. Au PSIC, j'ai laissé une bonne trace. Maintenant, il y avait un commandant de la gendarmerie. À l'époque, ce n'était pas encore une direction générale. Un commandant de la gendarmerie qui était nommé là-bas, c'était Youssef Amatreya. Lui, quand il est venu, il a fait diffuser une note à tous les chefs de service de la gendarmerie pour dire que désormais, il faut noter le meilleur OPJ. Et c'est eux qu'on va nommer commandant de brigade. Donc c'est de là qu'on m'a nommé commandant de brigade à Bilan aussi. Mmh. Or, en 93, déjà, on m'a nommé commandant de brigade à Haras-Jambo. Comme c'était ma ville de naissance, j'ai trouvé que si je pars là-bas, je serais inefficace. Parce que tout le monde est mon oncle. Mmh. Et je suis né là-bas. Et mes oncles maternels sont à Haras-Jambo. Les Gourans Norma, ils sont à Haras-Jambo. Les Missiri, ils sont à côté. Les Ziyud, ils sont à côté. Donc, je ne pouvais pas servir comme il le faudra. Ça m'a créé même un conflit avec le chef de canton de l'époque, puis à son âme, Cheikh Ali Tahir, qui m'a convoqué. J'étais obligé de repartir le voir. Et c'est 2 mois avec lui. Et la punition était que je lui remplisse l'impôt. Pendant 2 mois, j'ai travaillé comme sans secrétaire. Il dit comment on m'affecte ici, puis je refuse. Et puis, quand je lui ai expliqué ça, il m'a compris. Et il m'a même donné une chamelle quand je devrais repartir.
1: Oui.
0: Ah oui. Et de la PSIC, on m'a nommé commandant de brigade à Bilawursi, à Rigaza. À l'époque, Rigaza, c'était Moulkou et Bilawursi, tous deux étaient dans la sous-préfecture de Rigaza. Et c'est à partir de Ngourneda jusqu'à Ouidi Barrière, c'est-à-dire 13 km de Galeneng, tout ça, j'ai commandé cette zone. Et là aussi, je me suis débrouillé, j'avais un très bon procureur, Massou Ngarel Kaga. Si aujourd'hui le Tchad a 10 magistrats seulement comme Massou Ngarel Kaga, je pense que le problème de la justice ne se posera. J'avais un bon procureur, d'une manière que même mes chefs hiérarchiques avaient des problèmes avec moi, parce que je rendais compte seulement au procureur. Et l'acteur radio qui est à la brigade de Bilamoursi, c'est moi qui l'ai amené. Et la première machine à écrire, c'est moi qui l'ai amené. Parce que lors d'une mission à Moulkou, on n'avait pas de moyens de déplacement. Donc il fallait faire auto-stop. Et on a fait auto-stop, c'était l'inspecteur général de la justice que nous avons arrêté. C'était un véhicule RTAP. Dès qu'il a baissé la vitre, il a dit « coupeur de route ». J'ai dit « non, gendarme, vous partez où ?» J'ai dit « on va à Bangor ». Il dit « montez ». On est monté.
1: La nuit ?
0: Non, c'est dans la journée.
1: Oui.
0: Non, il blaguait selon moi.
1: Ah, oui.
0: C'est un natif de Bangor aussi, on appelle Mamad Delbien. Alors, en route, il m'a posé des questions sur comment nous travaillons, tout ça. Je lui ai dit que nous n'avons pas de machine à écrire. Il m'a dit qu'en ce moment, en justice, là, comme ils ont tout informatisé, les machines à écrire sont là comme ça. Il faut que je fasse une demande au procureur. J'ai fait une demande, on m'a envoyé 13 machines. Les gens ont tout retenu ça à Bangor. On m'a donné une seule. Et celle-là aussi, à chaque semaine, elle tombe en panne, il faut que je la répare. La machine dactylographique. À l'époque, je pouvais dresser un PV de 10 auditions et je frappe la machine toute la nuit. Jusqu'à demain à 7h, mon PV est prêt.
1: Ah oui?
0: Oui. Et là, ce n'était pas des machines qui corrigeaient ce que vous écrivez. Et on avait des procureurs qui étaient des gens très stricts. Quand tu envoies un PV au préambule, seulement une petite erreur, il trace dessus. Tu dois reprendre. Donc, on faisait tout pour faire un PV impeccable. Et nous avons, nous aussi, été félicités par nos chefs. Donc, il y avait eu un problème à Bangor. Plusieurs même, d'ailleurs. À Blanc aussi, les politiques, ils veulent que je me mette dans la politique et que je m'aligne avec certains politiques contre d'autres chefs de canton. Alors, moi, ça, je ne peux pas le faire. Et il y avait un jour, c'était pendant la campagne législative, je crois, il y avait une grande délégation du MPS qui était venue, dont le défunt général Routan, des ministres.
1: C'était
0: le défunt
1: en 2011
0: Non, c'est 2002. Y compris mon grand frère, le défunt Bazar, papy, tout ça, ils étaient venus. À l'époque, les inspecteurs de l'enseignement avaient une moto rouge, C115 rouge comme ça. Et l'inspecteur de Bilamoursi, il était de Viva RND. Ou bien, je ne sais pas, le réveil, un truc comme ça. Et quand ils sont venus, ils m'ont posé la question, pourquoi je laisse l'inspecteur faire la campagne avec la moto RTL. Moi, j'ai dit non, moi, je suis commandant de brigade, je ne contrôle pas l'inspecteur. Et l'inspecteur, lui, ici, il a plusieurs écoles. Quand il sort avec sa moto, comme ça, il va dans ses écoles. Donc, je n'ai rien à voir pour dire qu'il va en campagne. Et s'il fallait poser la question à l'inspecteur parce qu'il utilise une moto RTL pour aller en campagne, monsieur le ministre, c'est à vous que je devrais poser la question parce que vous avez plus de 10 véhicules. RTAP.
1: Ils ne connaissent pas la personne en face.
0: J'ai dit c'est
1: Maître Doudé quand même.
0: Voilà, j'ai dit c'est à vous qui devrez poser la question, pas à l'inspecteur. Et il était furieux. Il était énervé et puis il dit, mais écoute, toi, là, il faut que tu te fasses un peu discipliner. Il dit, non, monsieur le ministre, si c'est pour une brigade marécageuse comme celle-là, il y en a à Kim aussi. Je n'ai pas demandé pour venir ici. C'est parce que mes chefs ont estimé que j'étais compétent pour diriger cette brigade. C'est comme ça qu'ils m'ont envoyé ici. Et là, je vais demeurer un commandant de brigade digne jusqu'à mon départ, monsieur le ministre. Je n'ai rien à foudre. Ils m'ont accusé de beaucoup de choses. Ils ont écrit contre moi-même à l'Assemblée. Et c'est revenu chez le procureur.
1: Qui vous connaît bien.
0: Oui, et le procureur contredit tout ce qu'il raconte. Wedding était préfet. Wedding même, un jour, m'a dit, écoute, toi, il paraît que tu parles mal de Routon. Lui, c'est un ministre, toi, tu es commandant de brigade. Lui, c'est un général, toi, tu es marshal de logis. Et je lui dis que, mais si je parle de Routon, c'est en tant que fils de Moyeu Boney. Où est votre problème, monsieur le préfet?
1: C'est encore.
0: Oui. Et on s'est un peu chamaillé. Et puis après, il m'a appelé Bavia, tout ça. Et il a étudié avec le cadet de mon père ici à Laye, tout ça. Et puis bon, c'est la famille. On s'est arrêté. Et un jour, il y a des voleurs qui ont volé des moutons de la Kabia. À l'époque, on dit Gounouga, il n'y avait pas encore le département. C'était 44 moutons. Ils ont amené ça dans la zone de Moulkou. Toutes les autorités étaient au courant, sauf le procureur au moins. Et les autorités sont convenues, l'ont confié à des peuples pour les garder ça. À quelle fin, je ne sais pas. Et j'ai découvert ça. Quand j'ai découvert ça, j'ai rendu compte au procureur. Et le procureur m'a donné un ordre de saisie. Ils allaient saisir ces moutons-là. Et là, ils ont mangé 4, il reste 40. Et j'ai saisi ces moutons-là, je les ai amenés à midi, à Bangor, les déposer dans le grand enclos qu'on appelle Zariba, l'administratif, et déposer là-bas, par ordre du procureur. À cause de ça, le soir, mes chefs administratifs m'ont enfermé, le comme les gens et le compagnon, ils m'ont mis en prison.
1: Parce qu'ils sont au courant, ils n'ont pas réagi.
0: Bon, ils m'ont arrêté pour eux. Le seul argument qu'ils avaient, c'est que je suis venu à Bangor sans ordre de mission. Et le procureur, la nuit, il s'est rendu compte. Le lendemain matin, il a appelé le comme les gens. Pourquoi vous l'avez arrêté? Le comme les gens a dit non, parce qu'il est venu sans ordre de mission. Il dit non, non. Lui, il est venu en mission judiciaire. Et c'est moi qui lui ai donné l'ordre de saisie. Comme ça qu'ils m'ont libéré. Au moment de me libérer, le comme les gens me demande, est-ce que tu reconnais ta faute? J'ai dit si, je reconnais ma faute. Quelle est ta faute? J'ai dit, ma faute, c'est que vous êtes colonel, je suis marshal de logis. Ma faute, c'est que vous êtes comme légion, je suis commandant de brigade. C'est ça seulement ma faute. Et il arrive, il dit que vraiment, toi, là, c'est vrai que tes oncles sont des courants. Et puis, c'est tout. Et après, il me dit, écoute, s'il y a quelque chose, il faut nous informer, nous aussi. Quand tu amènes tout au procureur, nous, on va manger quoi. Il dit, mais alors, il faut être
1: C'est ça
0: clair.
1: la vraie
0: Ah,
1: faute.
0: il dit, il faut être clair comme ça. Il dit, moi, j'ai fait mon travail. Et ça m'a découragé, j'ai démissionné.
1: Pose des blâmes aussi.
0: Ouais, j'étais resté. Une semaine après, ils ont remplacé le comme légion par un autre, le général Egré Sharfadine, un ancien commando du Zaïre lui aussi. Donc, quand il est venu, il a appris que j'étais là, il m'a appelé, il me dit, écoute, maintenant, j'ai appris tout ce qui s'est passé, tu reprends ton poste. Il dit, non, non, je ne repars plus à la brigade. Dites au comme légion, à Wedding, aux autres, s'ils ont une fille ou une femme qui veut être commandant de brigade à Bilamo, s'ils n'ont qu'à la revenir. Moi, je n'irai plus. Comme ça qu'il a dit, écoute, bon, maintenant, poste de commandant de brigade titulaire, il n'y en a plus. Il y avait le commandant de brigade titulaire de Dafra qui était debout. C'était à Bangor, à l'époque, la légion commandait jusqu'ici. Il m'a dit qu'il reste seulement le poste adjoint à Dafra, avec ces messieurs, est-ce que tu peux travailler? C'est la première fois que je l'ai vu. Je l'ai vu comme ça. Il dit, on va travailler, c'est le Tchad. On travaille pour le Tchad. Donc, il m'a amené comme adjoint ici. Quand j'étais arrivé, le commandant de brigade, là, il a appelé tous les gendarmes. Il a dit, c'est lui le CNOPJ. Désormais, c'est lui votre chef. Désormais, c'est lui qui est le commandant de brigade. Et à moi, il a dit que il n'y a rien que je vais t'apprendre ici. Si tu nous amènes bien, on va ensemble. Si tu nous noies aussi, on va se noyer ensemble. Nous sommes restés un an et quelques, il n'est jamais entré au bureau.
1: Il vous a fait totalement confiance.
0: Confiance.
1: Il a entendu parler de vous avant?
0: Oui, effectivement. Jusqu'aujourd'hui, nous gardons les relations avec lui. Il a deux filles qui puisent l'eau chez moi ici à Laye. Je les ai découvertes que ce sont ces filles. Je leur ai dit désormais, s'il y a un truc que vous demandez au papa, il faut me demander à moi. L'appeler plus salé, Lucien Gadu Canel.
1: Donc vous avez fait un à
0: ouais.
1: Dafra.
0: Et là, j'ai démissionné aussi
1: de Dafra.
0: De Dafra. Parce qu'il y avait la dévastation des champs. Et la dévastation des champs, c'est la destruction des biens détruits. C'est prévu et réprimé par l'article 220 du Code pénal. On nous dit non, non, il y a autre manière d'arranger tout ça, machin. Et le préfet, c'était Amadé Abdelkirim. Voilà. Et il a un ami là, qui s'appelle Mbouila à Dafra. C'est un peuple. Il fait du n'importe quoi. Et comme son ami le préfet, personne ne le touche. Et moi, j'ai démissionné. Je suis reparti au PSIC. Le PSIC me dit, qu'est-ce que tu viens chercher? Il dit, je suis revenu travailler au PSIC. Il dit, le poste de commandant de brigade, les gens payent de l'argent, les gens achètent pour aller. Toi, on t'a amené par compétence. Toi, tu démissionnes, tu veux rester ici au PSIC? J'ai dit, oui, commandant. J'ai dit, ici, là, quand je me lève le matin, c'est vous que je rencontre. Après vous, je vois le procureur. Il n'y a pas un préfet, un sous-préfet qui vient m'emmerder. Non, je préfère rester ici. Il arrive, il dit vraiment, toi, là, prends ta place. J'ai repris ma place. Au PSIC. On est resté en 2005. Il est arrivé un événement là. On l'a enlevé. L'actuel Semgal, celui qui était notre DG, Abakar Kerenkeno. Oui. Oui. Il était notre DG. Il me connaît bien parce qu'il y a des enquêtes qu'il m'a confiées directement aussi. Et on a enlevé mon compétique, l'actuel comme j'ai mis là. On l'a enlevé avec son adjoint tous les deux. On nous a amené quelqu'un d'autre. Et celui-là, il venait d'arriver, il ne savait pas comment on travaille au pressing. Il a voulu faire du pressing sur nous. Et j'ai démissionné.
1: Encore?
0: Oui. Quand j'ai démissionné, le défunt général Goudji Moussa, il était inspecteur général de la gendarmerie. Il avait la création du groupement spécial des anti-gangs, le GESAC. Il m'a appelé. Il dit, toi là, tu ne peux pas travailler là où tu peux travailler là. Voilà, maintenant on est en train de créer ça, c'est ton coin maintenant.
1: Anti-gang.
0: Tu vas aller là-bas, tu seras le premier enquêteur. Il m'a affecté là-bas. Là-bas aussi, je suis resté 5 mois. 5 mois, je n'ai pas gagné. D'abord, là-bas, on a un salaire différent. Je n'ai pas gagné ce sou de là-bas.
1: Pourquoi?
0: Et c'était le retard administratif habituel du Tchad là. Et il y avait des petits enfants qui avaient 18, 21 ans, qui étaient déjà des lieutenants, des capitaines. Et ils viennent avec une tenue débraillée comme ça, les boutons ouverts. Et ils se permettent de me donner des ordres à moi. Il dit non, vous ne pouvez pas me donner des ordres, vous. Parce que pour me donner les ordres, il faut que vous soyez vous aussi discipliné comme moi. Vous êtes indiscipliné, vous allez me donner quel ordre? Et on ne s'est pas entendu, j'ai démissionné. De là, directement, je suis parti en rébellion.
1: C'est en 2006?
0: Oui. Le 8 février 2006, je suis parti en rébellion. Et quand je devrais partir en rébellion, je ne connaissais personne là-bas. Pour moi, c'était le summum du découragement. Mais il faut que je parte en rébellion. Quand je devrais aller en rébellion, j'ai appelé mon grand frère Laon Agongraou. Il était en France. Il me dit, écoute, petit, ici, sous écoute. J'ai dit, non, quand m'écouter. C'était à 13h. J'étais dans la cour de mon père. J'ai dit, c'est fini, grand frère. Donc, à venir m'arrêter tout de suite. Je suis fâché, c'est fini. Il me dit, bah, écoute, tu veux aller là-bas, il y a deux groupes. Lequel? Il me dit qu'il y a un groupe qui est dirigé par un capitaine. C'était Mounour Abdelkrim, qui était ministre de la Défense sous Déby Père.
1: Opération Ralliement.
0: Voilà. Et le second groupe est dirigé par un docteur. Quel genre de docteur? Il me dit, docteur en droit. Il dit, c'est mieux d'aller chez un docteur en droit que d'aller chez un petit capitaine, puisque l'armée, elle n'est plus comme notre armée d'hier. Donc, je savais un peu. Et c'est comme ça que j'ai pris contact avec les gens d'Abakar Toli et je suis parti. Donc, je suis membre fondateur du mouvement du 8 décembre du docteur Abakar Toli. Et nous avons fondé le RPJ ensemble avec le docteur Abakar Toli. Et quand nous avons créé le RPJ avec le RDL de Momonour, beaucoup d'autres partis, nous avons créé le FUC.
1: C'était une coalition.
0: Oui, une coalition. Et dans le FUC, j'étais le vice-président du présidium du Congrès du 11, 12 et 13 juillet 2006. Donc j'avais dirigé le Congrès du FUC. Quand nous sommes sortis du congrès, on est revenu rester un temps. Et l'actuel inspecteur général du ministère de l'administration territoriale, l'ancien gouverneur de Mongo, je pense qu'après on l'a amené à Fada, en Togou, il était titulaire, il était adjoint comme commissaire chargé de l'administration au sein du RPJ. Nous sommes les fondateurs de RPJ ensemble avec. Et sans parler de mon passage à Antimane, en 84, quand j'étais revenu de la première campagne du BET, en 83, après Wadi Fama, je suis revenu à Niamey, j'étais à la protection de la RNT. En 1984. Et nous avons commis des gaffes. Le Sénat a décidé qu'on prenne notre peloton, on l'amène directement à Salal. Et c'était le défunt Goudji Ibrahim Azaz, à l'époque capitaine, qui était notre commandant de la gendarmerie. C'est lui qui a dit à Le Sénat, non, ces gars-là, ils sont des bons gars. Et comme on est en train de vouloir créer une compagnie à Amtiman, on va les amener à Amtiman. Parce qu'Amtiman, de 1960 jusqu'en 1984, c'était un peloton. C'est en 84 qu'on a créé la compagnie de gendarmerie, la police militaire qui devenait gendarmerie après. Et c'était le commandant de compagnie, c'était Yosko Hassani. Notre comme escadron à l'époque, c'était le sous-lieutenant Zilube Pafale qui fut gouverneur à Pala ici. Mmh. Il est général maintenant. Donc c'est lui qui était notre commandant de peloton. Donc en 85, on m'a affecté du Salamat au Kanem, c'est-à-dire que du sud-est du Tchad au nord-ouest du Tchad. C'est de là-bas qu'ils allaient faire la campagne du BET. En 85, 86, 87. En 87, je suis revenu à l'école de sous-officiers. C'est de là que j'ai été déployé. Donc maintenant, quand je suis parti en rébellion, je suis resté avec le mouvement de Dr Abakar Toli, le RPJ. Après, c'est très compliqué. Vous savez que le fait que Abbas Mohamed Toli soit ministre des Finances ici, au Soudan là-bas, ceux qui ne voulaient pas de notre mouvement, on dit aux Soudanais, parce que c'est les Soudanais qui nous aidaient. On dit aux Soudanais que non, Abakar Toli, ce n'est pas un vrai rebelle parce que son fils est ministre des Finances au Tchad. Or, son fils qui est ministre des Finances ici au Tchad, là, c'est son fils à lui et c'est à la fois aussi le fils du défunt président Déby. Parce que sa mère est la sœur de Déby aussi. Donc, il est avec son oncle maternel.
1: On ne lui faisait pas confiance.
0: Voilà. Donc, on nous a obligés, on dit les RPJ, là, soit vous suivez Timan, soit vous suivez Maman Nouri, soit vous partez au Tchad. Ce qui a fait que le RPJ s'est éclaté en 3 morceaux. Il y a d'autres personnes qui ont dit s'il faut suivre Timan et Nouri, c'est mieux de rentrer au Tchad. Et ils sont rentrés. Et il y a un groupe qui a dit non, s'il faut suivre Maman Nouri, là, c'est mieux qu'on suive Timan parce que nous parlons la même langue. Il y a d'autres personnes qui ont dit non, s'il faut suivre Timan, là, c'est mieux d'aller avec Maman Nouri. Et moi, ça me faisait mal puisque la veille, quand j'ai appris qu'il y a un tel événement, j'ai couru à gauche, à droite, partout pour dire à tout le monde que nous sommes venus ensemble. S'il faut qu'on décide, là, il faut qu'on prenne une seule direction. Moi, peu importe la direction que la majorité va choisir, rentrer avec débit, si la décision est prise par tout le monde, qu'on va ensemble, je suis d'accord. Sur Mahonuri, si nous partons tous ensemble, je suis d'accord. Sur Kiman, si nous partons tous ensemble, je suis d'accord. Mais nous diviser comme ça, là, ça ne sert à rien. Bon, les gens ont fait comme s'ils me comprenaient. Et le lendemain matin, c'était la décision de se séparer qui est arrivée. Donc moi, je suis le docteur Abakar Toli. Malgré moi, aller chez mon nourri, on est parti rester 2-3 jours. Je lui ai dit, écoute, mon patron, je l'appelle comme ça, patron. Il dit, moi, je vais regagner El Djinene. Et le jour où je devrais venir El Djinene, le papa Djarma. Papa Djarma, c'est lui qui a donné le nom de N'Djamena à Fort Lamy. Il était avec nous aussi. Il est là encore, il est vivant. Je lui souhaite encore longue vie parce que c'est... Voilà. Mais c'est autant de Tomalbaï qu'il était maire. Oui. C'est lui qui a changé le nom de Fort Lamy en N'Djamena, c'était lui. Oui. Donc lui aussi, il était là-bas. Il m'estimait trop, lui aussi. On a fait un deuxième congrès, il m'a désigné encore. Il dit que j'étais bien. Comme je devrais venir à Djinene, on est venu avec le même véhicule. Arrivé à Djinene, vous savez que moi, quand j'étais en rébellion, on m'appelait Banana Borgat. Borgat, c'est son frère. Mon frère, ouais, mon frère de Kalaït, là. Mm. Ah, c'est de Borgat. Donc, les gens estimaient que j'étais entré dans cette famille. Et moi-même, je considère cette famille comme ma seconde famille, les Borgat. Les Borgat, pour moi, c'est une seconde famille. On m'appelait Banana Borgat. Mm. Donc, quand je suis venu à Djinene, je suis allé chez une tante d'un ami, père, son ami, le général de fin, Taher Touka, le petit frère du général Moussa Touka. Lui, le général de fin, il est mort au dernier combat d'Amdam. Donc, chez sa tante maternelle que j'ai, c'est là où nous descendons avant, j'ai descendu là. Et les amis qui sont partis chez Timan, ils ont envoyé un véhicule me chercher. Nous sommes partis. Ils disent, bon, écoute, on a commencé ensemble, on peut pas te laisser seul. Voilà, ton patron aussi, ils sont déjà entrés. Ils sont vers la route d'Abéché. Et nous aussi, on est en train de les quitter, donc c'est comme ça qu'on t'a appelé. J'ai dit, ok, c'est comme ça. Je suis parti avec les Timan dans le RFC. Parce que j'avais des frères Borgat qui étaient avec lui là-bas.
1: Mais qu'est-ce que vous avez décidé au congrès de juillet 2006?
0: Bon, là, au congrès de juillet 2006, on a décidé beaucoup de choses. Sauf que les gens pensent que l'injustice, là, c'est seulement ici au Tchad. Non, même nous, dans la rébellion là-bas, il y a l'injustice. C'est comme ce qui est devenu habituel au Tchad. On écrit des textes et on ne les respecte pas. Au congrès, nous avons décidé de très bonnes choses. La cohésion nationale, la justice, lors de la discipline dans la gestion des biens publics, tout ça. On a décidé beaucoup de choses, mais sauf qu'on est allé où? On est allé nulle part. Après le fixe est morcelé, bon, on nous a pris une partie, il est venu se rallier. Et nous aussi, on est parti à gauche, à droite. Après, on s'est retrouvé à former l'UFR, qui était dirigé par Timan. On a fait un seul combat, c'est le combat d'Amdam, et c'était une défaite. On est reparti, c'était la fin de la rébellion aussi.
1: Mais vous êtes venu quand même avec les rebelles pour attaquer N'Djamena en 2008.
0: J'étais avec le RFC. Ça, c'est aussi une seconde famille, le RFC de Timan Erdimi.
1: Ça me dirait que vous avez failli mourir.
0: Oui, j'ai connu une fracture au bras gauche. L'omoplate s'est déplacé jusqu'ici, ce n'est pas encore remis. J'étais évanoui, c'est vrai.
1: Suite à une frappe aérienne.
0: Oui, et j'étais même évanoui. Moi, j'ai prié même comme je suis chrétien. Comme Koulamala l'a dit dans son livre, je suis le seul chrétien. J'ai gardé ma foi de chrétien. Donc j'ai prié pour moi, je croyais que j'allais mourir, mais
1: comment ça s'est passé?
0: C'était un tir, le véhicule était endommagé, presque même détruit. Il y a des morts, il y a des blessés, et moi j'étais parmi les blessés. Quand j'ai repris un peu de conscience, j'ai vu deux véhicules qui venaient différemment, des véhicules tête coupée là. Donc j'ai levé la main, ils sont venus tous les deux. Quand ils sont venus s'arrêter, il y a un véhicule, c'est conduit par les Arabes, un autre véhicule conduit par les gars Zagawa du RFC. Les Arabes disent que si leur neveu, ils veulent me prendre. Les gars du RFC disent non, ça c'est quelqu'un de très important pour nous, on va le prendre. Et là, j'ai dit à mes oncles, vous êtes mes oncles, ce sont les compagnons. Donc, laissez-moi avec eux. C'est comme ça qu'ils m'ont pris. J'ai fait 16 jours avec mon bras là, comme ça, sans soin. 16 jours. C'est le 17e jour, on est passé par le Salamat, arrivé à Koko Angarana, et Ilux est venu nous chercher pour nous amener à Djinene, au Soudan. Et là aussi, je suis resté 2 semaines comme ça pour m'évacuer de Djinene et Soudan là même. J'ai subi l'injustice. Il a fallu que je me lève moi-même. J'ai pris ma valise dans un taxi. Ils allaient voir le service de sécurité soudanais. Ils leur ont dit que moi, je suis un sudiste du Tchad. Je suis le seul ici. Et voilà, dans la situation dans laquelle je me trouve. Et puis, on ne veut pas me soigner. Le gars, il a balancé la tête. Il dit, mais pourquoi on te fait ça? Il dit, je ne sais pas, il faut demander à ceux-là. C'est comme ça qu'il m'a dit, mais tu m'attends à l'aéroport. Et si bien l'attendre à l'aéroport, quand on est monté dans l'avion, le responsable qui faisait voyager les gens était entré. Il a dit, est-ce que tu ne le connais pas, le type? Il dit, je le connais. Il dit, c'est quelqu'un qui est très important pour nous. Il dit, mais important, pourquoi vous le faites comme ça? Il dit, non, on lui a dit d'attendre seulement demain, machin, et puis. Le type, comme il a compris ça, il a même donné une information là-bas à Khartoum. Quand je suis arrivé, ils m'ont accueilli, ils m'ont amené dans un endroit sûr. Mais là-bas, ils m'ont soigné. Et le président Timan, son fils, l'actuel DGA de CBT, là, nous avons tissé des relations, nous sommes plus qu'amis, nous sommes comme des frères. Donc lui, à chaque fois, il pose mon problème à son père. Ce qui fait qu'un jour, le président Timan m'a appelé, il me dit, écoute, il paraît qu'on ne s'occupe pas bien de toi, tout ça. Il dit, qui a dit ça? Il me dit que c'est Maman Sall. C'est la première fois que j'écoute que mon ami ne s'appelle Maman Sall. Sinon, moi, je l'appelle toujours Maman Timan. Il dit, mais si c'est Maman Sall qui a dit ça, il a raison, parce que Maman Sall me connaît bien. Mieux que vous, monsieur le président. Là, il m'a donné quelque chose. Et puis, à chaque fois, quand il y a quelque chose, il pense à moi, tout ça. Maintenant, quand nous sommes repartis dans le Darfour, il voulait s'organiser, il allait à gauche, à droite, tergiverser. Moi, j'ai compris que c'était la fin. Il dit, avant Khartoum, moi, je vais à. Il me dit, tu attends un peu. Il dit, non, non, Votre Excellence, moi, je vais à Khartoum. S'il y a quelque chose de concret, je sais que vous allez m'appeler. Comme ça, ils allaient rester à Khartoum pendant longtemps. Et. Il n'y avait pas d'évolution. Les Soudanais nous ont clairement dit, celui qui veut, il regagne le Tchad, celui qui ne veut pas, il va en exil, il n'a qu'à quitter notre pays. Il y avait la possibilité d'aller au Canada, en Amérique, en France, tout ça, mais j'ai choisi le Burkina Faso. D'abord, j'ai choisi le Mali, parce qu'il y avait quelque chose qui m'a mené au Mali. J'allais rester un temps au Mali, le Mali, c'est parti au Burkina Faso. J'ai mis 11 ans d'exil au Burkina Faso. Maintenant, avec la main tendue de l'actuel maréchal du Tchad, quand il était président du CMT, quand il a tendu sa main, c'est comme ça qu'on est venu.
1: Vous êtes nombreux à saisir la main tendue?
0: Bon, dans mon groupe, nous sommes nombreux. Il y a certains qui sont encore restés là-bas, mais nous qui sommes venus, on était 8. Un médecin militaire parmi nous, Kourouma Ramadan Ouaidou, le fils de Ramadan Ouaidou. Il y a un qui a fait les études en pétrole. Il y a deux qui sont des enseignants. Et il y a un qui est militaire.
1: Après le dialogue national inclusif?
0: Non, avant le dialogue.
1: Avant le dialogue.
0: C'est ce qui a fait d'ailleurs que j'ai participé au dialogue comme personnalité ressource de la présidence. J'étais sur la liste de la présidence.
1: Alors, aujourd'hui, vous êtes arrivé dans l'environnement. Vous avez laissé carrément la gendarmerie?
0: Je n'ai pas laissé la gendarmerie, ils ont refusé de me réhabiliter jusqu'ici. Le seul groupe qu'on n'a pas réhabilité, c'est notre groupe. C'est comme si tout le monde est notre ennemi. Oui. À l'environnement, je suis venu par un accident de l'histoire. Parce qu'il y avait le ministre Mohamed Abdelkrim Hounou. On appelle Mouattano Mouattano. Il était ministre de l'environnement. C'est un compagnon de lutte. C'est un bourgade aussi, comme je l'ai dit, là, les bourgades. Pour eux, je suis un bourgade, moi. Quand je suis parmi les bourgades, c'est comme je suis parmi les kids. Donc lui, il a vu l'injustice que je subissais. Il m'a appelé un jour, il dit, écoute, amène-moi ton CV. Je ne te promets rien, mais je verrai. Et quelques jours après, j'apprends que je suis nommé directeur de personnel et des équipements adjoint à la garde forestière et faunique par décret. Et le petit qui m'a donné l'information, c'était l'ancien DAF, le vice-président du CMT. C'est un jeune qui m'a rencontré seulement au bureau du CMT là, et puis... Il m'a dit qu'il me suivait aux réseaux sociaux, que j'étais un patriote, il était satisfait de ce que je disais, tout ça. Donc, celui qui m'a appelé, il dit, grand frère, tel nom, c'est ton nom. J'ai dit, oui, tu es nommé directeur quelque part. J'ai dit, où? Il dit, dans l'environnement. J'ai dit, merci, Mouattano. Il dit, ah bon? J'ai dit, oui, c'est Mouattano qui a fait de moi directeur, c'est pas le gouvernement du Tchad. Maintenant, quand Mouattano est parti, après lui, le ministre Idriss Sall Bachar, qui était dernier directeur de cabinet qu'on vient de remplacer à la présidence. Il a mis quelque chose de 3 mois comme ça. Quand il est arrivé, j'avais démissionné.
1: Encore?
0: Oui, j'avais démissionné. Je lui ai écrit la lettre de démission, je lui ai envoyé ça. Il a gardé la lettre de démission 1 mois. Il n'a pas répondu. Après, il nous a convoqués avec le DG, tout le monde. Et à la fin, il a conclu, il leur a dit que s'il y a quelqu'un qui respecte administrativement là-bas, c'est M. Doudé. Il me dit, moi, ma faute, c'est que je ne l'ai pas parlé de mes difficultés avant ma démission. Il ne fallait pas directement démissionner comme ça. Maintenant, tu reprends ton travail. Et c'est comme ça que je suis reparti. Et quand l'actuel ministre est venu, il y avait un décret qui m'a enlevé de la direction de la garde forestière et faunique. J'étais à la maison. 3 semaines après, ce même ministre actuel, là, celui qui a fait de moi délégué de l'environnement ici. Mais ça, c'est un effort personnel. C'est le ministre qui a fait. Ce n'est pas quelqu'un qui est parti lui demander ça. Ça, c'est un effort personnel.
1: Il semble que vous êtes un meilleur agent protecteur de l'environnement.
0: Oui, mais ça, c'est l'expérience que j'ai eue durant ces derniers temps avec les amis, là, seulement. Ça, c'est une chance que Dieu m'a donnée. Quand je fais un travail, je le fais bien. Je préfère toujours le travail bien fait. J'ai appris avec les cadres de l'environnement même que j'ai côtoyé. C'est ce qui fait que tout ce que j'apprends avec eux, j'applique. Maintenant, les gens qui ne me connaissent pas pensent que j'ai une formation même dans l'environnement.
1: Oui, beaucoup pensent que vous êtes un agent de l'environnement de formation.
0: L'avantage, c'est que je suis un gendarme. Un bon gendarme, c'est un homme polyvalent. Un gendarme, vous l'amenez n'importe où, il peut bien travailler, sauf peut-être dans des techniques. Il ne peut pas être médecin s'il ne l'est pas avant.
1: Quel enfant était Doudé?
0: Enfant, bon, j'étais un enfant obéissant, parce que jusqu'ici, mes aînés, mes oncles paternels, mes tantes me reconnaissent ça. J'étais un enfant obéissant. J'étais discipliné. Et J'étais curieux aussi. Avec l'actuel délégué, là, on capturait des pigeons à l'époque à l'aide des pièges qu'on appelle charak en arabe. C'est ce que, quand il me rencontre, il dit, mais des braconniers à déléguer. Mais je n'ai jamais lu. C'est que le maître ou le professeur me dit à l'école, là. C'est ça, là, c'est fini.
1: Vous retenez sur le
0: Ça me
1: champ.
0: suffit. Si je ne retiens pas, c'est que je ne retiendrai plus.
1: Vous n'êtes pas turbulent?
0: Turbulent, non. Sauf que je n'accepte pas de baisser la tête. Là, même si en face de moi, c'est un lion, s'il ne m'a pas écrasé, je ne le laisse pas.
1: Alors, quel est votre principe?
0: Mon principe, c'est la discipline, l'ordre, le respect d'autrui, la considération de l'humain en tant que tel.
1: Vous avez plusieurs fois démissionné, ça s'explique par quoi?
0: Parce que je n'accepte pas l'arbitraire, parce que je n'accepte pas le désordre. Parce que quand vous faites quelque chose, vous connaissez vos attributions et qu'on vous oblige à passer à côté de vos attributions, c'est comme vous n'existez pas. Donc c'est mieux de ne pas exister.
1: C'est des cas rares, quand même.
0: Oui, ça, ils me l'ont dit. Quand j'ai démissionné pour la première fois de mon poste de commandant de brigade, même les parents sont venus m'insulter à la maison. Ça, c'est des postes que les gens achètent avec de l'argent, toi, machin. J'ai dit non, c'est un problème de dignité. Si j'étais comme les autres là, en ce moment, je dois être riche. J'ai beaucoup d'amis commandants de brigade qui sont devenus très riches en ce moment. Ils sont là, ils sont connus. Et même la délégation là, il y a des délégués qui vivent peut-être 5 fois, 6 fois mieux que moi. Mais je ne connais pas ça, moi.
1: C'est le droit.
0: Oui, le droit, le travail bien fait.
1: D'aider à une passion.
0: C'est le Tchad. Si j'ai une passion, c'est le Tchad.
1: Alors, vous avez fait la rébellion. S'il arrive qu'une occasion se présente, vous pouvez refaire encore?
0: Les mêmes causes peuvent produire les mêmes effets.
1: Mais est-ce que la rébellion a un avenir?
0: Un avenir, parce que la rébellion elle-même, les rébellions précédentes lointaines, peut-être avec des bases, avec des idéologies, mais nos rébellions, les dernières, là, elles n'ont rien. Si vous voyez le 2 février, moi j'ai conclu à la fin que c'est Dieu qui n'a pas voulu remplacer le mal par le mal. Parce que nous-mêmes, dans la rébellion là-bas, il y a de l'injustice, dans la rébellion, sous les arbres là. Que même sous les arbres là, nous avons l'injustice entre nous là. Comment on pourra venir instaurer la justice à ces grands peuples tchadiens dans ce grand pays de 1 284 000 km², pendant que même dans notre petit groupe là, on n'arrive pas à mettre la justice. Donc la rébellion, l'avenir, je ne vois pas si la rébellion a un avenir. Parce que les gens ont déjà dépassé ça. Mais le problème, ce n'est pas si la rébellion dans l'avenir ou non. Le problème, c'est que pourquoi les gens partent en rébellion? Il faut chercher ça. Et si on trouve ça, il faut arrêter ça. C'est que les gens n'iront pas. Parce que c'est toujours l'injustice. Mais quand les gens se révoltent, ils se mettent quelque part à gauche, à droite, c'est qu'ils sont lésés quelque part. Mais il faut les appeler. Il faut parler avec eux. Omar Bongo, il faisait comme ça. Omar Bongo, quand il apprend même la grève des étudiants, il ouvre sa porte, la présence. Laissez-les venir. On discute en gabonais. Il écoute les étudiants. Il discute avec eux. Il leur dit, ça là on peut faire, mais ça là on ne peut pas parce que c'est ça, c'est ça. Et les gens partent satisfaits. Mais tant qu'il n'y a pas le dialogue, tu apprends seulement quand on te dit que tel type là, il est en train de faire comme ça, mais de dire comme ça, top, tu te jettes sur lui, tu le prends, machin. Non, il faut dialoguer. Même quand on dit que même si tu es au pouvoir, on te dit que tel type là, c'est un opposant radical, il faut l'appeler, il faut discuter avec lui. Il s'oppose pourquoi? Il n'a qu'à te dire. Peut-être même que ce qu'il a fait opposer là, s'il t'explique ça, ça peut t'aider même à mieux gouverner.
1: À quel souvenir vous retenez de votre passage dans la rébellion?
0: Le souvenir que je retiens,
1: bon ou mauvais?
0: Mauvais, je préfère ne pas garder le mauvais souvenir. Mais le bon souvenir, c'est la grande famille, la seconde famille que j'ai rencontrée là-bas dans la rébellion.
1: La famille Bourgade?
0: Oui, la famille Bourgade et même tout le monde. J'ai été dans le groupe de RFC. Le RFC, vous savez qu'au Tchad, même dans la rébellion, les gens sont restés par le groupe ethnique. Quand vous venez au RFC, c'est les Agawa. Quand vous verrez au RPJ, c'est le Bourgade et le Goran. Quand vous venez au CDR, c'est les Arabes. Quand vous venez à l'IFCD, c'est des Ouadaïens. Quand vous verrez au Mozanad, qui est devenu après Monassab, tout ça, c'est les Hadjaraï. C'est sauf les Kim qui n'ont pas de rébellion là-bas. Mais moi, j'ai gardé de bons souvenirs parce que même quand je me déplace avec mes chefs, le président, le chef d'état-major, on vient dans une autre tendance. Dès qu'on pose les pieds, tout le monde s'élève doudé, doudé. Donc j'étais bien avec tout le monde. J'ai gardé de bons souvenirs avec eux. Donc c'est une seconde famille. Imaginez que vous vivez 5 ans avec des personnes sous le même arbre là seulement. Quand vous vous réveillez le matin, c'est les mêmes personnes, c'est les mêmes véhicules, c'est les mêmes arbres là que vous regardez. Donc ça, j'ai gardé un bon souvenir de ces gens-là, de la fraternité. Depuis que je suis parti jusqu'à mon retour, je n'ai jamais été indexé, personne ne m'a insulté, je n'ai eu de problème avec personne. C'est d'abord ce qui est étonnant. On ne peut pas être dans une société et ne pas avoir de problème avec quelqu'un. Je n'ai eu de problème avec personne. Donc je garde un bon souvenir. Mais quand on a créé l'IFR, moi dans ma tête, je retenais toujours le RFC. Parce que là-bas, ils m'ont respecté, ils m'ont pris comme leur enfant. J'étais seul parmi eux, mais je me retrouvais comme si je n'étais pas seul. Donc ça, c'est le bon souvenir que j'ai gardé. Mais les mauvais souvenirs, ils sont nombreux et on n'a même pas besoin de repartir encore pour les mauvais souvenirs. Maintenant, tous les anciens politico-militaires aujourd'hui, si on se rencontre, il n'y a pas quelqu'un qui doutait comment vas-tu. Sauf les aventuriers qui sont venus après, qui sont accaparés. ce qui ne les appartient pas peut-être. Sinon, les hommes qui étaient au terrain, même si les ministres, s'ils me rencontrent aujourd'hui, me saluent avec respect.
1: Alors, finalement, vous avez servi dans beaucoup de mouvements politiques militaires.
0: Oui, au début, quand je suis parti, j'étais membre fondateur du mouvement du 8 décembre du docteur Abakar Toli. Et on est resté un temps après, nous avons créé le RPJ, le Rassemblement Populaire pour la Justice, dirigé par le docteur Abakar Toli, dont j'étais le commissaire chargé de l'administration adjoint. J'étais adjoint à l'actuel inspecteur général du ministère de l'administration du territoire, M. Mamadou, et le RPJ. Et le RDL de Momonour et beaucoup d'autres mouvements sont entendus pour créer le FIC, Prenons-nous pour le changement. Après ça, il y a un groupe qui est rentré à N'Djamena, dont le général Adumbarka qui avait dirigé, il était directeur de l'école de police à une époque. Et le deuxième groupe est parti avec Timan. Ça c'est le groupe d'Adi Hassan Guero, le docteur Haji Maloumi. Il est maintenant appelé dans l'organe de contrôle. L'organe de voilà, il est membre. Voilà.
1: Contre la corruption.
0: Voilà, voilà. Il était l'ancien directeur de la caisse de retraite avant de partir au maquis. Et le groupe d'Abakar Toli, lui-même notre président, a choisi d'aller avec Nouri. J'ai accompagné notre président, je suis parti avec lui chez Nouri, on a mis, je pense, 72 heures et je n'étais pas tranquille. J'étais revenu pour voir les autres. Et quand je suis revenu, l'UFDD de Nouri, avec Abakar Toli, tout ça, ils ont quitté pour rentrer au Tchad. Et j'ai trouvé mes frères, les Dadi Hassan Guero, on appelle Dadi Badji, et le docteur Haji Maloumi, le défunt Hissène Alafouza. Eux, ils m'ont amené à voir Timan. Et Timan était très content de me recevoir. Et nous avons fait chemin ensemble. C'était ça, mon début dans les RFC de Timan Erdimi. Donc, je suis resté dans les RFC. Non, ce n'était pas les RFC, c'était le RAV de Timan Erdimi, le RAV. Nous sommes partis, on est revenus. Après, je me suis trouvé un peu lésé. J'ai quitté le mouvement. Je suis venu me reposer dans une ville qu'on appelle El Jinene au Soudan. C'est en ce moment qu'un ami intime à moi, l'actuel préfet de Michemire, Al-Haïf Adam Chiroma, il a créé le Rafat rénové. Il a fait appel à moi, dont j'étais le secrétaire exécutif. Et lui, avec son Rafat rénové, nous, avec notre Rafat rénové, et le petit frère de Yadil Ousmane, et un autre frère, c'est un gars Tupuri, on appelle Yanda, eux aussi sont sortis pour venir nous joindre. Donc, ils ont voulu qu'on crée. Comme c'est le RAFD et puis Rafat, ça se ressemble, on va créer quelque chose de comme ça. Je leur ai dit non. Il a créé le SCOUD. Donc, comme le RAFD est déjà dirigé par Timan, nous ne le bousculons même pas. Et le Rafat aussi, quand on doit faire une fusion, on va laisser. Donc, repartons à le SCOUD. C'est comme ça qu'on a créé le SCOUD 2. Et on est resté un temps et ils sont arrêtés. Edil était arrêté à Khartoum, Ousmane et Yanda étaient arrêtés à Al Jinene. On nous a convoqués d'abord tous ensemble.
1: Par qui?
0: Par le service soudanais. Donc, on s'est retrouvés seuls. Et nous, les gens de Rafat, là, nous sommes restés, on s'est retrouvés seuls. Et c'est comme ça que notre président, Al-Haïf Adam Chiroma, est parti signer une alliance avec les El Jinedi. Je suis parti avec les hommes. Nous sommes partis au terrain, restés avec eux. Et là aussi, quand ils ont quitté pour venir au Tchad, ils ne m'ont même pas informé. Les El Jinedi. Ils sont rentrés comme ça, ils m'ont laissé. Et les hommes que j'avais, entre-temps, le président Timan a créé déjà le RFC. Et les hommes que j'avais, j'ai pris tous ces hommes, on est repartis au RFC, parce que le RFC pour moi c'est aussi une famille. Dans le RFC, tout le monde m'estime. Il n'y a personne au RFC un jour qui m'a doigté avec son doigt comme ça, jamais. Tout le temps que j'ai mis là. Si j'explique ça à quelqu'un, il va dire que c'est pas possible. Tu peux te chamailler quand même avec quelqu'un un jour, mais je n'ai jamais vu ça. Tous les gens qui sont RFC là, même en cas d'attaque, la première chose, ils demandent où est mon Doudé là. Doudé en Eleven, ils me cherchent. Ils m'ont beaucoup aimé, beaucoup estimé dans le RFC. Donc, on est resté avec le RFC jusqu'à, je suis resté dans le RFC jusqu'au moment où il y a eu la création de l'UFR. Quand l'UFR a créé, le docteur Abakar Toli était secrétaire exécutif et il a fait appel à moi parce que j'étais son directeur de cabinet quand il a créé le RPJ. Donc, je suis venu. C'est ce que vous allez voir. Toutes les cartes politiques de l'UFR là, c'est lui qui a rempli, c'est moi. C'est mes écritures là-bas. Toutes les cartes politiques de l'UFR. Celui qui a rempli les cartes, c'est moi et c'est signé par Abakar Toli. Et c'est avec l'UFR que nous sommes venus. On a fait le dernier grand combat d'Amdam là. C'est là où il y a eu l'échec et nous sommes repartis. C'était la fin de la rébellion. Maintenant, la rébellion est finie. Après, il y a eu un autre groupe qu'on appelait le FNDJT, qui a été créé par le docteur Abakar Toli. FNDJT et puis le vice-président, c'était Michael Assil Amal Akhabash, le fils de défunt Assil qui est mort ici à Laïla. Son fils Michael, il était vice-président. Donc ils m'ont fait appel. Je suis parti. C'est moi qui ai organisé le FNDJT en Libye. Les FNDJ, que maintenant certains sont venus se rallier au nom des FNDJT, obtenir tout au nom des FNDJT, là. Ils n'ont jamais été au terrain. C'est moi qui ai organisé les FNDJT. L'organisation administrative de l'armée des FNDJT, c'était moi. Et là, celui auquel Abakar Touré avait donné la responsabilité, là, c'était quelqu'un qui n'aimait pas les Tchadiens du sud du Tchad. C'est comme ça que j'ai démissionné des FNDJT. J'ai assisté à la grande guerre de Mourouzouk en Libye, la guerre bête. Que j'appelle bête parce qu'on est parti se battre chez les gens pour le problème des autres. Et après ce combat, je me suis retiré, je suis revenu au Burkina Faso. Comme ça que j'ai fait appel aux autres amis. Ils m'ont dit, bah, il faut qu'on crée maintenant notre mouvement, nous-mêmes les patriotes. C'est comme ça qu'on a créé la coordination les patriotes. Et quand on a créé la coordination les patriotes, il y avait malheureusement le décès du maréchal Idriss Déby Itno à son âme, qui a fait que son successeur, l'actuel président de la République du Tchad, le maréchal Mohamed Idriss Déby, il avait lancé un appel à la réconciliation. Nous avons répondu à cet appel. C'est comme ça qu'avec mon groupe, au nombre de 8 personnes du bureau exécutif de la coordination des patriotes, nous sommes rentrés le 22 juin 2022. Donc c'est ça le dernier mouvement, ici le coordonnateur. Là aussi, l'injustice continue. Nous sommes le seul mouvement qui est rentré de la rébellion auquel on n'a pas réhabilité les membres. C'est nous. Ici, le seul qui travaille dans les 8 personnes. Et là aussi, des relations personnelles. C'est grâce à la fraternité que j'ai avec mes frères Bourgat. C'est le ministre Matano qui m'a amené ici. Après le ministre Matano, c'est notre actuel ministre, là, Hassan Bakir Diamous, et qui n'était obligé en rien, qui n'était obligé par personne de faire de moi délégué de l'environnement. C'est lui qui a choisi.
1: Et vous connaissez après.
0: Bon, il me connaissait dans les réseaux sociaux comme tous les autres Tchadiens. À l'époque, quand j'écrivais dans les réseaux sociaux, j'étais apprécié par tous les Tchadiens parce que les jeunes Tchadiens, surtout la jeunesse, a trouvé que j'étais un patriote, j'étais impartial et puis ça valait bien à tout le monde. Et lui aussi, il me connaissait avec les autres jeunes de la même manière. Mais maintenant, comment il m'a choisi pour faire de moi délégué, je pense que c'est par humanisme. C'est par humanisme.
1: Expérience de l'environnement.
0: L'expérience, ouais, j'ai acquis un peu d'expérience. Ici aussi, ça me fait déjà une seconde famille. Par exemple, la garde forestière euphonique à la GFF. Maintenant, quand je vais là-bas, les gens m'appellent délégué GFF. Pour eux, je suis leur délégué. Donc là-bas aussi, j'ai eu l'expérience avec eux d'apprendre beaucoup de choses. Et j'ai connu des hommes. Et c'est en étant dans le ministère de l'Environnement que je me suis rendu compte que nous avons beaucoup de grands experts en environnement qui sont là. Sauf qu'on ne les permet pas de se déployer comme il le faudra. Nous avons des grands experts. Et il y a certains même qui ont développé des connaissances qui nous servent même. Je donne un exemple pour la technique de refoulement des pachydermes, par exemple. L'actuel directeur de faune, Étienne, c'est lui qui a écrit. C'est sa technique là que nous avons toujours cherché à appliquer. Et nous avons appliqué et certains nous ont aidés. Donc, l'expérience dans l'environnement, c'est que c'est un ministère qui fait beaucoup, mais qui n'est pas connu, qui fait beaucoup, avec peu de moyens. Il lui faudra encore assez de moyens. Mais heureusement que ce jeune ministre-là, quand il est arrivé, il s'est battu lui aussi, il a fait l'exceptionnel.
1: Alors pour vous, ici à Laï, par exemple, quels sont les moyens nécessaires qu'il vous faut?
0: Ah, les moyens, il nous faudra beaucoup. D'abord, les hommes, ça, il en manque. Nous n'avons pas des hommes. Les moyens, Dieu merci, le ministre-là, quand j'étais nommé délégué ici, vous êtes témoin, j'ai loué des motos pour aller en mission. Les gens me prennent pour même un fou, un délégué qui monte la moto pour aller jusqu'à Ndam là-bas. Et un mois après, ici, il est parti, le ministre nous a donné 6 motos. Même si on nous a amputé 2, nous avons les 4 motos. Et en mois d'août passé, il nous a donné un véhicule. 9, 0 compteur. Donc, ces moyens-là nous aident, surtout dans le domaine de moyens roulants. Nous disons Dieu merci. Nous sommes peut-être même mieux nantis que beaucoup d'autres délégations. Mais maintenant, il y a beaucoup de matériel qui nous manque. Beaucoup de matériel. Parce que le travail de l'environnement, c'est un travail technique qui nécessite beaucoup de moyens matériels. Nous n'en avons pas. Et les hommes aussi manquent. Les moyens de communication. Vous voyez maintenant ici dans l'inspection, nous n'avons pas un bâtiment de la délégation de l'environnement ici. Ici venu, c'est le même bureau que les inspecteurs utilisent ici avec eux, à l'inspection. Maintenant, nous avons un bâtiment de la pêche là-bas que les gens ont vandalisé. Ils sont en train de réfectionner maintenant. Et nous avons un conteneur aussi que votre division nous a légué. Et là aussi, on est en train de vouloir le déplacer là-bas. Peut-être qu'on va essayer de demander au ministère s'il peut nous accorder un moyen pour transformer ce conteneur-là en bureau en attendant. Et notre terrain de la délégation, c'est la semaine passée là qu'on m'a donné le plan. Et là aussi, nous allons poser le problème au ministère. C'est un moyen, ils vont nous construire la délégation.
1: Alors, si vous l'avez déjà dit sous d'autres formes, on dit que la répétition est en pédagogique.
0: Oui.
1: Qu'est-ce que Doudé aime et qu'est-ce que Doudé n'aime pas dans sa vie?
0: Je n'aime pas le désordre. Je n'aime pas le désordre. Ça, mon ennemi numéro un, c'est le désordre. Et une personne mal éduquée, nous ne pouvons pas passer une journée ensemble. Ça, ce que je n'aime pas du tout, c'est le désordre et l'indiscipline. Ça, je n'aime pas du tout. Mais ce que j'aime, c'est beaucoup de choses. Ce que j'aime là, c'est beaucoup de choses. J'aime les bonnes personnes. Et j'ai un cœur qui est aussi très différent de l'homme du dé que vous voyez. Je suis très compatissant. Maintenant, mon travail, là, parfois, ça m'amène à la répression. Je peux arrêter quelqu'un, mais tout de suite, mon cœur me met de l'autre côté. Je compatis même avec le type qui a commis l'infraction que je l'ai arrêté. Mais ce que j'aime dans ma vie, c'est la quiétude, la paix. La quiétude et la paix, ça, c'est ce que moi j'aime. Et j'aime la nature.
1: Et ça, vous êtes dans la nature. Quand on voyage avec Dudé, on sent que Dudé est quelqu'un qui aime la
0: C'est
1: nature.
0: ça, j'aime la nature.
1: Oui.
0: La nature, là, moi, s'il y avait la sécurité dans ce pays-là, même s'il faut construire une hutte, vivre ici, là où vous voyez les briques cuites au milieu du fleuve, là, je vais vivre tranquillement. Je suis quelqu'un qui aime la nature.
1: Alors, Monsieur Dudé, notre entretien tire presque vers sa fin avant de nous séparer. Dites-nous peut-être un message à la jeune génération qui nous écoute en ce moment. Quel message vous donnez à la population tchadienne?
0: La jeunesse tchadienne aujourd'hui, je la comprends. Elle n'a pas tort, cette jeunesse-là. Parce qu'elle a grandi dans un environnement qui est tel qu'il est, qui a fait qu'elle se comporte comme ça. Copier sur les aînés, c'est pas mauvais, mais il faut copier le positif. Ici, même ici, à l'Institut de l'agronomie ici, la majorité des étudiants, quand tu les trouves, ils te disent qu'ils font la nutrition. Or, il y a l'agronomie. Mais pourquoi ils font la nutrition? Tout simplement parce qu'ils ont appris que certains de leurs aînés qui ont fait la nutrition, ils sont vite cooptés par les ONG. C'est comme ce que j'ai découvert une fois à Ouagadougou. Les gars sont partis à l'ENAM de Ouagadougou, là. La majorité, quand tu lui demandes 90%, qu'est-ce que vous faites? Ils disent sciences comptabilité. Parce qu'ils ont vu, ceux qui travaillent dans le ministère des Finances, ce sont des gens qui, en 6 mois, ils peuvent construire une villa, ils peuvent se faire 4 femmes, ils peuvent s'acheter un véhicule. Mais ça, c'est pas avec leur salaire, c'est que les enfants doivent comprendre. La jeunesse n'a qu'à chercher à se battre par sa sueur, pour vivre de sa sueur. Et notre pays est très riche. Ce n'est pas seulement aller à l'école, apprendre quelque chose, venir rester dans un bureau qui est important. Allez-y apprendre. Quand vous apprenez là, venez exercer ça. Venez exercer ça dans la nature. Par exemple, si vous avez un agronome, vous avez un vétérinaire, vous avez celui qui a fait l'élevage, vous avez peut-être celui qui a fait l'hydraulique. 4 personnes s'associent aujourd'hui, ils viennent au Tchad dans un endroit, ils prennent un terrain de 4, 5, 10 hectares. Ils peuvent faire une ferme. L'agronome, il leur montre comment il faut cultiver pour gagner. Et celui qui a fait l'élevage, il va leur montrer l'élevage. Le vétérinaire, il va s'occuper des soins, ainsi de suite. Et celui de l'hydraulique va leur montrer comment il faut utiliser l'eau. Hein? Il ne faut pas attendre de l'État. Au Tchad, là, le gouvernement tchadien doit dire merci parce que les familles tchadiennes ont en majorité financé, elles, l'éducation de leurs enfants. Les étudiants, ceux qui finissent ailleurs ou même ici au Tchad, en majorité sont éduqués par leurs propres parents. Ils les mettent à la disposition de l'État. L'État, maintenant, n'a qu'à se trouver un mécanisme pour absorber cette jeunesse. Ça décourage. Quand tu envoies ton enfant avec tes propres argent aller étudier, et quand il revient, il n'est pas intégré. Mais je dis à la jeunesse de ne pas se décourager. C'est l'environnement qui est comme ça. L'environnement actuel, là où elle vit. Mais toujours, il faut oser et surtout, il faut penser à l'innovation. La jeunesse elle-même n'a qu'à réfléchir à innover. Maintenant, cette jeunesse qui est formée à un degré très élevé par rapport à nous hier, par exemple. Nous hier, on n'était pas arrivé à ce degré d'études aujourd'hui. On a dit les master 2, les doctorats, là, les gars, ils en ont plein. Avec ça, ils n'ont qu'à mettre leur expérience là sur leurs propres affaires eux-mêmes. Affaires, par exemple, l'élevage, l'agriculture, même la pisciculture. On a des endroits aujourd'hui dans ces pays, là, si tu fais la pisciculture, tu peux bien vivre avec. Parce qu'il n'y a pas le poisson et les gens veulent manger le poisson. C'est vrai qu'il faut toujours avoir un moyen pour commencer. Mais on peut toujours commencer avec un petit moyen. Il ne faut pas croire, attendre que tu trouves 1 million, 2 millions. Parce que si tu as déjà 1 million, 2 millions, cela veut dire que tu n'es pas pauvre. Il ne faut pas attendre ça d'abord pour commencer. On peut commencer avec des petites choses. La jeunesse n'a qu'à garder espoir. Ce pays-là compte sur cette génération-là. Si elle a échoué, tant pis pour nous tous. Donc cette jeunesse actuelle, qui est le président est jeune, il y a beaucoup de ministres qui sont jeunes. Et tous ces jeunes chômeurs, ce sont leurs collègues, ce sont leurs frères. Comme eux. Ils n'ont qu'à s'entraider, eux, entre eux, à remonter ce pays-là. Nous, là, notre place, c'est à la retraite, ou bien quelque part en train de conseiller. Avec ce nombre de jeunes instruits aujourd'hui, là, on n'est pas obligé de garder les gens. Donc, mon message, c'est à la jeunesse de se prendre en charge elle-même, qu'elle n'attende pas quelqu'un. Et le second message que je lance, c'est à nos gouvernants. Pour entrer dans l'histoire, dans le monde aujourd'hui, là, il faut entrer avec son peuple. Et entrer avec son peuple, c'est faire ce que le peuple demande. On ne peut pas faire à 100% ce que le peuple demande, mais on fait un peu. Si vous voyez, il y a des pays qui s'en sortent, c'est parce qu'ils ont donné une idéologie quelconque à leur peuple. Et l'idéologie, là, chez nous, ici, ça manque. Donc, nos dirigeants n'ont qu'à penser à réfléchir à certaines idéologies pour armer leur peuple d'une certaine capacité de se prendre en charge. Et là, ce n'est pas l'éducation à l'école seulement. C'est partout, même dans les champs. Nos parents, même les villageois, là, on peut les apprendre, leur comprendre qu'il faut prendre sa responsabilité, prendre sa charge soi-même, là, on peut le faire. On ne peut pas crier souveraineté pendant qu'on n'a pas le moyen de le faire. Donc, la souveraineté, là, elle s'acquiert. Il faut s'imposer pour être souverain. Cherche toi-même ce que tu dois manger pour manger à ta faim. C'est qu'il n'y a pas quelqu'un qui va venir te doigter. Tu te bâtis une maison où tu peux vivre dedans. Il n'y a pas un bailleur qui va venir te demander de l'argent à la fin du mois. Donc, la gouvernance aussi, elle est de la même chose. Le pays, même, c'est la même chose.
1: Voilà, merci Didier Bamadou pour avoir accepté nous accueillir pour cet entretien. Merci à tous ceux qui nous ont prêté oreille attentive. Merci également à Alifa Mohamed Seyd pour sa contribution. Moi, c'est Mbari Boutalo. Je vous donne rendez-vous la semaine prochaine.
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Auditrices, auditeurs, bien-aimés dans le Seigneur, bonjour et bienvenue à votre rendez-vous pour la méditation catholique en ce 22e dimanche du temps ordinaire de l'année A. La liturgie nous invite à entrer plus profondément dans le mystère de la vocation chrétienne. Suivre le Christ, c'est accepter de marcher à sa suite jusqu'au don de soi et le renoncement. Les textes bibliques proposés à notre méditation sont les suivants. La première lecture est tirée du livre du prophète Jérémie, au chapitre 20, les versets 7 à 9. La deuxième lecture est extraite de la lettre de saint Paul, apôtre aux Romains, au chapitre 12, les versets 1 à 2. L'évangile est de saint Matthieu, au chapitre 16, les versets 21 à 27. Pour nous introduire dans la méditation de ces jours, nous accueillons avec joie l'abbé Bruno Diakombé, administrateur de la paroisse Sainte-Thérèse d'Avila d'Amtoukri. Cette émission vous est proposée par la radio Arc-en-Ciel, radio communautaire de l'archidiocèse de Ndiamena. À la présentation, je suis Denenadi Soulano Dinga Roseline.

Frères et sœurs en Christ, la parole de Dieu de ce dimanche nous place devant une question essentielle. Que signifie réellement suivre Jésus? Le Christ ne nous promet pas un chemin toujours facile. Il nous appelle à prendre notre croix, à renoncer à nous-mêmes et à donner notre vie par amour. Demandons donc au Seigneur la grâce d'un cœur disponible, capable d'accueillir

Évangile de Jésus-Christ selon saint Matthieu. En ce temps-là, Jésus commença à montrer à ses disciples qu'il fallait partir pour Jérusalem, souffrir beaucoup de la part des anciens, des grands prêtres et des scribes, être tué et le troisième jour ressuscité. Pierre, le prenant à part, se mit à lui faire des vifs reproches. « Dieu t'en garde, Seigneur, cela ne t'arrivera pas. » Mais lui, se retournant, dit à Pierre, « Passe derrière moi, Satan. Tu es pour moi une occasion de chute. Tes pensées ne sont pas celles de Dieu, mais celles des hommes. » Alors, Jésus dit à ses disciples, « Si quelqu'un veut marcher à ma suite, qu'il renonce à lui-même, qu'il prenne sa croix et qu'il me suive. Car celui qui veut sauver sa vie la perdra, mais qui perd sa vie à cause de moi la trouvera. Quel avantage en effet un homme aura-t-il à gagner le monde entier si c'est au prix de sa vie? Et que pourra-t-il donc en échange de sa vie? Car le Fils de l'homme va venir avec ses anges dans la gloire de son Père. Alors il rendra à chacun selon sa conduite. »

Chers frères et sœurs en Christ, bien-aimés de Dieu, l'évangile proposé à notre méditation de ce jour est précédé en amont par l'épisode de la profession de foi de Simon-Pierre. Tout est parti de l'interrogation des disciples par Jésus, au dire des gens, « Qui est le Fils de l'homme ?» Et vous, que dites-vous ? Pour vous, qui suis-je ? Alors prenant la parole, Simon-Pierre dit, « Tu es le Christ, le Fils du Dieu vivant. » De cette profession de foi de Pierre, Jésus lui fera une promesse en déclarant, « Tu es Pierre, et sur cette pierre je bâtirai mon Église, et la puissance du mal ne l'emportera pas sur elle. Je te donnerai les clés du royaume des cieux. Tout ce que tu auras lié sur la terre sera lié dans les cieux, et tout ce que tu auras délié sur la terre sera délié dans les cieux. » Ainsi dit, Simon-Pierre est rassuré d'une grande promesse, mais peu après, Jésus change de discours. Il annonce sa prochaine mort, qu'il fallait partir pour Jérusalem, souffrir beaucoup de la part des anciens, des grands prêtres et des scribes, être tué et le troisième jour ressuscité. À cette déclaration de Jésus, Simon-Pierre se trouve confus, désemparé et jugeant absurde cette annonce. Lui qui a une vision humaine du Messie, un Messie puissant qui va renverser l'occupation romaine, pas un Messie souffrant. Humainement, c'est inacceptable la mort du Messie, surtout qu'il venait de faire une grande promesse à Pierre. Et d'ailleurs, c'est normal de souhaiter du bien, de souhaiter la protection divine à celui qu'on aime pour lui épargner la mort. C'est ce que Simon-Pierre a fait en ces termes. Dieu t'en garde, Seigneur, cela ne t'arrivera pas. Mais la réponse de Jésus est bouleversante, voire même surprenante. Passe derrière moi, Satan. Tu es une occasion de chute. Tes pensées ne sont pas celles de Dieu, mais celles des hommes. Oui, bien-aimé de Dieu, la logique de Dieu n'est pas la logique des hommes. La logique humaine, c'est sauver sa vie à tout prix, par tous les moyens, chercher le succès et éviter la croix. La logique divine, quant à elle, invite à la renonciation, au portement de la croix, au don de la vie. Jésus traite Simon-Pierre de Satan alors qu'il venait juste de lui faire la promesse de fonder sur lui son Église et de lui confier la gestion. En disant « Dieu t'en préserve, cela ne t'arrivera pas », Simon-Pierre vient de s'opposer à la volonté de Dieu et voudrait que c'est sa volonté qui se fasse. Or, la volonté de Dieu, c'est de sauver l'humanité entière du péché. Pour cela, il envoie son Fils unique pour donner sa vie en rançon pour la multitude. Oui, Dieu a choisi le chemin de la croix pour sauver l'humanité. Cette interpellation de Pierre est la nôtre ce matin. Jésus rappelle à Pierre sa véritable place de disciple qui est de marcher derrière le maître en l'écoutant et non d'être devant pour dicter ce qu'il faut faire au maître. Comme Pierre, il nous arrive d'exiger à Dieu ce qu'il doit faire ou ce qu'il doit nous donner et non nous soumettre à sa volonté. De par sa vie, Jésus nous a enseigné l'obéissance au Père. À la veille de sa passion, il priait ainsi. « Mon Père, s'il est possible que cette coupe passe loin de moi, cependant, non pas comme moi je veux, mais comme toi tu veux. » Voilà un exemple clair de la soumission de Jésus à la volonté de son Père. Et par là même, il invite ses disciples et donc nous-mêmes à nous soumettre à la volonté du Père, lorsqu'il enseignait le Notre Père. Notre Père qui est aux cieux, que ta volonté soit faite sur la terre comme au ciel. Et pour que la volonté de Dieu soit faite, il faut un renoncement. C'est pourquoi il dit, si quelqu'un veut marcher à ma suite, qu'il renonce à lui-même, qu'il prenne sa croix et qu'il me suive. Trois verbes déterminent le profil du disciple qui fait la volonté de son maître. Renoncer à soi-même, prendre sa croix et suivre son maître. Verbe renoncer, prendre et suivre.
comme disciples, Jésus nous invite à renoncer à nous-mêmes, c'est-à-dire être capable de dire non à ce qui va à l'encontre de notre foi, telles que l'injustice, la corruption, la violence, etc. Choisir Dieu par-dessus toutes choses. Porter chaque jour sa croix, c'est accepter les épreuves, les incompréhensions, les renoncements au nom de sa foi et par amour du Christ. Car, disait-il, celui qui veut sauver sa vie la perdra, mais qui perd sa vie à cause de moi la trouvera. Jésus nous rappelle aujourd'hui que se mettre à sa suite, être son disciple, c'est suivre le même chemin qu'il a emprunté, le chemin de la croix, c'est-à-dire du renoncement à soi-même pour la gloire de Dieu, pour la vie qui ne finit pas. Jésus termine par cette interrogation existentielle. Quel avantage un homme aura-t-il à gagner le monde entier si c'est au prix de sa vie? C'est donc une invitation à rechercher les réalités d'en haut, comme nous dit saint Paul, et non celles de la terre, car c'est là-bas qu'est le Christ, qui est le chemin, vérité et vie, qui viendra avec ses anges et y rendra à chacun selon sa conduite. En ce dimanche 30 août, le monde célèbre la journée des victimes des disparitions forcées. Rendons donc hommage et prions pour les personnes disparues, prions pour leurs familles et sensibilisons contre les arrestations, les détentions et les enlèvements forcés. Que rien ne te trouble, Dieu seul suffit. Bon dimanche à toutes et à tous.

Auditrices et auditeurs bien-aimés du Seigneur, nous voici au terme de votre émission, la méditation catholique de ce 22e dimanche du temps ordinaire de l'année 1. Nous rendons grâce à Dieu pour le don de sa parole et pour l'enseignement reçu de l'abbé Bruno Ndiekombé qui nous a rappelé que suivre le Christ demande courage, fidélité et disponibilité. Cette émission est une production de la radio Arc-en-Ciel, radio communautaire de la diocèse de N'Djamena. À la présentation, je suis Dene Nadi Solano Djinga Roseline. Était à la réalisation Abbé Carlo Marcotti Nubo Adina. Que le Seigneur nous donne la force de porter nos croix avec foi, la sagesse de rechercher sa volonté et le courage de transformer nos épreuves en occasion de grandir dans l'amour. Au revoir et à dimanche prochain.

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2: Mesdames, Messieurs, bienvenue à ce magazine consacré aux relations bailleurs et locataires. Au micro, je suis Demba Nadej Dolmian, prise de son Chouiki Alfred. Les relations bailleurs-locataires se créent autour de ce besoin naturel qui est celui de se loger. Cela se fait sous un contrat de bail pour la plupart verbal. Chacune des deux parties doit par conséquent respecter son engagement pour ne pas arriver à une rupture.
3: Je suis en location maintenant, ça fait déjà plus de 25 ans. Pour se faire respecter en tant que locataire, il faut que tu te respectes aussi toi-même d'abord. Sinon, quand tu veux tout de suite te faire valoir dans la maison d'une autre personne, ça va se compliquer. Donc, tu te respectes pour voir si le bailleur va te respecter. Et des fois, on rencontre des bailleurs compréhensifs. Il y a aussi des bailleurs qui croient que les locataires sont des va-nu-pieds. C'est des gens, des démunis à qui on peut les lancer n'importe quoi. Et on essaie de jongler, on vit avec. Le premier bailleur, c'est quelqu'un qui a fait un peu l'extérieur. Donc, on se comprend très bien. Et il comprend ce que c'est que... Il connaît la valeur d'un locataire, en fait. Après lui, il a habité dans une autre maison où les bailleurs se croient tout permis. Pour notre sécurité en nous-mêmes, pour ne pas avoir tellement de compréhension et avoir une bonne relation, on encaisse tout. On devient une poubelle, en fait. Sinon, là où j'ai quitté avant d'être là où je suis actuellement, on a eu un petit problème. C'est quand les gens ne connaissent pas leurs droits qui tombent dans le pied de ces bailleurs-là. Parce que, si je me rappelle bien, j'ai loué chez lui. Quand tu loues une maison, c'est que tu loues avec tout. La douche, le WC, tout est y compris. Mais en fait de compte, il a voulu me faire vouloir vider le plus de dehors, je lui ai dit non. Moi, je suis un responsable, j'ai mes occupations. Quand je paie, c'est à lui de prendre charge. Ces trucs-là, il a mal compris, il s'énerve. En temps, j'avais déjà fait plus de 6 ans chez lui. Il se lève un matin, il me donne 2 semaines de quitter. Alors que j'ai des enfants, il me donne 2 semaines, je lui ai dit non. La personne qui ne connaît pas son droit, là, vous pouvez le faire chanter de cette manière. Et il y a des lois de location qui sont là dans le pays. Peut-être les gens ne connaissent pas. Surtout ce qui fait mal et que les bailleurs jouent sur les locataires. Il y a les hommes de la sécurité au niveau de la police ou ils cautionnent les bailleurs à ce que le locataire n'arrive pas à défendre son droit. Alors que eux, en tant que l'homme de l'association civile, ils doivent dire, ah, bailleur, viens voir que c'est ta maison. Mais il faut que tu lui donnes ses droits. La personne n'est pas un aliment où tu te lèves un matin, tu lui dis, je te donne 2 semaines de quitter alors qu'il a fait il y a plus de 5 ans chez toi, ce n'est pas possible. Et si les policiers ou bien les hommes de la sécurité nous aident, nous les locataires, on va faire valoir nos droits, en fait. Ce qui fait qu'il y a d'autres personnes, d'autres locataires qui se taisent, qui sont obligés parce qu'on va les chasser du jour au lendemain, ils acceptent tout. Et vous savez, quand on dit la location, bien vrai que ce n'est pas chez toi. Mais quand tu donnes déjà l'argent à un bailleur pour 1 mois, ce point t'appartient, tu es le propriétaire de ce qu'on a pendant ces 1 mois-là. Et ce bailleur n'a pas le droit de venir s'ingérer dans tes affaires pendant ces 1 mois-là. C'est le jour où tu n'as pas payé que le coin lui revient. Mais tant que tu perds de l'argent, c'est que tu es propriétaire de ce coin pendant 1 mois. Bon, toi, le locataire aussi, il va falloir que comment vivre en société. Tu ne peux pas aussi venir louer dans la maison de quelqu'un et puis faire de n'importe quoi et puis indisposer les gens. Tu dois respecter les voisins, ton bailleur aussi va te respecter, vice-versa. Et puis, la collaboration va être nickel, en fait.
4: Alors, avant d'intégrer la maison, avez-vous signé une entente écrite du type contrat de bail ou bien cela s'est fait d'une manière verbale?
3: Il y a des contrats sur papier. Et aussi, il y a des contrats verbaux, en fait. Quand vous vous entendez déjà sur un prix, c'est déjà un contrat. Donc, tu honores ton contrat d'engagement. Quand il te dit, je loue ma maison à 10 000, c'est déjà un contrat verbal. Proof d'assurance, il y a d'autres qui le font sur écrit. Puis, en cas de quoi que ce soit, vous sortez les papiers. Mais ce sont ces contrats qui nous créent problème parce que, après, soit le bailleur ne reconnaît pas ce qu'il a dit, le locateur aussi ne reconnaît pas ce qu'il fait. Donc, en fait, c'est ça. Sinon, un contrat, c'est un contrat. Il y a des contrats verbaux, il y a des contrats surécrits. Les bails dans d'autres pays, c'est en fait suivi par les autorités de l'État. Dans d'autres pays, un bailleur ne peut pas se lever et fixer un taux exorbitant. Bien vrai que c'est lui qui a investi, il a construit sa maison. Mais on voit l'état de là où on vit, c'est-à-dire le coin, le pays, là où on est, comment vivent les gens pour pouvoir fixer les taux. Vous allez trouver une maison en bout, par exemple, et surtout quand on voit que c'est un quartier un peu décent, on flash le prix en hausse d'une manière à ce que la personne ne peut pas, avec la crise, le bailleur ne veut pas comprendre. Dans d'autres pays, on fixe le prix du pain, on fixe le prix de certains objets, et que la location, on doit au moins suivre les bailleurs pour mettre à l'aise aussi les locataires. Parce que quand les prix sont exorbitants, quand est-ce que le locataire va faire des économies et avoir chez lui un jour? Comment il va s'en sortir? Ce n'est pas possible. Il va demeurer locataire jusqu'à sa vie.
2: Un bailleur explique son cas.
5: Quand un locataire arrive, la première des choses, tu lui notifies les obligations avant d'y entrer. Vous vous asseyez d'abord. Moi, je ne sais pas, c'est beaucoup de bailleurs là. Pour eux, c'est l'argent dès qu'ils arrivent, ils empochent. Et ce n'est pas autant dire qu'en ma qualité de bailleur, je dois être au-dessus de tous. Mais lui aussi, là, ses devoirs et son droit et tout ça. Donc on s'assoit, on s'entend d'abord avant que chacun, quelqu'un puisse rentrer dans sa chambre.
4: Est-ce que vos locataires payent une quelconque caution avant d'entrer, de prendre possession des locaux?
5: Non, chez moi non, parce que je n'ai pas pris ça une fois et je ne sais pas dans le futur, mais sinon je n'ai jamais pris une caution avec un locataire quelconque. Mais comme tout bon Tchadien, être un bailleur au Tchad, c'est souvent, on sait que c'est avancé 2 mois. Rares ceux qui m'ont payé au-delà de 2 mois, sinon le plus souvent c'est 2 mois. Et après les 2 mois, la consommation continue. Caution pour dire que ça reste quelque part. Et après ça, à la fin, vous essaierez de voir là. Comme je connais là, je n'ai pas encore pris une caution.
4: Exigez-vous de vos locataires la signature d'un contrat de bail?
5: Évidemment, ce contrat de bail, je l'exige oralement, comme on le dit. Mais je n'ai jamais écrit. Parce que quand on s'entend, on s'assoit, même des fois, certains bailleurs qui ont essayé d'entrer chez moi, quand je dis on écrit, ils disent que non. En votre qualité du chef, nous, on n'a pas. Ce que vous nous dites, nous, on prend. Moi, je dis, je suis le chef, vous savez, je suis le témoin de moi-même. Parce que demain, quand ça va dévier, il ne faut pas dire que je ne t'ai pas dit. Donc voilà, entre nous, les hommes, et des troisième personne, ce Dieu. Voilà mes obligations, voilà aussi mes devoirs et mes droits. Toi aussi, tu en as aussi, tu me les évoques, on s'entend avant que la personne entre. Voilà ce que j'appelle un peu ce qui est en moi pour comme une obligation.
4: Alors, à quel moment le bailleur peut-il résilier ce contrat de bail qui, pour votre cas, se passe d'une manière verbale?
5: Le non-respect de l'application de ce contrat verbal, c'est ça qui amène la rupture et la résiliation de notre contrat de bail. Quand le locataire essaye de ne pas se conformer déjà à ce qu'on s'est dit et de sortir hors ce qu'on s'est dit, donc là, ça m'amène à lui notifier ça. Moi, c'est pour la première fois, peut-être la deuxième fois, pire encore, troisième fois, avant que je prenne une décision quelconque. Mais, comme vous le savez, il y a aussi des fautes introlables par rapport aux bailleurs. Nous avons souvent dans mes contrats de verbal, là-même, je leur dis, il y a des fautes que je ne tolère pas. Le même jour, tu dois, par exemple, rompre. Donc, vous le connaissez, sans toutefois que j'entre dans les détails. Un locataire qui vient, il loue chez toi, tu as une fille, il prend la fille, il l'habille. Est-ce qu'il a un jour de retard ou bien de préavis? C'est le même jour-là qu'il doit quitter, même si je ne lui dis pas. Lui-même, il doit quitter à des choses, quoi. Bon, voilà, c'est ça. Pour venir faire des bagarres chez toi, avec des coups et blessures ou bien faire, non, ça, c'est des choses qu'on ne peut pas supporter.
2: Le conflit autour du contrat de bail qui altère la relation bailleur-locataire mérite qu'on en parle.
5: En ma qualité de chef de carré, oui, je l'ai toujours fait. Mais quand on dit résoudre cela, on ne va pas dire qu'on peut trancher sur le plan juridique ou autre. On règle toujours à l'amiable entre le bailleur et le locataire.
4: Jusqu'à ce jour, avez-vous déjà enregistré des cas qui ont été transférés à la justice?
5: Non, à mon niveau personnellement, je n'ai pas encore envoyé dossier au niveau du commissariat, ni à la brigade, ni encore au niveau de la justice. Souvent, je fais tout pour l'amiable. J'essaie toujours de concilier les deux parties pour qu'on puisse trouver une solution à l'amiable.
2: Le locataire, tout comme le bailleur, ont chacun une part de responsabilité. Elle doit être établie sur des bases claires pour que l'une des parties ne se sente lésée. Que dit la loi ou les tests sur cette question? Nous avons tendu notre micro à Maître Issa Garbassa Noté.
6: On utilise le code civil français qui indique le régime de loyer, de baux entre les citoyens français. Il était figé depuis 58 et connaît une évolution en France avec des modifications, des changements de ceci, des applicables à l'heure actuelle à la République du Tchad. Mais maintenant, on ne peut pas appliquer ça. Il est bloqué. Donc, désuet. On n'a pas un texte pour essayer de régir ce régime-là. Donc, nous travaillons sur la base simplement de l'interprétation code civil français et qui est applicable au Tchad. S'il y a des problèmes de locataires, on ouvre le code, on regarde ce que le code français a dit. Et s'il y a des problèmes, on regarde ce que le code civil a dit avant 58 et on applique. Dans la pratique, les notaires font venir le locataire et le bailleur. Ils signent un contrat de bail que chacun essaie d'exprimer ce qu'il veut, ce qu'il entend. C'est-à-dire que le droit du locataire et le droit du bailleur, voilà, c'est ce qui nous régit. Et quand ils ont des problèmes, eh bien, c'est ça là qui les régit. Et s'ils ne s'entendent pas, ils vont aller devant le tribunal avec le contrat de bail qu'ils ont signé et légalisé par un notaire. Mais généralement, dans notre pratique, nous, on leur conseille d'aller tous les deux, de faire une visite des lieux contradictoirement. Le bailleur dit que voilà ce que vous devrez louer. Le locataire regarde ce qu'il va louer, pose des questions. S'il y a des insuffisances, il dit mais comment on va faire? Et il trouve des ententes. Sinon, il prend le lieu comme il l'a trouvé. Et ce qu'on dit dans notre contrat de bail souvent, le locataire accepte de louer le lieu tel qu'il l'a trouvé. C'est-à-dire que s'il y a des défaillances, s'il y a des manquements, s'il y a des choses que lui l'a accepté, et je veux le rendre à la sortie tel que je l'ai trouvé. Et là, nous, on exige qu'il mette ça comme ça. Par exemple, je viens louer cette pièce, c'est avec la peinture, c'est avec des fenêtres, c'est avec des ventilateurs, c'est avec tout ça, climatiseur. J'ai dit, j'ai loué cette pièce-là telle que je l'ai trouvée. Mais si j'use les choses qui sont défaillantes, je les remplace, je les remplace. Le jour où je pars, la personne qui doit me remplacer, les choses doivent être correctement à leur place. Si je ne le fais pas, je dois quand même payer au bailleur quelque chose pour qu'il puisse réparer. Et pour cette raison que les deux parties s'entendent pour mettre ce qu'on appelle une caution. Quelquefois, le bailleur exige une caution de 2 mois, 3 mois. Si vous ne payez pas un loyer et vous voulez quitter le lendemain, eh bien, lui prend votre caution, c'est-à-dire l'argent que le bailleur a prélevé pour se faire rembourser. Si vous avez cassé une fenêtre que vous n'avez pas réparée, si vous voulez partir, il va voir combien ça coûte, il va utiliser votre argent caution pour le faire. Mais beaucoup de gens ne font pas ça parce que la caution, beaucoup de gens ne connaissent pas. Ou ils connaissent, mais ils veulent pas. Mais beaucoup aussi acceptent maintenant de mettre des petites cautions, généralement, avec les expatriés. Ils acceptent de mettre des cautions. Cautions de 2 mois jusqu'à même 3 mois. Dans le contrat même, on dit il y a un préavis. C'est un délai accordé à l'une des parties pour aller chercher soit à faire louer à quelqu'un d'autre, soit à quitter et louer ailleurs. Et le préavis, comme nous n'avons pas une loi qui régit ça, que le préavis est temps. Code civil français avant 58. Donc les parties eux-mêmes se donnent le temps de préavis qu'ils veulent. Si c'est 15 jours, si c'est 30 jours, si c'est 1 mois, si c'est 2 mois, si c'est 4 mois, 5 mois. Le préavis n'est pas un droit au locataire de rester dans la maison sans payer, non. Le bailleur non plus. Le préavis, c'est un délai que les parties s'accordent pour qu'ils puissent se séparer. Mais ça ne veut pas dire que le locataire qui veut quitter, on lui donne 2 mois. Je vois souvent, les gens viennent nous voir ici, le locataire refuse de payer, que je suis en préavis. Non, le préavis n'est pas une gratuité. Si toi, tu as reçu 2 mois de préavis, le premier mois, tu payes, le deuxième mois, tu payes. Si tu ne payes pas, lui te poursuit devant les autorités et tu es obligé de payer 2 mois de loyer. C'est indu, c'est impayé et tu le payes avant de quitter.
2: À travers toutes ces explications, il faut retenir que la relation bailleur-locataire est mi-figue, mi-raisin, puisqu'il n'existe pas un cadre légal pour la réglementer, malgré le contrat verbal. Bref, la relation bailleur-locataire a encore de beaux jours devant elle. Au micro pour la présentation, je suis Demba Nadej Dolmi, assistant production Asngue Kameldi, réalisation Hassan Maïkoro et Jamal Moussa Atim. Au revoir.

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1: 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À Suisse-Fidel, je suis quartier français.
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5: 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Mais qu'il a l'air, c'est bon.
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5: À son cas, il en va.
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0: 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Madi, Madi, tu as parlé de Goudoulou à San Cairo. On est au Baldoc. Baldoc, tu as parlé de Tontodoc. Baldoc. 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
3: m'as dit, n'est-ce que ton gars, ma dame, qui car un gil à la vente du collège du roi de Madé?
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0: Allô?
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1: 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Bamunda radio tada. 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
1: 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Ministère de jeunesse et culture. On dit donc gagner de bas, bah ça l'état a osé dire ça. Donc on doit gagner car tu vis bien dans le temps. Donc je connais donc gagner quoi de. C'est car c'est que t'as un gros soutien car les pays donc gagner de dernier de bas. Bah bon les rabats donc non là. Même on est dingue alors que ça tu vas pas.
0: D'accord.
1: Et cela a monté mal à ça. Donc ça fait ah ça en quoi de na quelque chose quoi de na. Mais il est notre collaborateur avant d'apprendre français. C'est donc ils donc gagner de bas. 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
1: Ah, ça va pas, tu es banon mou d'un an. Elle est dans le degré de mission de l'année juillet, de voir que tu as le droit de faire ça. Ah, il y a un. Il y a un goût de canne, il y a un goût de balle de jeu. Oui,
2: il y a un goût de jeu. Il y a
1: un goût de mantoine.
2: Ah,
1: il y a
2: Majia.

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Mesdames, Mesdemoiselles et Messieurs, bonjour. Bonjour et surtout bienvenue dans cette tranche d'antenne baptisée matinale de Radio Tchad de Poste National. Nous sommes lundi. Lundi 31 août 2026, et dans ces studios, il fait déjà 5h02. Bonjour les jours, bonjour le soleil, bonjour à toutes et à tous. Ainsi, nous commençons cette tranche d'antenne matinale, premier numéro de la semaine 36 de l'année 2026, bien sûr. Avec une équipe de taille composée de l'autre côté de la baie vitrée devant les machines à jingles, maintenant qui vont encore la console numérique, l'homme s'appelle l'ingénieur d'Obsadik Krasma fidèle. Casque, micro, parole, animation et présentation, c'est l'enfant chéri, Béni Dabichir, Téléboune, je m'appelle. À la régie d'antenne, c'est Fatima Kadiamalato qui va devoir s'installer à partir de 7h pour gérer. Et à partir de 7h, quand elle va être là, elle va essayer de pouvoir coordonner les activités du côté de la régie. Mais en attendant, on reste avec le programme qui s'articule comme suit. Tout de suite, quelques sonorités musicales, juste pour nous permettre de se redresser. Et à partir de 5h10, Radio Service, Radio Santé, autant pour moi, Radio Santé. Et à 5h30, l'horoscope, la rubrique expression française, c'est à partir de 5h40, 6h, c'est le nom d'anniversaire et le prénom du jour. 6h10, radio service, autrement dit la lecture de vos avis et communiqués. Et quand il sera 6h30, vous aurez droit à suivre Chat Actu Matin avec Yassine Ibn Ahmed. 7h, nous allons passer le bâton de relais à nos amis en langue locale, en arabe local bien sûr. Voilà pour le menu, mesdames, messieurs. Alors, si vous êtes déjà debout, les yeux ouverts, sinon, nous commençons la partie avec Sultan qui le chante à Rousse. Beaucoup se sont retrouvés dans une même concavité, pour ne pas dire, ont eu à sceller déjà leur mariage le week-end. Et ah oui, c'est à Rousse, hein. On est ensemble déjà sous le même toit. Et aussi à toutes les femmes qui sont tous les jours à Rousse. Il y a des femmes qui ne se laissent pas faire, hein. Chaque jour là, Tokami, Itre, tout ça là, y'en a. Elles veulent toujours être au top pour ne pas laisser les Dobsadi, les Béchir et autres là, aller ailleurs. Il faut rester toujours dans la maison. C'est pour te dire que ce que tu cherches dehors là, il y en a aussi également à la maison. Ça dort chez moi ici, donc tu n'as pas besoin d'aller fouiller ça là, loin là-bas. Et à ces femmes là, moi j'ai dit chapeau, c'est ça la vie, hein. Faut toujours rester au top, maintenir le cap. Faut pas laisser son homme aller ailleurs. Faut aussi bien se comporter. Il faut aussi savoir comment lui préparer le plat que lui, il aime. Hein. Il aime consommer, bien sûr. Et toujours, hein, le visage là. Avec toujours le sourire aux lèvres. Pas le visage attaché, on dirait, c'est quoi. C'est, non, ça ne donne pas, ça ne répond pas. C'est encore le matin, je sais que vous êtes là sur le programme de la Radio Tchad et je vous attaque avec ce genre de parenthèses. C'est pour vous motiver, mesdames. Et je vous dis également bonjour et surtout bienvenue dans cette matinale de Radio Tchad, le poste national. On est à 5h06. Je souhaite également que la journée soit une journée de chance à toutes et à tous. Pour ceux qui sont un peu épuisés, je vous souhaite un très bon rétablissement. Pour ceux qui comptent voyager dans les minutes ou encore les heures qui suivent, je vous souhaite un très bon voyage. Ceux qui sont à la recherche de quelque chose, je vous dis bonne chance. Et j'ai des amis également qui cherchent également à se reposer parce que ceux qui ont passé la nuit au service
vont devoir rentrer dans les minutes qui suivent là pour se reposer. Alors je vous souhaite bon repos. Et si vous êtes encore debout, sachez que le jour se lève déjà. Sinon, les gens vont courir, hein, ils vont vous laisser derrière. On dit le monde appartient à ceux qui se lèvent tôt. Arous!

C'était Aros de Sultan. On a commencé la partie avec cette très belle sonorité. Et aussi des très bonnes parenthèses pour réveiller les mamans, les sœurs, les petites sœurs qui viennent de rejoindre leur mari. Alors on dit toujours quoi? Il faut être toujours au top comme on venait de le dire. Hein. Parce que le mari, là, aujourd'hui, c'est pas facile d'attraper. Hein, parce que... Tout est cher dans nos marchés et les hommes là qui arrivent à se battre pour joindre les deux bouts là ne sont pas nombreux. Hein? Comme l'a dit un musicien de la place, les restes là, ce sont les joueurs de loto. Hein? Alors moi je n'ai pas besoin de faire beaucoup de commentaires là-dessus. Et sur ma platine, on m'a dit c'est Gazonga qui est là. Sinon on allait jouer ces titres-là pour... Confirmer ce qu'on vient de dire. Hein. Allez, on écoute d'abord Maître Gazongapé à son âme. Ça, c'est la danse de. La danse de quoi? De chef. Voilà, c'est ça, la danse des chefs.

Ah, la journée s'annonce, hein. Merveilleuse, disons. Salut à tous ceux qui nous écoutent depuis Massignan. Charlie Barguirmi de manière générale, je vous salue. Durbali, Mandelia, je vous dis bonjour et aussi Kundul. C'est parti, on y va.

0: 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Mesdames et messieurs, nous sommes à 5h et bientôt 12 minutes. Place à la première rubrique du matinal à Radio Santé avec Aldo. Bonjour.
1: Messieurs, bonjour et bon réveil matinal. Dans le cadre de votre rubrique Radio Santé, Radio Santé reçoit pour vous ce matin Dr Mamad Hissen. Il est médecin néphrologue à l'hôpital de la Renaissance de N'Djamena et nous allons débattre ce matin le thème portant sur les maladies rénales chroniques. Docteur, bonjour.
2: Bonjour Monsieur Kaldor et bonjour à nos éditeurs.
1: Docteur, c'est pour la première fois que vous êtes dans notre studio. Avec vous, nous allons parler des maladies rénales. Voir c'est quoi une maladie rénale chronique.
2: La maladie rénale chronique peut être définie par une anomalie structurelle ou fonctionnelle qui date de plus de 3 mois et ou une diminution du débit de filtration glomérulaire inférieure à 60 ml par minute. Indépendamment de la maladie causale, on peut également la définir comme une persistance des marqueurs d'atteinte rénale au-delà de 3 mois. Ces marqueurs d'atteinte rénale peuvent être morphologiques, par exemple une image d'atteinte rénale à l'échographie, ou bien histologiques, c'est-à-dire que des lésions qu'on retrouve à la biopsie rénale, qui signe aussi la présence d'une anomalie rénale.
1: Docteur, comment peut-on savoir les manifestations d'une maladie rénale chronique?
2: À la différence de la plupart des maladies, eh bien, les maladies rénales, elles ne sont pas assez bruyantes et symptomatiques. L'évolution peut être inscrite dans le temps et malheureusement, les manifestations sont le plus souvent traduites par les complications et les conséquences. C'est d'où l'importance du dépistage et de la prévention. Et surtout, les populations à risque doivent être référées par chez les néphrologues. Nous recommandons aussi, dans les préventions qu'on doit citer tout à l'heure, le dépistage par les bandelettes urinaires. Ça, c'est un message qu'on adresse de manière vive à l'attention de nos collègues médecins. Il y a 2 gestes qui sont très importants devant une altération de la fonction rénale. C'est-à-dire que quand on retrouve un patient qui est susceptible d'avoir une atteinte rénale, il y a 2 gestes qui sont importants. La bandelette urinaire et la prise de la tension artérielle. La bandelette urinaire, c'est-à-dire, c'est un examen qu'on fait sur les urines. C'est un test qui nous permet de déterminer la présence d'une anomalie au niveau de la composition de l'urine, c'est-à-dire par la présence d'une protéinurie ou bien d'une hématurie. Et la prise de la tension artérielle aussi, c'est un geste qui est anodin, mais qui peut aussi traduire une atteinte rénale. Et ce message est à une portée tellement importante. Pourquoi? Parce que en milieu isolé, particulièrement à nos confrères qui sont au-delà, très loin dans les provinces, et qui ne disposent pas d'un plateau technique assez sophistiqué, ce sont des gestes qui sont assez faciles dans leur pratique courante pour pouvoir dépister les maladies rénales. C'est le lieu de dire que les 2 pourvoyeurs en maladie rénale chronique les plus fréquents, ce sont le diabète et l'hypertension artérielle.
1: Docteur, quels sont les signes d'une maladie rénale chronique?
2: La maladie rénale chronique en soi, si vous l'avez bien compris, c'est pas une maladie qui est individualisée comme le paludisme ou bien comme une méningite. En fait, c'est une maladie qui présente, c'est un faisceau de maladies. On ne peut pas dire qu'il y a une manifestation comme pour le paludisme, par exemple une succession de fièvres, frissons qui peuvent dire qu'on a un paludisme. Ou bien on a une constipation, des céphalées avec une fièvre qui peuvent nous dire qu'on a une fièvre typhoïde. Ce sont les 2 maladies qui sont des diagnostics courants et apparemment c'est les seules maladies qui sont connues par le corps médical au Tchad. En fait, la maladie rénale chronique, comme je l'ai rappelé tout à l'heure, on n'a pas de manifestations qui sont patentes et qui sont bruyantes. Il faut être à l'aguet. Dès qu'on a les facteurs de risque, on va faire le dépistage. On a une complication qui en découle et qui est la plus fréquente, c'est l'insuffisance rénale chronique. Et c'est cette insuffisance rénale chronique qui a une expression, dont l'expression la plus fréquente est le syndrome urémique. Et c'est ce syndrome urémique qui est la complication de l'insuffisance rénale chronique qui se manifeste en général par des troubles neurologiques qui se manifestent aussi par une altération de l'état général. En général, nous recevons ce type de patients, malheureusement, dans nos services d'urgence, particulièrement à l'hôpital de la Renaissance. Et ça, c'est le stade ultime et qui nécessite la dialyse.
1: Docteur, existe-t-il des traitements suivis, lesquels?
2: Le volet thérapeutique peut être traité avec deux volets. Il y a le volet préventif, prévenir la maladie rénale à travers le dépistage, et il y a le volet curatif. Et là aussi, on a des volets. Ça dépend aussi de la maladie causale. S'il s'agit d'une hypertension artérielle, il faudrait équilibrer l'hypertension et éviter les complications. Et s'il s'agit d'un diabète aussi, il faudrait équilibrer le diabète. S'il s'agit d'une lithiase urinaire aussi, il faudrait qu'elle soit prise en charge, si elle est d'ordre urologique ou bien néphrologique. Mais par contre, la complication la plus fréquente, la plus importante de la maladie rénale chronique, c'est l'insuffisance rénale chronique. Malheureusement, on n'a pas, une fois que le malade déclaré chronique, on n'a pas d'autre choix que d'envisager une thérapie de suppléance rénale. Une fois que le malade est déclaré insuffisance rénale chronique au stade de dialyse, nous avons trois possibilités, soit la transplantation rénale, soit l'hémodialyse ou soit la dialyse péritonéale.
1: Nous recevons pour vous aujourd'hui Dr Mahamat Hissène. Il est médecin néphrologue à l'hôpital de la Renaissance de N'Djamena et nous parlons de maladies rénales chroniques. Alors, docteur, l'hôpital de la Renaissance détient-il un plateau technique ou du personnel capable pour assurer efficacement la prise en charge des maladies rénales?
2: L'hôpital de la Renaissance dispose du premier service au Tchad de néphrologie. En effet, nous avons un service de néphrologie qui dispose d'une unité de hémodialyse, c'est-à-dire qu'on a des machines pour assurer la suppléance extra-rénale, c'est-à-dire que quand les reins sont en insuffisance rénale, c'est-à-dire qu'ils ne fonctionnent plus. Donc le rein, il ne peut plus assurer la fonction d'élimination des déchets qui sont le produit du métabolisme humain. Tout acte que l'organisme réalise, il en découle des déchets. C'est-à-dire que toutes les réactions chimiques, tout ce que nous produisons comme déchets, ils sont éliminés essentiellement par le rein. Il y a également la voie digestive, bien sûr. Mais tout ce qui est éliminé normalement par le rein, il ne serait plus possible s'il y a une insuffisance rénale chronique au stade de dialyse. Donc, il y a, entre guillemets, un empoisonnement, parce que toutes ces substances nocives, qu'on appelle dans notre jargon médical toxines urémiques, si elles ne sont pas éliminées, eh bien, il y a un effet délétère sur le corps, avec toutes les complications sur les viscères, sur le cœur, le rein, le foie, et tout l'organisme. Donc, nous, qu'est-ce qu'on fait à notre service de néphrologie, et particulièrement à notre unité de dialyse de l'hôpital de la Renaissance? On assure ce qu'on

0: qui sont susceptibles de récupérer leurs fonctions normales comme avant. Et ceux-là, on les appelle insuffisants rénaux aigus. Il y a d'autres qui ont besoin de ce traitement à vie. Ils sont obligés de passer dans notre service 2 à 3 fois par semaine de manière régulière, 1 jour sur 2, c'est-à-dire soit lundi, mercredi, vendredi, soit mardi, jeudi, samedi. Mm-hmm. Et ça, c'est les recommandations internationales en ce sens pour assurer. Parce que quand j'ai dit 1 jour sur 2, c'est des séances de 4 heures normalement, mm-hmm. ce qui fait qu'on doit avoir 12 heures de séance de dialyse par semaine pour assurer au moins 20% de la fonction rénale chez un individu normal. Nous assurons ces prestations à notre hôpital. Nous disposons d'un parc de 9 machines. Mmh. Chaque machine nous permet en principe de prendre en charge 3 patients et nous disposons également d'une unité de traitement d'eau parce que sans cette unité de traitement d'eau, on ne peut pas faire la dialyse. On ne peut pas faire la dialyse en utilisant l'eau de la société tchadienne d'eau. Il faudra avoir à notre disposition une eau pure et cette unité de production d'eau elle est intégrée dans notre système de réseau du service. Mais malheureusement, à l'instant T où je vous parle, nous avons 6 parmi les 9 machines qui ne sont pas fonctionnelles par manque d'accompagnement de techniciens biomédicaux au Tchad. On n'en a pas qui sont à la hauteur. On tente quand même de travailler avec les 3 machines qu'on en a. Et malgré toutes ces difficultés, nous avons à relever le défi. Nous arrivons à prendre tous nos patients qui sont insuffisants rénaux chroniques en charge. Nous arrivons quand même à prendre toutes les urgences qui nous sont référées de tous les hôpitaux de la capitale, des provinces et parfois même des pays limitrophes. Je voudrais aussi signaler l'arrivée massive des Tchadiens à l'étranger qui étaient aussi en dialyse chronique pendant des années et qui étaient en exil médical entre guillemets, mais une fois qu'ils ont découvert qu'il y a la même qualité de traitement de dialyse qui s'est fait chez nous, donc ils veulent aussi retourner au pays. Nous avons ouvert une liste d'attente et nous espérons être renforcés aussi par le ministère de la Santé, par d'autres machines.
1: Docteur Mamat Hissène, quelles peuvent être les complications de ces maladies en cas d'absence ou de mauvaise prise en charge?
0: Que si un malade il est en insuffisance rénale chronique terminale ou bien au stade 5, puisque la maladie rénale chronique est à 5 stades, il y a le stade 1, le stade 2, stade 3, stade 4, stade 5, ils sont caractérisés chacune par la tranche dans laquelle elles sont situées par rapport au DFG, débit de filtration glomérulaire. Mmh. Il y a une formule qu'on appelle débit de filtration glomérulaire qui permet de calculer en utilisant un marqueur d'atteinte rénale à la créatinine pour stadifier en fonction des complications l'état dans lequel se trouve le rein. Mis ce patient en dialyse, eh bien, toutes les fonctions vitales de ce patient vont décliner.
1: Voilà, mesdames, messieurs, nous sommes arrivés à la fin de notre entretien de ce matin avec Dr Mamat Hissène. Docteur, comme nous avons encore le temps qui reste devant nous pour la suite de ce thème, est-ce que vous aurez l'occasion de passer demain pour que nous puissions continuer avec ce thème si intéressant pour la population tchadienne?
0: Oui, nous pouvons passer, il n'y a aucun souci. Donc, nous sommes là pour la communication et nous sommes à la disposition aussi de la population pour toutes ces questions.
1: Merci et le rendez-vous est pris pour demain avec Dr Mamat Hissène. Bonne journée de travail à toutes et à tous.

Et c'est toujours sur la fréquence 94.5 MHz Radio Tchad, le poste national est toujours dans matinal numéro 1 de la semaine 36. Mesdames et messieurs, j'espère que vous êtes debout. Et si oui, on continue en musique en attendant la prochaine rubrique, rubrique horoscope. Et là, on reste avec celle-là qui a beaucoup plus était dans la musique country, on l'appelle comme ça, King of Country Music. C'était après un demi-siècle de carrière ininterrompue, elle est devenue entre autres la reine de la musique country. Elle a vendu plus de 100 millions d'albums dans le monde. Elle a atteint trois fois la première marche du classement pop aux États-Unis d'Amérique et 24 fois en musique country. C'était la défunte, aujourd'hui on la compte déjà parmi les morts, hein. C'est Dolly Parton qui était décédée le 25 août dernier, 25 août 2026 bien sûr, mais notons qu'elle est née le 19 janvier 1946. C'est une chanteuse, autrice, compositrice, interprète, musicienne, multi-instrumentaliste, j'y arrive, actrice, sénatrice et productrice américaine. Nous allons devoir écouter son titre phare. Et c'est pour le plaisir de nos aînés qui ont eu à écouter ces genres de musique, surtout dans les années 60 et 70. Islam. C'est le truc que je propose à mes aînés. Beaucoup se retrouvent. Hein.

Et j'ai dédié la chanson à ceux qui nous suivent depuis le 10 ans en ce mois de Ndjamena. Vous êtes nombreux, mais n'empêche de vous dire bonne fête. Nous avons choisi ce titre-là pour vous faire plaisir. Pour vous dire que la radio Tchad est avec vous, vous accompagne tous les jours. Pour que vous soyez quoi que vous fassiez. Nous saluons également ceux qui nous suivent depuis Mondou, sont nombreux. Dolly Parton et Kenny Rogers, Islam.

Nous sommes le 31 août 2026 et les énergies astrologiques se divisent principalement selon les grands éléments du zodiaque, favorisant la communication, la rigueur ou la créativité. Voici, mesdames et messieurs, les tendances par signe. En commençant par les signes de feu qui sont Bélier, Lion et Sagittaire, qui nous disent que votre ardeur naturelle s'allie à une belle autodiscipline pour faire avancer vos projets. C'est le moment idéal pour vous engager sur de long terme ou structurer vos ambitions. Les tensions s'abaissent si vous faites preuve d'écoute et d'attention régulière. Les signes de terre, Taureau, Vierge, Capricorne. Les dossiers financiers ou immobiliers se solidifient et gagnent en fiabilité. L'envie de séduire ou de pimenter votre vie sociale est présente, mais le cœur bat de manière plus mesurée pour les célibataires. Et restez fidèles à vos choix mûrement réfléchis sans céder aux impulsions. Les signes d'air et jumeaux balancés Verseau nous disent ici le vent de liberté et de métamorphose souffle sur votre groupe, favorisant la créativité. Le dialogue est fluide. Exprimez-vous, démarchez et profitez de cette journée pour lancer de nouvelles idées. Ne vous laissez pas alourdir par des sollicitations du passé ou des bruits de couloir. Enfin, les signes d'eau qui sont Cancer, Scorpion et Poisson. Vos efforts des derniers mois portent enfin leurs fruits dans la tranquillité. L'ambiance demande un peu de compromis, notamment en famille ou en couple, où il s'agit d'imposer de justes limites. Privilégiez un climat de douceur et faites de votre foyer un véritable refuge. Auditeurs et auditrices de Radio Tchad Poste National, rappelez-vous que l'astrologie est un guide, mais vous êtes le maître de votre destin. Utilisez les énergies cosmiques pour vous inspirer et vous motiver tout en restant acteur de vos choix et de vos actions. Alors, mesdames et messieurs, débutez au mieux votre journée.

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1: Ah oui, c'est Dieu qui va vous payer ça. Et c'est sur la fréquence 94.5 MHz Radio Tchad, le poste national. Mesdames et messieurs, nous sommes dans matinal number one de la semaine 36. On évolue et dans moins de 30 secondes, nous allons devoir retrouver Nadège Demba dans la rubrique Expression française. Alors, je vous exhorte de rester de notre et c'est jusqu'à la fin de cette tranche d'antenne. Et c'est à 7h02 Ngamène. Maintenant, très rapidement et tout de suite, voici pour vous et maintenant la rubrique Expression française.
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3: Mesdames et messieurs, chers auditeurs, bienvenue à cette séquence de programme dédiée à Expression française, une tranche hebdomadaire de la culture que vous procure l'expression du jour. Prise de son en pata Angèle, au micro je suis Nadège Demba Dolmia. Les expressions idiomatiques et les expressions figées telles que les locutions, les proverbes et les dictons sont une partie intégrante de la langue. Elles ont pour origine la littérature ou la sagesse populaire et appartiennent au patrimoine socioculturel d'une langue. L'utilisation des expressions nous donne un pouvoir d'action en se penchant sur une autre façon de transmettre un message. C'est une façon de s'exprimer à la fois populaire, familière, amusante, insolite, imagée, innovatrice et qui donne une couleur particulière à la langue. Être sur son 31. L'expression « être sur son 31 » signifie être habillé avec beaucoup d'élégance, porter ses plus beaux vêtements et soigner particulièrement son apparence. L'origine exacte reste discutée, mais plusieurs hypothèses existent. La plus répandue relie l'expression au mot « ancien 31 », une étoffe de luxe composée de 30 centaines de fils. Porter un vêtement en 31 était un signe d'élégance et de distinction. Une autre théorie évoque le nombre 31 comme symbole d'un degré élevé de perfection et de raffinement, sans preuve historique définitive. Les linguistes considèrent généralement l'hypothèse du 31 comme la plus crédible. L'expression apparaît sous sa forme actuelle au 19e siècle, vers les années 1880 et 1890, avant de devenir très populaire au 20e siècle. Des exemples d'utilisation pour le mariage de sa sœur. Il était sur son 31. Les invités sont arrivés sur leur 31 pour la cérémonie. Le présentateur radio était sur son 31 pour la soirée de gala. Et enfin, dernier exemple, le jour de la fête, tout le village était sur son 31, comme si chacun voulait rivaliser d'élégance avec le soleil lui-même. Mesdames et messieurs, vous connaissez un équivalent chez vous de cette expression? Écrivez à la radiodiffusion nationale tchadienne pour nous l'indiquer et participer ainsi au contenu de cette rubrique. La petite dose de culture quotidienne que vous procure l'expression du jour vous satisfait? Alors, elle plaira sûrement à nombre de vos amis. N'hésitez pas à leur faire connaître la fréquence de la RNT, la 94.5 MHz. Prise de son en pata Angèle, réalisation Abdoulaye Toche, coordination Zoutane Daba Martin, au micro je suis Nadège Demba Dolmia. À bientôt sur les ondes. C'était Expression française, votre rubrique de culture quotidienne en expression usuelle.
1: Et nous sommes déjà à 5h43, Radio Tchad, le poste national. La rubrique Expression française mérite d'être aussi arrosée. Et l'arrosage, c'est aussi cette sonorité sur notre platine tourbillon. C'est signé Héritier Watanabe et... Ah oui, ça c'est la Côte d'Ivoire et le Congo. Hein. Serge Benoît. Ça, c'est pour réveiller ceux qui dorment encore. Hein. Je n'ai pas dit réveiller les morts, mais réveiller ceux qui dorment.

0: Ils sont nombreux ceux qui viennent de s'accrocher sur la fréquence de 92.5 MHz Radio Tchad matinale, premier numéro de la semaine 36 continue. Et nous étions tout à l'heure avec Héritier Watanabe et l'Ivoirien. Et là, nous allons devoir aussi rester sur le même cap, c'est-à-dire on reste toujours en musique et toujours avec la rumba congolaise. La rumba ici, c'est à mon frère.
1: Oh bébé,
0: il reste toujours au top. Parmi les grands, il laisse pas sa place, hein. Confie au Lumidi. La rumba qui fait aujourd'hui, depuis 2021, inscrite sur la liste représentative du patrimoine culturel immatériel de l'humanité par l'UNESCO. Cette musique développée dans les deux Congos à partir des années 1930. Hein.

C'était Koffi Olomide et doucement, c'est de la chanson Amour Vrai. Bien sûr, et nous sommes à 5h52 minutes, mesdames et messieurs, nous prions pour que le Seigneur, par sa grâce, vous entoure, fidèles auditeurs, auditrices, vous qui avez choisi la 94.5 MHz en cette matinée, que Dieu vous accorde la santé et une longue vie, que Dieu pose sa main protectrice sur vous et vous garde à l'abri des blessures et des maladies, afin que vous ressentiez sa présence bienveillante chaque minute, chaque seconde, si vous voulez, chaque jour et tous les mois et pour les années à venir. Mesdames, messieurs, nous sommes à 5h54 minutes. Nous allons devoir clôturer la première partie avant d'entrer dans la deuxième partie avec aussi un autre titre de chez nous. L'INSI, ma musique fait quoi ici, l'INSI? On écoute d'abord ce qu'elle nous dit, cette charmante demoiselle. Elle est de mon bled, c'est-à-dire qu'elle est de mon pays. Elle est du Tchad. C'est un enfant encouragé.

Merci Seigneur Longolengue, c'est sur la fréquence 94.5 MHz. Nous sommes à 6h, mesdames et messieurs, l'équipe reste toujours la même. L'ingénieur Dobsadik Ragna Fidel du côté de la console numérique, votre enfant chéri Benny Dabéchir Télémoun, je m'appelle. Devant ce mic pour vous servir, 6h00, mesdames et messieurs, c'est parti pour encore 60 minutes.

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1: Et nous sommes le 31 août 2026, et marque le dernier jour du mois d'août. Un lundi qui inaugure la 36e semaine et correspond au 243e jour de l'année 2026. Lundi 31 août, on célèbre la Saint-Aristide. Aristide est un prénom masculin dérivé du terme grec Aristos, qui signifie « fils du meilleur ». Il fait référence à Saint-Aristide d'Athènes, philosophe païen et né en Grèce au IIe siècle, qui s'est converti au christianisme et rédigea une apologie de cette religion adressée à l'empereur Hadrien. D'autres prénoms sont célébrés le 31 août. Il s'agit de Joseph, Pauline, Raymond et Aïdan. Nous disons également bon anniversaire à ceux qui sont nés le 31 août. Compagnie Créole, pour vous souhaiter joyeux anniversaire.

Joyeux anniversaire à vous qui êtes nés le 31 août et qui enregistrez ce matin un an de plus. Bon anniversaire également à tous ceux qui fêtent un événement et surtout bonne fête à ceux qui portent le prénom Aristide, Joseph, Pauline, Raymond et Aïdian. Bonne fête et joyeux anniversaire avec cette très bonne sonorité signée Inosby.

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1: Et toujours à l'écho du programme de la radiodiffusion nationale acadienne, après cette très belle sonorité signée Inos B, nous revenons ici dans ces studios et avec la chimiste de vos avis communiqués. Le directeur de l'Université catholique d'Afrique centrale à Nabrijo-Ikak, campus de Mondo, a le plaisir d'informer le public de l'ouverture des inscriptions pour le concours d'entrée en première année de licence, master et médecine vétérinaire. Ce concours concerne les deux établissements de prestige, à savoir un institut supérieur des sciences vétérinaires, formation disponible, médecine vétérinaire, licence en sciences infirmières vétérinaires, licence en production animale, master en production animale. De l'Institut supérieur de pédagogie, en abrégé ISPAC, formation disponible, licence en mathématiques et informatique, licence en sciences de l'éducation, master en management des établissements d'enseignement et de formation, master en communication, société et développement, master en didactique des disciplines et curricula, master en informatique décisionnel, data science, centre de dépôt des dossiers et d'examen, N'Djamena au CCI de Sabangali, Mondou au campus, Komra au lycée collège Marie Kétal, Bébéga au lycée Patrick Pio, Sar au lycée collège Saint-Charles-Louanga, Pala au centre culturel Nicodem, Kélo au collège Sainte-Pé-Rita et Doba au lycée Saint-Daniel Comboni. Constitution du dossier, une lettre de candidature adressée au directeur indiquant la filière choisie, deux photos d'identité récentes sur fond blanc, les bulletins trimestriels de la seconde à la terminale, un CV détaillé, une copie certifiée de l'acte de naissance, la copie du baccalauréat ou l'attestation de niveau terminal pour les candidats composant sous réserve du bac, un certificat médical de moins de 3 mois, une copie certifiée de l'attestation du diplôme de licence uniquement pour le master, les frais non remboursables de 10 000 francs CFA pour la licence est 20 000 francs CFA pour le master. Date à retenir, 2 sessions de concours sont prévues. Les 7 septembre et 21 septembre, les dossiers doivent être déposés au plus tard 3 jours avant chaque session. Pour toute information, veuillez contacter le 65 06 53 00 ou le 76 09 06, le 64 54 30 30 ou le 99 47 95 41. 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Le vice-recteur de l'Université La Francophonie d'Ngamena porte à la connaissance de l'ensemble du personnel de toutes catégories confondues, étudiants, enseignants et membres de l'administration de son institution, que les examens de la session de rattrapage de licence L1, L2, L3, toutes filières confondues, du lycée du cycle de santé, tout niveau et toute filière confondue pour le compte du premier semestre de l'année universitaire 2025-2026 se dérouleront respectivement selon la période suivante. Premier semestre S1, S3 et S5 du lundi 7 septembre 2026 au samedi 12 septembre 2026. Un calendrier sera affiché sur les différents tableaux d'affichage et servira de guide pour toutes les informations supplémentaires pratiques. Notez bien, tout étudiant ayant payé l'intégralité des frais de scolarité de l'année en cours est invité à retirer son billet d'accès dans la salle d'examen auprès du service de la comptabilité. L'Université de la Francophonie d'Ngamena vous adresse ses voeux de réussite et vous souhaite une préparation optimale. Le vice-recteur de l'Université de la Francophonie d'Ngamena, Lamlam Douagui Nestor, qui signe ces documents. Le vice-recteur de l'Université de la Francophonie de Ngamena a l'honneur de porter à la connaissance du public du lancement des activités d'inscription pour les bachelières, les bacheliers et autres transférés et des réinscriptions pour les anciennes étudiantes et anciens étudiants de l'Université de la Francophonie. Au titre de l'année universitaire 2026-2027, cette opération se déroulera du 1er septembre au 3 octobre 2026 au sein de l'établissement. Dans cette perspective, les bureaux de la scolarité de chaque faculté et de l'Institut des sciences médico-sanitaires sont ouverts tous les jours ouvrables de 7h30 à 17h sans interruption. Durant cette période, le vice-recteur de l'Université de la Francophonie d'Ngamena adresse ses sincères remerciements pour la confiance renouvelée et réserve un accueil chaleureux à tous. AVDDC, Ngeti Gongar Jean Staker, Bar de Singar Eliakim Gros, le colonel Moussa Nadji, Moyal Bay Lazare, Padja Nal Tangar René, Otombay Isaï, Ngomji Ritingar, Ngerelta Martin Goulei, la famille Dambay et Argi Pascal, ses enfants, ont la profonde douleur d'annoncer les décès subis de leur fille, nièce, cousine, mère et tante Manta Rosalie. Et c'est survenu le 27 août 2026 et des suites de maladies. Cet avis s'adresse à Sa Majesté Tamita Vidingar, chef des cantons de Donamanga, aux parents du village proche lointain de Donamanga et des Kaga géographiques, à ses collègues et amis. Les obsèques se dérouleront à la maison familiale Padja Naltangar René à Kundul. Sise au quartier Repos à partir de 8h. L'enterrement a lieu ce lundi 31 août 2026 au cimetière de Sulwe à Kundul. Le lieu de recueillement est à la maison familiale de Padia Naltanga René, à Kundul, la 6 au quartier Ripo, paix à son âme. Boumou Gaspard, Kori Atram, Marigai Daouda, Ngari Atram, Baizina Mama Tana, Baïdiafa Sapaluk, Gaurang Bagati, Atafanos Bagati, Dalam Roger, Barnabas Tobio, Obadia Lou Gassou Bakhtar, Joana Bagati, Aksa Bagati, André Babel, Cléobas Hamza, Malki Kiona, Dogo Baïsang Pierre, Zoro Babel Guyambang, Emmanuel Moulia, Ndigna Ozias et la grande famille Bongo et Kouama Ngamena, le Grec Danse et Adram Degol, Sonny Boumou, Pasteur Fulbus Gadarga, War Iber, Pasteur Clément Diaoussou et Kias Badiak, Kaitama, tous à Kolobo, Banco Jaffé, Yola Hamza, El Djuma Bagati, Dongus Fall, Raissa Dubri, tous à Bangor, Céline Bagati, Enoch Aiki Darap, Amondou, Anna Jong Atissi, Solomon Darap, Loami Djou Baba, Sandres Dogdei, Betia Digna, Mikal Gamdiang, Enoch Djogde, Toussa Iri, Raymond Baïsalam, Vasti Darap, Toussa Djuman, Général Azem Bermandoa, à Massenia, Tchombi Dangaï, à Amtiman, le décès de leur fille, sœur et mère, la nommée Fatime Bagaké, décès survenu le 29 août 2026, à Ngamena, des suites d'une longue maladie. La place mortière est chez son frère, docteur Atafanos Bagaké, au quartier Chagua. Par ailleurs, l'enterrement aura lieu, Dieu voulant, le mercredi 2 septembre 2026 au cimetière de Tokra. Dieu a donné, Dieu a repris, que son nom soit loué. Le chef de race de la communauté Gor Angamena, la famille Boguena, Noada, Madingar, Koda Dingar, Didengar Lazare, Engar Toadom Youssouf, Mathieu Kodurum, tous en Ngamena ont le profond regret d'annoncer les décès de leur fils et neveu Patrick Poingar. Décès survenu le 28 août 2026 à 22h à la clinique Espoir de Ngamena. Cet avis s'adresse à Sa Majesté Engar Tonebei Kodadingar, chef des cantons de Bédio, chef des villages Engar Madibei de Bekoï, chef des villages

Sophie Beldongar, tous aux États-Unis d'Amérique, la famille Bégambian, la famille de Bégambian, de Béda, de Do Kouate et de Bédiotouli. Le lieu de recueillement est au domicile familial situé au quartier Chagua, en face du marché Taradona. L'enterrement aura lieu le mardi 1er septembre 2026 au cimetière de Tokra. Dieu a donné, Dieu a repris, que son nom soit loué. La grande famille Diangyu Nando, Kamnel Taguina Samuel, chef des cantons de Maro, Marc Ndakoum Raté, Toa Dibaï Doral, Nadibaï Doral, Mathias Taguina, Madi Tiga Samuel et les enfants de Madingar Ndolé Gombaï ont le regret d'annoncer les décès de leur sœur et mère Morkoudial Yvonne, connue sous le nom de Merci Songoï. Décès survenu le 29 août 2026 à l'hôpital provincial de Koumra. Cette triste nouvelle s'adresse aux parents, amis et connaissances de Ndiomenan, de Sar, de Danamadi, de Moyo, de Maro, de Bédanan, de Mordi et de Moussoro, particulièrement à la famille Nelmal Gadjebal, aux enfants de Georges Yaminan et Jean Koumtibaï à Moyo. L'enterrement était prévu pour le mardi 1er septembre 2026 à Koumra. Dieu a donné, Dieu a repris, que son âme repose en paix. Enfin, la grande famille Tao Amia Arundari, Ndiamena, Gouaï Tao Amia Ndakdaï, Tietlami Tao Amia, Digiltou Tao Amia et la députée Tao Amia Clémentine ont le regret d'annoncer à Ganda Tao Amia et à la famille Tao Amia Pala, à Ramadan Tao Amia Amondou, à Dakgirdi Tao Amia, à Sar, Paul Tao Amia, El Shaddai, à Lagos Nigeria, à tous les petits-fils et petites-filles des Tao en études à l'étranger, à la communauté Zimépévi de Pala et de Ndiamena, et à tous les parents, amis et connaissances, le décès de leur sœur, mère et tante, la nommée Nadine Amiatao Vairoukoï, décès survenu le jeudi 27 août 2026 au centre hospitalier universitaire La Référence Nationale de Ndiamena. Le recueillement est chez Tietlami Tawamian, au quartier Gassi, en Ndiamena. Et l'enterrement est prévu pour ce lundi 31 août 2026, au cimetière des Tokra. Que l'Éternel Dieu l'accueille dans sa félicité. Mesdames et messieurs, avec ces communiqués, nous mettons terme à Radio Service, premier volet, la suite de vos avis de communiqué après le journal. Nous sommes lundi 31 août 2026. La Radio Tchad, par ma voix, présente ses sincères condoléances à toutes les familles éprouvées.

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0: 6h30, minutes en Gamena, mesdames et messieurs, à l'écho des radios, tu as le poste national. Merci de suivre le journal. J'attaque du matin, une présentation de Yacine Ibn Ahmed. Yacine, bonjour.
1: Bonjour à mesdames et messieurs, bonjour à bienvenue en chat actualité matin, dont voici la teneur. Nous ouvrons ce journal par le papier de la rédaction qui nous plonge dans les préparatifs de la rentrée scolaire. Innocente Virginie Kemba se penche sur l'étapage publicitaire. Suivez.
2: Bientôt finies les vacances. Nos enfants vont devoir reprendre le chemin de l'école. Si pour les parents, c'est la période redoutée, eh bien pour les propriétaires d'établissements d'enseignement, c'est le moment ou jamais. Captez n'importe quelle chaîne de radio ou télé et vous aurez droit au même refrain. Publicité pour la rentrée scolaire prochaine. Ces écoles, collèges et lycées deviennent, comme par un coup de baguette magique, tous des temples du savoir, des sommets de l'excellence. Pour mieux vous appâter, une musique est soigneusement choisie ou des images générées par l'intelligence artificielle et chaque phrase a le don de vous attirer telle une mouche à proximité du miel. Déjà, on vous dit avoir réalisé 100% de réussite au BEF ou au BAC. De quoi toucher le parent dont les enfants sont admis en classe d'examen. Chez nous, l'informatique est introduite dès la classe du CPE. Nos enseignants d'anglais viennent tout droit des États-Unis d'Amérique ou de la Grande-Bretagne. Nous avons une cantine, un terrain de sport. La sécurité de vos enfants est garantie, clament ces responsables d'établissements scolaires à longueur de journée. Certains vont plus loin, promettant des répétiteurs surdoués pour aider les élèves. La réalité est que la plupart de ces établissements scolaires tant vantés ne tiennent que sur un demi-lot ou un lot. Quelques chambres transformées en salles de classe, des hangars de fortune et à peine un espace de récré ou un terrain de sport. L'unique ou les rares ordinateurs datent du siècle passé. Et comme les parents deviennent de plus en plus absents ou ont quasiment démissionné dans l'éducation de leur progéniture, ils vont sans hésiter confier les frais d'inscription aux plus âgés de la fratrie pour accomplir cette tâche. À la fin de l'année, ils vont bien évidemment tous passer en classe supérieure avec un niveau qui laisse à désirer. Ma Adib, ils l'ont promis, cette réussite est inégalée. On fera donc avec, et si, au lieu de céder à ces nombreuses publicités, l'on prenait la peine d'aller faire le constat nous-mêmes. Disons tout de même, bonne rentrée scolaire à nos chers élèves.
1: Le ministre de la Santé publique et de la Prévention, Dr Abdelmadjid Abdelrahim, a accueilli hier matin à l'aéroport international Hassan Diamous d'N'Djamena une délégation des partenaires techniques et financiers intervenant dans le secteur sanitaire. Leur programme prévoit des séances de travail avec les autorités tchadiennes. On en parle davantage dans ce compte rendu signé Varilagé Dokston.
3: Ce sont entre autres 4 délégations étrangères, des partenaires techniques et financiers intervenant dans le secteur de la santé qui sont accueillis ce dimanche à l'aéroport international Hassan Diamous d'N'Djamena par le ministre de la Santé publique et de la Prévention, Dr Abdelmadjid Abdelrahim Ahmad, qui avait à ses côtés pour la circonstance la représentante résidente de l'OMS au Tchad, Dr Ania Blanche. Il s'agit notamment de la directrice adjointe du programme d'immunisation de la Fondation Bill et Melinda Gates Tania Cheusi, de Colette Selman, directrice des pays fragilisés et en situation de conflit de l'Alliance Gavi, de Janabi Mohamed, directeur régional de l'OMS pour l'Afrique et de Chris Elias de la Fondation Bill et Melinda Gates. Au cours de leur séjour, une série d'activités est prévue, entre autres une rencontre avec les plus hautes autorités du pays ainsi qu'avec les acteurs intervenant dans le secteur de la santé à leur tête, le ministre de tutelle, Dr Abdelmadjid Abdelrahim Ahmad. Objet de la mission, salue les efforts incommensurables du gouvernement en matière de la couverture vaccinale.
1: Santé, puisqu'on en parle, prélude à la 24e édition de la Journée africaine de la médecine traditionnelle. Le directeur général de la santé, Yamadji Aliès Djitangar, a fait un point de presse sur le secteur au ministère de la Santé publique. Il appelle les tradis praticiens à se professionnaliser et à collaborer davantage avec les structures de santé. Voici un extrait de ses propos, sélectionné et proposé ici par Kanta Erika Djimadoumbaye.
4: Le thème retenu cette année, cette 24e édition 2026, est « Réflexion sur les efforts de recherche et de développement en matière de médecine traditionnelle pour la mise en œuvre de la couverture santé universelle dans la région africaine ». En effet, la médecine traditionnelle constitue depuis des générations une composante importante de l'offre des soins dans nos communautés. Elle représente également un patrimoine culturel, scientifique, thérapeutique qu'il convient de documenter, de valoriser et de préserver. La recherche scientifique doit notamment permettre de mieux connaître les plantes médicinales, de documenter les savoirs traditionnels, d'évaluer les pratiques thérapeutiques, d'identifier les principes actifs et de développer des produits qui répondent aux exigences de la qualité et de la sécurité. Notre pays, le Tchad, dispose d'une riche diversité biologique et d'un patrimoine important de connaissances traditionnelles. Il est donc nécessaire de créer des conditions qui permettent de transformer progressivement ce potentiel en ressources utiles au bénéfice de la santé de nos populations. La couverture santé universelle constitue un objectif majeur de santé publique. Elle vise à permettre à toute la population d'accéder aux services de santé dont elles en ont besoin à tout moment, sans subir des difficultés financières qui constituent des obstacles majeurs d'accès aux services de santé de qualité.
0: C'était là le directeur général de la santé, Amadji alias Djitankar. L'Union des journalistes tchadiens, UJT, en partenariat avec la Fondation Hirondelle, a organisé une conférence de presse à la Maison de la Presse. Grâce présidentielle, détente au rééquilibrage de la scène politique tchadienne, Anne Le Thème. Hajar Haroun Cheikh nous fait le point.
5: Cette conférence de presse intervient, selon les organisateurs, dans un contexte où la décision présidentielle fait l'objet de différentes lectures au sein de l'opinion publique. C'est pourquoi des journalistes, juristes et analystes, à savoir Diasrabe Dingamdo, Siksen Garpolo et Lal Jimnarsis, ont animé cette conférence de presse afin de faire comprendre au public la portée exacte de la mesure prise par le chef de l'État. Le premier intervenant, Diasrabe Dingamdo, a fait savoir qu'il est important de faire la différence entre la décision politique du chef de l'État et ses effets juridiques. C'est pourquoi, ajoute-t-il, la grâce présidentielle concerne la peine mais n'efface pas les effets de la condamnation. Le deuxième panéliste, Siksen Garpolo, a affirmé que l'essentiel est de s'appuyer sur les textes de la République. Pour lui, cette grâce permet d'accorder une remise ou une réduction de peine dans les conditions prévues par la loi. Elle ne doit pas être confondu avec des déclarations d'innocence ou une annulation automatique de la condamnation. Le dernier panéliste, Lal Jimnarsis, analyste politique, de son côté, s'est appesanti sur des exemples de quelques pays voisins et quelques leaders politiques du pays avant de souligner que cette grâce présidentielle est un geste pour la paix sociale et un apaisement total pour la bonne marche du pays. Des préoccupations des journalistes sur cette décision présidentielle ont été largement édifiés par les conférenciers. C'est ce qui a abouti à une conclusion qui appelle à une meilleure compréhension des mécanismes liés à la grâce présidentielle.
0: Un sport, le championnat national de taekwondo senior a été lancé au stade de Duguel, ici en N'Djamena, organisé par la Fédération tchadienne de taekwondo. Ce championnat réunit l'élite de la discipline venue des différentes ligues provinciales du pays. C'est le président de la Fédération tchadienne de taekwondo, Maître Djimado Monodjina, qui a donné le coup d'envoi. Les explications de Galami Asil.
6: À travers ce championnat, la fédération entend offrir un cadre d'expression aux meilleurs pratiquants et renforcer la pratique du taekwondo sur l'ensemble du territoire national. Durant deux jours, les athlètes hommes et dames venus de différentes provinces vont rivaliser dans les différentes catégories. Une compétition qui met à l'épreuve leur technique, leur endurance, leur discipline et surtout leur capacité à gérer la pression. Au-delà des combats et de la recherche des titres nationaux, ce rendez-vous sportif se veut également un symbole d'unité. La présence des délégations venues de plusieurs provinces permet de faire du taekwondo un véritable outil de rapprochement entre les jeunes Tchadiens. Sur les tatamis, la compétition laisse place au respect, au fair play et à la fraternité. Le président de la Fédération tchadienne de taekwondo, Jumadoum Nodjina, a salué la mobilisation autour de cette compétition majeure qui constitue un rendez-vous important pour la détection des talents, l'évaluation du niveau des athlètes et la sélection des meilleurs éléments appelés à défendre les couleurs du Tchad.
1: Merci Galami Asil. Voilà mesdames et messieurs, nous sommes à 6h40 en Djamina. C'est la fin de ce journal. Merci à Dopsadi Krakna Fidel pour sa collaboration technique. À la présentation, Yassine Ibn Ahmed, je vous remercie pour votre aimable attention et vous souhaite de passer une excellente journée.

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Nous sommes à 6h et bientôt 45 minutes. Vous venez là de suivre Tchat Actu Matin, présenté par Yacine Ibn Ahmed. À présent, Radio Service, deuxième volet. La grande famille Tao Amien Arundari, Ngamena, Gao Gouaï Tao Amien, Tao Amien Dakdaï, Tiet Lami Tao Amien, Digiltou Tao Amien et la députée Tao Amien Clémentine ont le profond regret d'annoncer à Ganda Tao Amien et à la famille Tao Amien Pala, Ramadan Tao Amien Mundu, Ndak Girdi Tao Amien Sar, Paul Tao Amien El Shaddai Lagos Nigeria, à tous les petits fils et petites filles des Tao en études à l'étranger, à la communauté Zimépivi de Pala et de Ndjamena, et à tous les parents en mise en connaissance, les décès de leur sœur, mère et tante, la nommée Nadine Amia Tao Vaïrokoï, de ce survenu le jeudi 27 août 2026 au centre hospital universitaire La Référence Nationale de Ndjamena. Le recueillement est chez Tiet Lami Tao Amia, au quartier Gassi en Ngamena. L'enterrement est prévu pour ce lundi 31 août 2026 au cimetière des Toukras. Que l'éternel Dieu l'accueille dans sa félicité. La grande famille Gyangyu Nando, Kemnel Taguinan Samuel, chef des cantons de Maro, Marc Ndakoum Rate, Toadibaï Doural, Nagibaï Doural, Mathias Taguina, Madi Tiga Samuel et les enfants de Madingar Ndo, les Gombaï, ont le regret d'annoncer le décès de leur sœur et mère, Morokoudial Yvonne, connue sous le nom de Merci Songoï. Et c'est survenu le 29 août 2026 à l'hôpital provincial de Komra. Cette triste nouvelle s'adresse aux parents en mise en connaissance de Ndjamena, Sar, Danamadi, aux parents de Moyo, de Maro, de Bédanan, aux parents de Morgi et de Moussoro, particulièrement à la famille Nelmal Gayebal, aux enfants de Georges Yamina et de Jean Comte Baille à Moyo. L'enterrement est prévu pour le mardi 1er septembre 2026 à Koumra. Dieu a donné, Dieu a repris, que son âme repose en paix. Le chef de race de la communauté Kor en Ngamena, la famille Bogena, la famille Noada, la famille Madingar Kodadingar, Didengar Lazare, Ngar Toadom Youssouf et Mathieu Koudouroum. Tous en Ngamena ont le regret d'annoncer le décès de leur fils et neveu, Patrick Poingar. Décès survenu le 28 août 2026 à 22h à la clinique Espoir de Ngamena. Cet avis s'adresse à Sa Majesté Ngar Tonebei Kodadingar, chef des cantons de Bédio, au chef de village Ngar Magibei de Bekoy, au chef des villages de Begada à Dingamnayal Rokonal et Dimramadi Kodadingar Adoba, à Yolande Bogena à Amiens en France, Sana Bogena, Isabelle Bogena, Sophie Beldongar, tous aux États-Unis d'Amérique, la famille de Begambian, la famille de Beda, la famille de Kaute et de Bédouli. Et le recueillement est au domicile familial, assis au quartier Chago, en face du marché Taradona. L'enterrement aura lieu, Dieu voulant, demain mardi, 1er septembre 2026, au cimetière des Toukras. Dieu a donné, Dieu a repris, que son nom soit loué. Boumo Gaspard, Kore Atram, Marjaï Daouda, Ngaré Ngarei Atram, Beizina Mama Tana,
André Babel, Clio Bass Hamza, Maliki Kiona, Dogo Baissan, Pierre Zorobabel Guyambang, Emmanuel Lou Mian, Lou Emmanuel Moulia, Ndigna Ozias et la grande famille Bongo et Kouama Ndiamena ont le regret d'annoncer à Tram Digol, Sonny Boumou, Pasteur Fulbus Gadarga, War Hubert, Pasteur Clément Diaoussou et Zekias Badiak. Kaitama tous à Kolobo, Banco à Jaffé, Yola Hamza, El Djouma Bagati, Dungus Fall, Raissa Guipri, tous à Bangor, Céline Bagati, Enoch Aigui Darap, Enoch Aigui Barap, Amandou Anna Jong Atissi Solomon Barap Loami Djou Baba Sampress Dokdei Betia Ndikna Mikal Gamdjang Enok Djokde Toussa Iri Raymond Bay Salam Fasti Barap Tous à Djouman, Général Azem Bermandoura, à Masenia, Tchombi Dangaï, à Amtiman, le décès de leur fils et mère, la nommée Fatimé Bagati, décès survenu le 29 août 2026, à Ndjamena, des suites d'une longue maladie. La place Mortière est chez son frère, docteur Atafanous Bagati, au quartier Chagua. Par ailleurs, l'enterrement aura lieu, Dieu voulant, le mercredi 2 septembre 2026 au cimetière de Toukra. Dieu a donné, Dieu a repris, que son nom soit loué. Ngeti Gongar Jean Saker, Bardessengar Eliakim Gros, le colonel Moussa Nadi, Mouyal Bay Lazare, Padia Naltangar René, Otombaï Isaï, Ngomdi Ritingar, Ngerelta Martine Goulet, la famille Dambaï et Hardy Pascal, ses enfants ont la profonde douleur d'annoncer les décès subits de leur fille, nièce, cousine, mère et tante Manta Rosalie. Manta Rosalie est décédée le 29 août 2026 des suites de maladie. Cet avis s'adresse à Sa Majesté Tamita Didingar, chef des cantons de Donamanga, aux parents du village proche, lointain de Donamanga et des cagas géographiques, ses collègues et amis. Les obsèques se dérouleront à la maison familiale Padia Naltangar René à Kundul, c'est au quartier Repos, à partir de 8 heures. L'enterrement a lieu ce lundi 31 août 2026, au cimetière des Souloués à Kundul. Le lieu de recueillement est à la maison familiale de Padia Naltangar René à Kundul, c'est au quartier Repos, paix à son âme. Avis de remerciement. Tant pour moi, nous allons lire cet avis de remerciement avant de clore Radio Service premier volet. Deuxième volet, autant pour moi. La grande famille d'Aba, les épouses, les enfants et les petits-enfants de feu Chanyabou Guy Bourbi remercient tous ceux qui les ont assistés lors du décès de leur frère
époux, père et grand-père, Chan Yabo Guy Bourbier, décès survenu le 31 juillet 2026 à Léry. Des suites d'une courte maladie, la famille remercie le gond de Léry, Sa Majesté le Sultan Kadjonka IV. Le maire de la ville de Léry, le chef du village de Berlian, l'amicale des retraités de Léry, l'église catholique de Léry et les belles familles. La famille vient par la présente témoigner de votre bienfait pendant cette lourde épreuve. Le défunt laisse près de lui 3 veuves, 23 enfants et 96 petits-fils et arrière-petits-fils. Que le bon Dieu comble chacun de ses bienfaits. L'Éternel a donné, l'Éternel a repris. Que le nom de l'Éternel soit loué. Mesdames, Messieurs, ainsi prend fin la lecture de vos avis du communiqué de ce lundi 31 août 2026. Une fois de plus, la radio Tchad par mon voix présente ses sincères condoléances à toutes les familles éprouvées.

Mesdames et messieurs, vous avez compris, nous sommes à 6h et bientôt 57 minutes. Ainsi, nous mettons un terme à cette tranche d'antenne baptisée matinale numéro 1 de la semaine 36. Et nous sommes lundi 31 août 2026. Du côté de la console numérique, c'est l'ingénieur Dobsali Krakna Fidel. Casque, micro, parole, animation, présentation. C'est votre enfant chéri, Béni de Béchir. Telmoun, je m'appelle. Mesdames, messieurs, plaisir de vous retrouver, Inch'Allah, demain, quand il sera 5h d'ici là. Nous prions Allah, le Tout-Puissant, Créateur des cieux et de la terre, le Seigneur de l'univers, afin que la santé soit pour nous tous une maladie quotidienne. Passez une excellente journée en compagnie de reste notre programme. Bye.

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2: Mesdames, Messieurs, bienvenue à toutes et à tous dans votre émission Un nom, un parcours aujourd'hui. Nous sommes en live et c'est un plaisir pour nous de recevoir Monsieur Dudé Danive Mamadou. Vous êtes le délégué de l'environnement à l'AI, vous êtes un ancien cadre, vous êtes toujours en fonction. Nous allons donc découvrir votre parcours aujourd'hui. D'abord, dites-nous où et quand est né Dudé.
3: Merci d'avoir accordé la parole. Merci aussi pour votre émission de choisir ma modeste personne. Moi, je suis né le 9 octobre 1965 à Harazion, c'est à l'extrême nord du Bata.
2: Le fruit de quelle union?
3: Mon père étant un chef de paix à l'époque, mon père il est Kim, du Maï Kibi. Et ma mère est arabe du Bata. Mon père est parti en service là-bas, il s'est marié à 3 épouses. La majorité de tous mes oncles sont là-bas, les Arabes, les Goran, tous sont mes oncles maternels. D'un fruit, comme vous l'avez dit, d'un vrai Tchad.
2: C'est vrai.
3: Maintenant, quand les gens parlent de Nord-Sud, tout ça, c'est comme si nous autres, là, on n'a pas de place dans ce pays, parce que mes oncles maternels sont du Nord. Et mes oncles paternels sont d'ici.
2: C'est à Harajumbo que vous avez fait vos premiers pas à l'école?
3: Non, malheureusement non. Comme mon père était chef de paix à Harajumbo, de Harajumbo, ils l'ont amené comme sous-préfet à Godveda. Là aussi, j'étais encore petit. Et quand il est réaffecté à Bangor, je suis allé à Sepin à Bangor. Volontairement d'ailleurs, parce que mon ami avec lequel nous jouons à la maison a été inscrit à l'école, partir, revenir, tout ça. Et puis un jour, je me suis levé, je suis allé avec lui à l'école.
2: Sans informer les parents.
3: Oui, j'étais assis à un petit mur là devant la classe. Le directeur était de passage et il m'a trouvé, il dit « qu'est-ce que tu fais ?» J'ai dit « je suis venu à l'école ». C'est comme ça qu'ils m'ont amené en classe et puis ils m'ont donné un crayon, l'autre une ardoise. Et puis à l'époque, on appelle ça crayon d'ardoise. C'est comme une crème et c'est très mince. Et c'est de couleur grise. C'est comme ça qu'ils sont repartis à la maison. Et le lendemain, père aussi a dit, bah, moi j'attendais que tu aies 6 ans, mais comme tu es pressé, tu vois, c'est comme ça qu'on m'a inscrit à l'école.
2: Vous vous rappelez, en dehors de cette année-là, des autres amis d'enfance à Bangor?
3: Oui, les amis d'enfance à Bangor, j'ai gardé de bonnes relations avec eux. Je me rappelle de beaucoup d'entre eux. Ils sont aussi beaucoup morts et il y a quelques survivants. À Bangor, j'ai des amis d'enfance, mais comme c'était encore CP et tout ça, et les autres amis d'enfance, je les ai gagnés ailleurs. C'est ceux-là avec lesquels j'ai gardé des relations jusqu'à aujourd'hui, y compris l'actuel délégué de l'éducation, Latangile. Et là, ça, c'est un ami d'enfance, à Massakuri. Son père était médecin quand mon père était sous-préfet.
2: Vous êtes retrouvé aujourd'hui délégué de l'autre côté, vous aussi délégué. Ça vous rappelle bien votre jeune âge?
3: Beaucoup trop même. Et nous avons un autre ami en commun qui est un général. Lui, il est docteur en criminologie. C'est pas un général, c'est un général. Voilà. Et là, c'est un ami d'enfance. Voilà, c'est un ami d'enfance. C'est l'année dernière, je suis allé. C'est cette année même qui était malade. Mon père général, on est parti, je lui ai serré la main et la nuit, et puis le lendemain, il est décédé. Il est à son nom.
2: Alors, vous avez continué jusqu'à quel niveau à Bangor?
3: Bon, à Bangor, quand j'étais au sein, je crois au sein, mon père est affecté à Massakuri. Nous sommes partis à Massakuri. C'est juste que nous venons en 79. Nous sommes revenus en Djamena. Et comme il y avait la guerre, on nous a amenés tous au village. Et Kim n'avait que l'école primaire. Donc, nos parents ont dit, les histoires de Tchad, là, on ne sait pas, ça va finir quand. Et il faut que les fonctionnaires qui sont revenus au village là, nous prennent en compte, nous qui sommes au collège. Et c'est comme ça qu'ils nous ont construit le CG de Kim, qui est devenu le lycée aujourd'hui. D'où, moi aussi, ma participation a été de 70 briques. Chaque élève devrait avoir 70 briques. Et nos oncles paternels, qui nous ont pris, nous ont enseignés.
2: Vous étiez le tout premier élève à fréquenter le collège de Kim.
3: De Kim, oui, justement. Mais j'étais entré en 6e à Bangor.
2: Vous avez continué jusqu'à quel niveau?
3: Moi, je n'ai pas fait beaucoup d'études. Moi, je me suis formé dans le service et tout. Sinon, je n'ai pas fait beaucoup d'études.
2: Oui, mais à l'époque, par exemple, 3e, on passe le concours professionnel.
3: Malheureusement, moi, je n'ai pas passé le concours. Moi, je suis un combattant des fans. Et c'est au sein des fans que j'ai été désigné par mes chefs de l'époque pour m'affecter à la gendarmerie. C'était la police militaire à l'époque. Donc, comme la police militaire, c'était la gendarmerie, j'ai trouvé des archives de PV, de ce que les anciens écrivaient, tout ça, et je m'intéressais beaucoup. C'est comme ça qu'il y a un papa, Hassan Aguid, il était commandant de brigade, il est retraité, je l'ai retrouvé tailleur au marché de Farfa. Lui, il a observé, il dit, mais écoute, toi, j'ai l'impression que tu aimes ce travail-là. Et il a commencé à m'apprendre, pas à prendre des déclarations, mais seulement à écrire des messages radio. Et c'est comme ça que j'ai commencé le secrétariat petit à petit.
2: Mais alors, qu'est-ce qui vous a motivé pour entrer dans le fan de troupe?
3: Là, quand j'étais à l'école primaire, je voudrais aller à l'école des enfants de troupe. Mm. Et c'est les événements de 79 qui ont fait que j'ai raté.
2: Donc, depuis votre jeune âge, vous rêvez d'être militaire.
3: Ouais.
2: Et vous voulu passer par l'enfant de troupe.
3: L'enfant de troupe. Et surtout gendarme. Mm. Et quand je voyais les gendarmes, leur tenue à l'époque, avec leur culotte, voilà, avec leur pistolet à côté, c'était des gens qui avaient un comportement enviable, des gens respectueux, des gens disciplinés, ils ont un comportement, c'est des gens qui étaient très propres aussi, ils étaient différents des autres personnes. Moi, je voudrais être comme eux. C'est comme ça que j'ai voulu passer par l'école des enfants des troupes, mais malheureusement, les événements de 79 ont arrêté ça.
2: Donc, vous êtes entré
3: dans les rangs des fans comme combattant.
2: Comme combattant.
3: Voilà.
2: Quelle année exactement?
3: 80 déjà, j'étais dans les rangs des fans. C'est en 82 qu'on m'a viré à la police militaire.
2: Et ça, c'est très jeune. Là.
3: Très jeune, oui.
2: Vous avez
3: très jeune.
2: Autour de 15 ans, 16 ans.
3: Oui. J'ai passé le concours des élèves de sous-officier à l'âge de 21 ans. À 22 ans déjà, j'étais sorti avec le grade de maréchal de logis. Et j'étais parmi les premiers OPJ qui ont prêté serment le 1er mars 1988 au parquet de Niamana. Il y a 22 ans que j'ai commencé déjà à commander des hommes.
2: Vous êtes entré dans FAN, après quand FAN a pris le pouvoir, vous êtes mis à la disposition de la police militaire.
3: Oui, à l'époque on détachait les gens comme ça. On vous voyait, est-ce que vous pouvez tenir? Et puis c'est comme ça qu'on m'a envoyé à la police militaire. Et c'est là où ma carrière de gendarme a commencé. Et dans les FAN même, on était disciplinés à l'époque. Parce que dans les FAN, on n'admettait pas qu'on fasse des conneries. Et d'une manière, là, à l'époque, c'est pas la prisonnière qu'on te prend, on te chicote. On appelle ça Itou.
2: Itou.
3: Voilà, Itou. Et là, tous les amis, même ceux que vous promenez ensemble avec eux, chacun prend une chicote, on te chicote très bien. Et après, c'est eux qui prennent l'eau chaude aussi encore pour venir te soigner. Parce que c'est le règlement. C'est pas un problème d'individu. Et là, on en voulait en personne aussi. C'est par sa faute. Donc, la discipline, il y avait déjà dans le fan d'abord. Et quand je suis venu à la gendarmerie, j'ai appris encore plus de discipline. Et ça m'a plu. Après la campagne de la guerre de 1983-87 dans le BET pour la récupération de la partie de notre pays qui était occupée par la Libye, en octobre 87, mes chefs m'ont désigné pour venir passer l'école sous-officier à la gendarmerie. Donc, lui avait le capitaine Gouidji Ibrahim Azaz, qui était son adjoint. Il m'estimait beaucoup, mes chefs, à l'époque. Et le défunt colonel Ganga, il me suivait comme si j'étais son propre fils. Donc, quand j'étais admis, je suis venu au quartier lieutenant Jimbaï, que maintenant on a cassé, ils ont fait l'hôtel Palace, quoi, tout ça, la place là. C'est cet endroit, on appelle ça le quartier lieutenant Jimbaï. C'est un ancien gendarme. Alors, j'étais venu à l'école de sous-officiers. J'ai fini en mars 88. Et là, j'ai porté mon galon de maréchal de logis pour la première fois. C'est ce qui fait que même mes enfants m'appelaient MDL puisque j'étais très jeune. Dans la famille, j'étais le plus jeune qui accédait à ces grades.
2: Le plus jeune de la famille.
3: Ouais, sous-officier.
2: Sous-officier.
3: Maréchal de logis. Là, quand je suis passé maréchal de logis, on m'a affecté pour la première fois après l'école dans la brigade territoriale de Massaguette. Et là, je suis allé, je n'ai même pas mis une semaine. Là, le défunt colonel Ganga, il était à l'époque capitaine encore, et il était affecté quand on a une compagnie dans le Moyen Chéri. Donc, il a préféré m'amener avec lui dans le Moyen Chéri. C'est comme ça que le 13 avril 1988, je suis descendu à Sarre. Et arrivé à Sarre, il m'a affecté comme secrétaire à la brigade territoriale de Bédaya. Commencé à exercer là. D'abord à Sarre, j'ai travaillé un peu avec Djimadou Alphonse, un ancien gendarme. Lui aussi, il m'a beaucoup estimé. Vraiment, c'est lui qui a guidé mes pas, tout ça. Et le service a voulu que je vienne à Bédaya, donc il m'a affecté à Bédaya en octobre. Et j'ai servi aussi à Bédaya jusqu'à 89. Et 90, on m'a réaffecté à la brigade territoriale de Niamena. Le jour où les MPS entraient à Niamena, j'étais à la brigade territoriale de Niamena. Deux ans après, j'ai démissionné de la gendarmerie.
2: C'est pour quelle raison?
3: À la maison. La raison, elle est personnelle et puis c'est une frustration. Parce que c'est quelqu'un que je connaissais dans le quartier, qui n'était rien. Quand les MPS arrivaient, on lui a donné un grade de capitaine. Et il était mon chef, en quelque sorte, dans une unité. Et un matin, il vient, il nous appelle, il nous ramasse dans le véhicule pour aller construire le hangar de sa femme. J'ai refusé. Il a même ordonné qu'on m'arrête et puis les gars ont trouvé qu'il peut pas m'arrêter pour cette raison. Et c'est de là que j'ai démissionné. Je suis allé rester à la maison. Et ma famille m'a accusé même que je me suis fait déflatter, je me suis fait retraiter, que j'ai pris de l'argent, je me suis amusé avec. Je suis resté, je n'ai rien dit. Jusqu'en 2001, mon ami dont je venais de faire allusion tout à l'heure, mon ami d'enfance, l'actuel général des brigades, dont je disais qu'il est docteur en criminologie, il était nommé directeur de personnel. Et il sait que j'étais gendarme avant lui. Il était lieutenant déjà. Quand il est arrivé, il m'a cherché. Et le cadet de mon père avait connu une fracture au pied. On l'a amené à Tchendjou, à côté de Maïlau. Donc mon oncle paternel, qui était photographe de la gendarmerie, lui a dit que lui, d'accompagner son père à Tchendjo. Ils m'ont appelé, je suis revenu. Je suis revenu, il m'a dit, mais écoute, toi, qu'est-ce qui ne va pas? Il dit, bon, je suis découragé, j'ai démissionné. Il a appelé le chef service de B2 de l'armée de terre dans son bureau. Il dit, il faut me situer la situation de ce monsieur-là parce que j'avais mon idée. Il a interrogé la machine. Là-bas, ils m'ont qualifié d'un sergent de l'armée de terre non contrôlé. Et c'est comme ça que le commandant arrive, il dit, bon, ça va. S'il est sur la base de l'armée, c'est ça l'essentiel. Mais je t'informe qu'il n'est pas sergent, il est maréchal de logis. Il est venu à la gendarmerie avant moi. Et il y avait les colonels à côté qui disent, non, ça c'est un ancien. C'est à partir de là qu'il m'a réintégré à la gendarmerie.
2: Ah
3: bon? Et quand il m'a dit, écoute, maintenant il faut que tu reviennes travailler. Il dit, bon, comme c'est toi qui décides, il n'y a pas de problème, je viens. Et quelques jours après, il me dit, toi tel que je te connais là, il y a un endroit où tu peux bien travailler, c'est le PSIC. Le PSIC, à l'époque, était commandé par l'actuel commandant de Gemia, le général Zakaria Hissène, celui qui était le comte PSIC. C'était son cousin. Il m'a dit que c'est un, le comte PSIC était un ami.
2: C'est une unité qui faisait trop peur à l'époque.
3: Oui, justement. Il y avait de l'ordre. On était des bons enquêteurs et puis on faisait respecter la loi, même au niveau de la justice. Tout comme le procureur général, s'il a eu une enquête, il se référait à nous. Parce que c'était bien à l'époque. Ce n'était pas comme aujourd'hui. Et le commandant de PSIC, à l'époque, qui est l'actuel comme Gemia, c'est un ancien du Zaïre aussi, la Kotakoli.
2: Kotakoli, ah, il s'appelle.
3: Voilà, c'est un instruit, c'est quelqu'un aussi qui est rodé à la gendarmerie, donc il nous a aidés à réussir notre mission. Et au PSIC, je me suis distingué, jusqu'à ce que mes collègues même m'appelaient Maître Doudé. Et je pense que là, il y a un bon souvenir. En N'Djamena, la population, quand elle avait un problème, à l'époque, l'accident de circulation entre militaires et civils, c'est nous qui constatons. Et même entre militaires, c'est nous qui constatons. Mais la population s'est rendue compte que nous faisons bien le constat et que personne n'était lésé après un constat. Parfois, il m'appelait directement sur mon portable même pour me dire qu'écoute, Grand Doudé, il y a un accident dans tel endroit, machin comme ça. Et même les enquêtes pour les vols, on faisait les bonnes enquêtes. Et les procureurs étaient satisfaits de notre travail. Et nous dressions des très bons PV en professionnel. Au PSIC, j'ai laissé une bonne trace. Maintenant, il y avait un commandant de la gendarmerie. À l'époque, ce n'était pas encore une direction générale. Un commandant de la gendarmerie qui était nommé là-bas, c'était Youssouf Amatreya. Lui, quand il est venu, il a fait diffuser une note à tous les chefs de service de la gendarmerie pour dire que désormais, il faut noter le meilleur OPJ. Et c'est eux qu'on va nommer commandant des brigades. Donc, c'est de là qu'on m'a nommé commandant des brigades à Bilamoussi. Or, en 93, déjà, on m'a nommé commandant des brigades à Haras-Yombo. Comme c'était ma ville de naissance, j'ai trouvé que si je pars là-bas, je serais inefficace. Parce que tout le monde est mon oncle. Et je suis né là-bas. Et mes oncles maternels sont à Haras-Yombo. Les Gouran Norma, ils sont à Haras-Yombo. Les Missiri, ils sont à côté. Les Ziyud, ils sont à côté. Donc, je ne pouvais pas servir comme il le faudra. Ça m'a créé même un conflit avec le chef de canton de l'époque, puis à son âme, Cheikh Ali Tahir, qui m'a convoqué. J'étais obligé de repartir le voir. Et c'est 2 mois avec lui. Et la punition était que je lui remplisse l'impôt. Pendant 2 mois, j'ai travaillé comme son secrétaire. Il dit, comment on m'affecte ici, puis je refuse. Et puis, quand je lui ai expliqué ça, il m'a compris. Et il m'a même donné une chamelle quand je devrais repartir.
2: Oui.
3: Ah oui. Et de la PSIC, on m'a nommé commandant de brigade à Bilamoussi, à Rigaza. À l'époque, Rigaza, c'était Moulkou et Bilamoussi, tous deux étaient dans la sous-préfecture de Rigaza. Et c'est à partir de Ngourneda jusqu'à Ouidjibarrière, c'est-à-dire 13 km de Galeneng, tout ça, j'ai commandé cette zone. Et là aussi, je me suis débrouillé, j'avais un très bon procureur, Massoungarel Kaga. Si aujourd'hui le Tchad a 10 magistrats seulement comme Massoungarel Kaga, je pense que le problème de la justice ne se posera pas. J'avais un bon procureur. D'une manière que même mes chefs hiérarchiques avaient des problèmes avec moi parce que je rendais compte seulement au procureur. Et l'acteur radio qui est à la brigade de Bilamoussi, c'est moi qui l'ai amené. Et la première machine à écrire, c'est moi qui l'ai amené. Parce que lors d'une mission à Moulkou, on n'avait pas de moyens de déplacement. Donc il fallait faire auto-stop. Et on a fait auto-stop, c'était l'inspecteur général de la justice que nous avons arrêté. C'était un véhicule RTAP. Dès qu'il a baissé la vitre, il a dit « coupeur de route ». J'ai dit « non, gendarme, vous partez où ?» J'ai dit « on va à Bangor ». Il dit « monter ». On est monté.
2: La nuit ?
3: Non, c'était dans la journée.
2: Oui.
3: Non, il blaguait selon moi.
2: Ah, oui.
3: C'est un natif de Bangor aussi, on appelle Mamad Delbien. Alors, en route, il m'a posé des questions sur comment nous travaillons, tout ça. Je lui ai dit que nous n'avons pas de machine à écrire. Il m'a dit qu'en ce moment, en justice, là, comme ils ont tout informatisé, les machines à écrire sont là comme ça. Il faut que je fasse une demande au procureur. J'ai fait une demande, on m'a envoyé 13 machines. Les gens ont tout retenu ça à Bangor. On m'a donné une seule. Et celle-là aussi, à chaque semaine, elle tombe en panne, il faut que je la répare. La machine dactylographique. À l'époque, je pouvais dresser un PV de 10 auditions et je frappe la machine toute la nuit. Jusqu'à demain à 7h, mon PV est prêt.
2: Ah oui?
3: Oui. Et là, ce n'était pas des machines qui corrigeaient ce que vous écrivez. Et on avait des procureurs qui étaient des gens très stricts. Quand tu envoies un PV au préambule, seulement une petite erreur, il trace dessus. Tu dois reprendre. Donc on faisait tout pour faire un PV impeccable. Et nous avons nous aussi été félicités par nos chefs. Donc il y avait eu un problème à Bangor, plusieurs même d'ailleurs. À Blain aussi, les politiques, ils veulent que je me mette dans la politique et que je m'aligne avec certains politiques contre d'autres chefs de canton. Alors moi, ça, je ne peux pas le faire. Et il y avait un jour, c'était pendant la campagne législative, je crois, il y avait une grande délégation du MPS qui était venue, dont le défunt général Rupin, des ministres,
2: c'est
3: le défunt
2: Bazar. C'était en 2011
3: Non, c'est 2002. Y compris mon grand frère, le défunt Bazar, papy, tout ça, ils étaient venus. À l'époque, les inspecteurs de l'enseignement avaient une moto rouge, C-75 rouge comme ça. Et l'inspecteur de Blamour, s'il était de vivre à RND, ou bien, je ne sais pas, le réveil, un truc comme ça. Et quand ils sont venus, ils m'ont posé la question, pourquoi je laisse l'inspecteur faire la campagne avec la moto RTL? Moi, j'ai dit non, moi, je suis condamné brigade, je ne contrôle pas l'inspecteur. Et l'inspecteur, lui, ici, il a plusieurs écoles. Quand il sort avec sa moto, comme ça, il va dans ses écoles. Donc, je n'ai rien à voir pour dire qu'il va en campagne. Et s'il fallait poser la question à l'inspecteur parce qu'il utilise une moto RTL pour aller en campagne, monsieur le ministre, c'est à vous que je devrais poser la question parce que vous avez plus de 10 véhicules. RTAP.
2: Ils ne connaissent pas la personne en face.
3: J'ai dit c'est
2: Maître Duté quand même.
3: Voilà, j'ai dit c'est à vous qui devrez poser la question, pas à l'inspecteur. Et il était furieux, il était énervé, et puis il dit, mais écoute, toi là, il faut que tu te fasses un peu discipliner. J'ai dit non, monsieur le ministre, si c'est pour une brigade marécageuse comme celle-là, il y en a à Kim aussi. Je n'ai pas demandé pour venir ici. C'est parce que mes chefs ont estimé que j'étais compétent pour diriger cette brigade. C'est comme ça qu'ils m'ont envoyé ici. Et là, je vais demeurer un condamné brigade digne jusqu'à mon départ, monsieur le ministre. Il n'y a rien à foudre. Ils m'ont accusé de beaucoup de choses. Ils ont écrit contre moi-même à l'Assemblée. Et c'est revenu chez le procureur.
2: Il vous connaît bien.
3: Oui, et le procureur contredit tout ce qu'il raconte. Wedding était préfet. Wedding même, un jour, m'a dit, écoute, toi, il paraît que tu parles mal de Rutan. Lui, c'est un ministre, toi, tu es condamné brigade. Lui, c'est un général, toi, tu es marshal de logis. Et je lui dis que, mais si je parle de Rutan, c'est en tant que fils de Moïse Bonnet. Où est votre problème, monsieur le préfet?
2: C'est encore.
3: Oui. Mm-hmm. Et on s'est un peu chamaillé. Et puis après, il m'a appelé Bavia, tout ça. Et il a étudié avec le cadet de mon père ici à Laï, tout ça. Et puis bon, c'est la famille. On s'est arrêté. Et un jour, il y a des voleurs qui ont volé des moutons de la Kabia. À l'époque, on dit que Gounougaï n'avait pas encore le département. Mm. C'était 44 moutons. Ils ont amené ça dans la zone de Moulkou. Toutes les autorités étaient au courant, sauf le procureur au moins. Et les autorités sont convenues, l'ont confié à des peuples pour les garder ça. À quelle fin, je ne sais pas. Et j'ai découvert ça. Quand j'ai découvert ça, j'ai rendu compte au procureur. Et le procureur m'a donné un ordre de saisie. Ils allaient saisir ces moutons-là. Et là, ils ont mangé 4, il reste 40. Et j'ai saisi ces moutons-là, je les ai amenés à midi à Bangor, les déposer dans le grand enclos qu'on appelle Zariba, l'administratif, et déposer là-bas, par ordre du procureur. À cause de ça, le soir, mes chefs administratifs m'ont enfermé, comme les gens de compagnie, ils m'ont mis en prison.
2: Parce qu'ils sont au courant, ils n'ont pas réagi.
3: Bon, ils m'ont arrêté pour eux. Le seul argument qu'ils avaient, c'est que je suis venu à Bangor sans ordre de mission. Et le procureur, la nuit, il s'est rendu compte. Le lendemain matin, il a appelé le comme les gens. Pourquoi vous l'avez arrêté? Le comme les gens a dit non, parce qu'il est venu sans ordre de mission. Il dit non. Lui, il est venu en mission judiciaire. Et c'est moi qui lui ai donné l'ordre de saisie. Comme ça qu'ils m'ont libéré. Au moins de me libérer, le comme les gens me demande, est-ce que tu reconnais ta faute? J'ai dit si, je reconnais ma faute. Quelle est ta faute? J'ai dit, ma faute, c'est que vous êtes colonel, je suis marshal de logis. Ma faute, c'est que vous êtes comme légion, je suis commandant de brigade. C'est ça, c'est ma faute. Et il arrive, il dit que vraiment, toi, là, c'est vrai que tes oncles sont des courants. Et puis, c'est tout. Et après, il me dit, écoute, s'il y a quelque chose, il faut nous informer, nous aussi. Quand tu amènes tout au procureur, on va manger quoi? Il dit, mais alors, il faut être
2: c'est
3: clair.
2: C'est ça, la vraie faute.
3: Il dit, il faut être clair comme ça. Il dit, moi, j'ai fait mon travail. Et ça m'a découragé, j'ai démissionné.
2: Pose des blèmes aussi.
3: Oui. J'étais resté. Une semaine après, ils ont remplacé le comme légion par un autre, le général Egré Cherfadid, un ancien commando du Zaïre, lui aussi. Donc, quand il est venu, il a appris que j'étais là, il m'a appelé, il me dit, écoute, maintenant, j'ai appris tout ce qui s'est passé, tu reprends ton poste. Il dit, non, je ne repars plus à Rigaz. Dites au comme légion, à Wedding, aux autres, s'ils ont une fille ou une femme qui va être condamnée à la brigade, ils n'ont qu'à l'envoyer. Moi, je n'irai plus. Comme ça qu'il a dit, écoute, bon, maintenant, poste de commandant de brigade titulaire, il n'y en a plus. Il y avait le commandant de brigade titulaire de Dafra qui était debout. C'était à Bangor, à l'époque, la Légion commandait jusqu'ici. Il m'a dit qu'il reste seulement le poste adjoint à Dafra avec ces messieurs. Est-ce que tu peux travailler? C'est la première fois que je l'ai vu. Je l'ai vu comme ça. Il dit, on va travailler, c'est le Tchad. On travaille pour le Tchad. Donc, il m'a amené comme adjoint ici. Quand j'étais arrivé, le commandant de brigade, là, il a appelé tous les gendarmes. Il a dit, c'est lui le seigneur OPJ. Désormais, c'est lui votre chef. Désormais, c'est lui qui est le commandant de brigade. Et à moi, il a dit que il n'y a rien que je vais t'apprendre ici. Si tu nous amènes bien, on va ensemble. Si tu nous noies aussi, on va se noyer ensemble. Nous sommes restés un an et quelques, il n'est jamais entré au bureau.
2: Il vous a fait totalement confiance.
3: Confiance.
2: Il a entendu parler de vous avant?
3: Oui, effectivement. Jusqu'aujourd'hui, nous gardons les relations avec lui. Il a deux filles qui puisent l'eau chez moi ici à Lai. Je les ai découvertes que ce sont ces filles. Je leur ai dit désormais, s'il y a un truc que vous demandez au papa, il faut me demander à moi. L'appeler plus salé, Lucien Gadu Canal.
2: Donc vous avez fait un
3: ouais.
2: De Dafra.
3: Et là, j'ai démissionné aussi.
2: De Dafra.
3: De Dafra. Parce qu'il y avait la dévastation des champs. Et la dévastation des champs, c'est la destruction des biens détruits. C'est prévu et réprimé par l'article 220 du Code pénal. On nous dit non, non, il y a autre manière d'arranger tout ça, machin. Et le préfet, c'était Amadé Abdelkirim. Voilà. Et il a un ami qui s'appelle Mbouila, à Dafra. C'est un peu. Il fait du n'importe quoi. Et comme son ami est le préfet, personne ne le touche. Et moi, j'ai démissionné. Je suis reparti au PSIC. Le PSIC me dit, qu'est-ce que tu viens chercher? Je dis, je suis revenu travailler au PSIC. Il dit, le poste de commandant de brigade, les gens payent de l'argent, les gens achètent pour aller. Toi, on t'a amené par compétence. Toi, tu démissionnes, tu veux rester ici au PSIC? Je dis, oui, commandant. Je dis, ici, là, quand je me lève le matin, c'est vous que je rencontre. Après vous, je vois le procureur. Il n'y a pas un préfet, un sous-préfet qui vient m'emmerder. Non, je préfère rester ici. Il arrive, il dit vraiment, toi, là, prends ta place. J'ai repris ma place.
2: Au
3: PSIC. Mmh. On est resté en 2005. Il est arrivé un événement là. On l'a enlevé. L'actuel Semgal, celui qui était notre DG, Abakar Kerenkeno. Oui. Il était notre DG. Il me connaît bien parce qu'il y a des enquêtes qu'il m'a confiées directement aussi. Et on a enlevé mon compétic, l'actuel comme j'ai mis là. On l'a enlevé avec son adjoint tous les deux. On nous a amené quelqu'un d'autre. Et celui-là, il venait d'arriver, il ne savait pas comment on travaille au PC. Il a voulu faire du pressing sur nous. Et j'ai démissionné.
2: Encore?
3: Oui. Quand j'ai démissionné, le défunt général Goudji Moussa, il était inspecteur général de la gendarmerie. Il avait la création du groupement spécial des anti-gangs, le GESAC. Il m'a appelé. Il dit, toi, là, tu ne peux pas travailler. Là où tu peux travailler, là, voilà, maintenant, on est en train de créer. Ça, c'est ton coin, maintenant.
2: Anti-gang.
3: Tu vas aller là-bas, tu seras le premier enquêteur. Il m'a affecté là-bas. Là-bas aussi, je suis resté 5 mois. 5 mois, je n'ai pas gagné. D'abord, là-bas, on a un salaire différent. Je n'ai pas gagné un seul sou de là-bas.
2: Pourquoi?
3: Et c'était le retard administratif habituel du Tchad, là. Et il y avait des petits-enfants qui avaient 18, 21 ans, qui étaient déjà des lieutenants, des capitaines.

0: 8 février 2006, je suis parti en rébellion. Et quand je devrais partir en rébellion, je ne connaissais personne là-bas. Pour moi, c'était le summum du découragement. Il faut que je parte en rébellion. Quand je devrais aller en rébellion, j'ai appelé mon grand-frère Laon Agongraou. Il était en France. Il me dit, écoute, petit, je suis sous écoute. J'ai dit, non, qu'à m'écouter. C'était à 13h. J'étais dans la cour de mon père. J'ai dit, c'est défini, grand frère. Donc, à venir m'arrêter tout de suite. Je suis fâché, c'est fini. Il me dit, bah, écoute, tu veux aller là-bas, il y a deux groupes. Lesquels? Il me dit qu'il y a un groupe qui est dirigé par un capitaine. C'était Mamounour Abdelkrim, qui était ministre de la Défense sous Déby Pern.
1: Après son règlement.
0: Voilà. Et le second groupe est dirigé par un docteur. Quel genre de docteur? Il me dit, docteur en droit. Il dit, c'est mieux d'aller chez un docteur en droit que d'aller chez un petit capitaine, puisque l'armée n'est plus comme notre armée d'hier. Donc, je savais un peu. C'est comme ça que j'ai pris contact avec les gens d'Abakar Toli et je suis parti. Je suis membre fondateur du mouvement du 8 décembre du docteur Abakar Toli. Et nous avons fondé le RPJ ensemble avec le docteur Abakar Toli. Et quand nous avons créé le RPJ avec le RDL de Mamounour, beaucoup d'autres partis, nous avons créé le FUC.
1: C'était une coalition.
0: Oui, une coalition. Et dans le FUC, j'étais le vice-président du présidium du Congrès du 11, 12 et 13 juillet 2006. Donc j'avais dirigé le Congrès du FUC. Quand nous sommes sortis du Congrès, on est revenu rester un temps. Et l'actuel inspecteur général du ministère de l'administration territoriale, l'ancien gouverneur de Mongo, je pense qu'après on l'a amené à Fada, en Togo, il était titulaire, il était adjoint comme commissaire chargé de l'administration au sein du RPJ. Nous sommes les fondateurs du RPJ ensemble avec. Et sans parler de mon passage à Antimane, en 1984, quand j'étais revenu de la première campagne du BET, en 1983, après Wadi Fama, je suis revenu à Niamey, j'étais à la protection de la RNT. En 1984. Et nous avons commis des gaffes. Le Sénabré a décidé qu'on prenne notre peloton, on l'amène directement à Salal. Et c'était le défunt Guidi Ibrahim Azaz, à l'époque capitaine, qui était notre commandant de la gendarmerie. C'est lui qui a dit à Sénabré, non, ces gars-là, ils sont des bons gars. Et comme on est en train de vouloir créer une compagnie à Amtiman, on va les amener à Amtiman. Parce qu'Amtiman, de 1960 jusqu'en 1984, c'était un peloton. C'est en 1984 qu'on a créé la compagnie de gendarmerie, la police militaire qui devenait gendarmerie après. Et c'était le commandant de compagnie, c'était Yosko Hassani. Notre comme escadron à l'époque, c'était le sous-lieutenant Zilube Pafale qui fut gouverneur à Pala ici. Il est général maintenant. Donc c'est lui qui était notre commandant de peloton. Donc en 85, on m'a affecté du Salamat au Kanem, c'est-à-dire que du sud-est du Tchad au nord-ouest du Tchad. C'est de là-bas qu'ils allaient faire la campagne du BET. 85, 86, 87. En 87, je suis revenu à l'école de sous-officier. C'est de là que j'ai été déployé. Donc maintenant, quand je suis parti en rébellion, je suis resté avec le mouvement de Dr Abakar Toli, le RPJ. Après, c'est très compliqué. Vous savez que le fait que Abbas Mohamed Toli soit ministre des Finances ici, au Soudan là-bas, ceux qui ne voulaient pas de notre mouvement, on dit aux Soudanais, parce que c'est les Soudanais qui nous aidaient, on dit aux Soudanais que non, Abakar Toli, ce n'est pas un vrai rebelle parce que son fils est ministre des Finances au Tchad. Or, son fils qui est ministre des Finances ici au Tchad, là, c'est son fils à lui et c'est à la fois aussi le fils du défunt président Déby. Parce que sa mère est la sœur de Déby aussi. Donc, il est avec son oncle maternel.
1: On ne lui faisait pas confiance.
0: Voilà. Donc, on nous a obligés, on dit les RPJ, là, soit vous suivez Timan, soit vous suivez Maman Nouri, soit vous partez au Tchad. Ce qui a fait que le RPJ s'est éclaté en trois morceaux. Il y a d'autres personnes qui ont dit s'il faut suivre Timan et Nouri, c'est mieux de rentrer au Tchad. Et ils sont rentrés. Et il y a un groupe qui a dit non, non, s'il faut suivre Maman Nouri, là, c'est mieux qu'on suive Timan parce que nous parlons la même langue. Et il y a d'autres personnes qui ont dit non, non, s'il faut suivre Timan, là, c'est mieux d'aller avec Maman Nouri. Et moi, ça me faisait mal. Puisque la veille, quand j'ai appris qu'il y a un tel événement, j'ai couru à gauche, à droite, partout pour dire à tout le monde que nous sommes venus ensemble. S'il faut qu'on décide, là, il faut qu'on prenne une seule direction. Moi, peu importe la direction que la majorité va choisir. Rentrer avec Déby, si la décision est prise par tout le monde, qu'on va ensemble, je suis d'accord. Sur Maman Nouri, si nous partons tous ensemble, je suis d'accord. Sur Timan, si nous partons tous ensemble, je suis d'accord. Mais nous diviser comme ça, là, ça ne sert à rien. Bon, les gens ont fait comme s'ils me comprenaient. Et le lendemain matin, c'était la décision de se séparer là, qui est arrivée. Donc, moi, je suis le docteur Abakar Toli, malgré moi aller chez mon nourri. On est parti rester 2-3 jours. Je lui ai dit, écoute, mon patron, je l'appelle comme ça, patron. Il dit, moi, je vais regagner El Djinene. Et le jour où je devrais venir, El Djinene, le papa Djarma. Papa Djarma, c'est lui qui a donné le nom de N'Djamena à Fort Lamy. Il était avec nous aussi. Il est là encore, il est vivant. Je lui souhaite encore longue vie parce que c'est.
1: Il était maire.
0: Voilà. Mais c'est autant de Tomalbaï qu'il était maire. Oui. C'est lui qui a changé le nom de Fort Lamy à N'Djamena, c'était lui.
1: Oui.
0: Donc lui aussi, il était là-bas. Il m'estimait trop, lui aussi. On a fait un deuxième congrès, il m'a désigné encore. Il dit que j'étais bien. Comme je devrais venir à Djinene, on est venu avec le même véhicule. Arrivé à Djinene, vous savez que moi, quand j'étais en rébellion, on m'appelait Banana Borgat.
1: Borgat,
0: c'est son frère. Mon frère, ouais, mon frère de Kalaït, là. Ah, c'est de Borgat. Donc, les gens estimaient que j'étais entré dans cette famille. Et moi, je considère cette famille comme ma seconde famille de Borgat. Les Borgat, pour moi, c'est une seconde famille. On m'appelait Banana Borgat. Donc, quand je suis venu à Djinene, je suis allé chez une tante

0: ami, paix à son âme, il est gère de faim, Tahir Touka, le petit frère du général Moussa Touka. Lui, il est gère de faim, il est mort au dernier combat d'Amdam. Donc, chez sa tante maternelle que j'ai, c'est là où nous descendons avant, j'ai descendu là. Et les amis qui sont partis chez Timan, ils ont envoyé un véhicule me chercher. Nous sommes partis. Ils disent, bon, écoute, on a commencé ensemble, on ne peut pas te laisser seul. Voilà, ton patron aussi, ils sont déjà entrés. Ils sont vers la route d'Abéché. Et nous aussi, on est en train de les quitter, donc c'est comme ça qu'on t'a appelé. J'ai dit, ok, Ambal, c'est comme ça. Je suis parti avec les Timan dans le RFC. Parce que j'avais des frères Bourgade qui étaient avec lui là-bas.
1: Mais qu'est-ce que vous avez décidé au congrès de juillet 2006?
0: Bon, là, au congrès de juillet 2006, on a décidé beaucoup de choses. Sauf que les gens pensent que l'injustice, là, c'est seulement ici au Tchad. Non, même nous, dans la rébellion là-bas, il y a l'injustice. C'est comme ce qui est devenu habituel au Tchad. On écrit des textes, on ne les respecte pas. Au congrès, nous avons décidé de très bonnes choses. La cohésion nationale, la justice, lors de la discipline dans la gestion des biens publics, tout ça. On a décidé beaucoup de choses, mais sauf que, on est allé où? On est allé nulle part. Après, le fixe s'est morcelé, bon, on nous a pris une partie, il est venu se rallier. Et nous aussi, on est parti à gauche, à droite. Après, on s'est retrouvé à former l'UFR, qui était dirigé par Timan. On a fait un seul combat, c'est le combat d'Amdam, et c'était une défaite. On est reparti, c'était la fin de la rébellion aussi.
1: Mais vous êtes venu quand même avec les rebelles pour attaquer Diamana en 2008.
0: J'étais avec le RFC. Ça, c'est aussi une seconde famille, le RFC de Timan Erdimi.
1: Ça me dit que vous avez failli mourir.
0: Oui, j'ai connu une fracture au bras gauche. L'omoplate s'est déplacé. Jusqu'ici, ce n'est pas encore remis.
1: Suite
0: J'étais évanoui, c'est vrai.
1: à une frappe aérienne.
0: Oui, et j'étais même évanoui. Moi, j'ai prié comme je suis chrétien. Comme Koulamallah l'a dit dans son livre, je suis le seul chrétien. J'ai gardé ma foi de chrétien. Donc j'ai prié pour moi, je croyais que j'allais mourir, mais
1: Comment ça s'est passé?
0: c'était un tir, le véhicule était endommagé et presque même détruit. Il y a des morts, il y a des blessés, et moi j'étais parmi les blessés. Quand j'ai repris un peu de conscience, j'ai vu deux véhicules qui venaient différemment, des véhicules tête coupée là. Donc j'ai levé la main, ils sont venus tous les deux. Quand ils sont venus s'arrêter, il y a un véhicule, c'est conduit par les Arabes, un autre véhicule conduit par les gars Zagawa du RFC. Les Arabes disent que si leur neveu, ils veulent me prendre. Les gars du RFC disent non, ça c'est quelqu'un de très important pour nous, on va le prendre. Et là, j'ai dit à mes oncles, vous êtes mes oncles, ce sont des compagnons. Donc, laissez-moi avec eux. C'est comme ça qu'ils m'ont pris. J'ai fait 16 jours, 16 jours avec mon bras là comme ça, sans soin. 16 jours. C'est le 17e jour, on est passé par le Salamat. Arrivé à Koukou Angarana, Ilux est venu nous chercher pour nous amener à Djenene, au Soudan. Et là aussi, je suis resté 2 semaines comme ça pour m'évacuer de Djenene et Soudan là même. J'ai subi l'injustice. Il a fallu que je me lève moi-même. J'ai pris ma valise dans un taxi. Ils allaient voir le service de sécurité soudanais. Je leur ai dit que moi, je suis un sudiste du Tchad. Je suis le seul ici. Et voilà dans la situation dans laquelle je me trouve. Et puis, on ne veut pas me soigner. Le gars, il a balancé la tête. Il dit, mais pourquoi on te fait ça? Il dit, je ne sais pas, il faut demander à ceux-là. C'est comme ça qu'il m'a dit, mais tu m'attends à l'aéroport. Et s'ils viennent l'attendre à l'aéroport, quand on est monté dans l'avion, le responsable qui faisait voyager les gens était entré. Il a dit, est-ce que tu ne le connais pas, le type? Il dit, je le connais. Il dit, c'est quelqu'un qui est très important pour nous. Il dit, mais important, pourquoi vous le faites comme ça? Il dit, non, non, on lui a dit d'attendre seulement demain, machin, et puis. Le type, comme il a compris ça, il a même donné une information là-bas à Khartoum. Quand je suis arrivé, ils m'ont accueilli, ils m'ont amené dans un endroit sûr. Ils m'ont mis là-bas, ils m'ont soigné. Et le président Timan, son fils, l'actuel DGA de CBT, là, nous avons tissé des relations, nous sommes plus qu'amis, nous sommes comme des frères. Donc lui, à chaque fois, il pose mon problème à son père. Ce qui fait qu'un jour, le président Timan m'a appelé, il me dit, écoute, il paraît qu'on ne s'occupe pas bien de toi, tout ça. Il dit, qui a dit ça? Il me dit que c'est Maman Sall. C'est la première fois que j'écoute que mon ami ne s'appelle Maman Sall. Sinon, moi, je l'appelle toujours Maman Timan. Il dit, mais si c'est Maman Sall qui a dit ça, il a raison, parce que Maman Sall me connaît bien. Mieux que vous, monsieur le président. Là, il m'a donné quelque chose. Et puis, à chaque fois, quand il y a quelque chose, il pense à moi, tout ça. Maintenant, quand nous sommes repartis dans le Darfour, il voulait s'organiser, il allait à gauche, à droite, tergiverser. Moi, j'ai compris que c'était la fin. J'ai dit à Bakar Tali, moi, je vais à. Il me dit, tu attends un peu. Il dit, non, non, Votre Excellence, moi, je vais à Khartoum. S'il y a quelque chose de concret, je sais que vous allez m'appeler. Comme ça, je suis allé rester à Khartoum pendant longtemps. Il n'y avait pas d'évolution. Les Soudanais nous ont clairement dit, celui qui veut, il regagne le Tchad, celui qui ne veut pas, il va en exil, il n'a qu'à quitter notre pays. Il y avait la possibilité d'aller au Canada, en Amérique, en France, tout ça, mais j'ai choisi le Burkina Faso. D'abord, j'ai choisi le Mali, parce qu'il y avait quelque chose qui m'a mené au Mali. J'allais rester un temps au Mali, le Mali, je suis parti au Burkina Faso. J'ai mis 11 ans d'exil au Burkina Faso. Maintenant, avec la main tendue de l'actuel maréchal du Tchad, quand il était président du CMT, quand il a tendu sa main, c'est comme ça qu'on est venu.
1: Vous êtes nombreux à saisir la main tendue?
0: Bon, dans mon groupe, nous sommes nombreux, il y a certains qui sont encore restés là-bas, mais nous qui sommes venus, on était huit. Un médecin militaire parmi nous, Kourouma Ramadan Ouédou, le fils de Ramadan Ouédou. Il y a un qui a fait les études en pétrole, il y a deux qui sont des enseignants, et il y a un qui est militaire.
1: Après le dialogue national inclusif.
0: Non, avant le dialogue.
1: Avant le dialogue.
0: C'est ce qui a fait d'ailleurs que j'ai participé au dialogue comme personnalité ressource de la présidence. J'étais sur la liste de la présidence.
1: Alors, aujourd'hui, vous êtes arrivé dans l'environnement, vous avez laissé carrément la gendarmerie.
0: Je n'ai pas laissé la gendarmerie, ils ont refusé de me réhabiliter jusqu'ici. Le seul groupe qu'on n'a pas réhabilité, c'est notre groupe. C'est comme si tout le monde est notre ennemi. Oui. Et à l'environnement, je suis venu par un accident de l'histoire. Parce qu'il y avait le ministre Mohamed Abdelkrim Hounou. On appelle Ouattano. Il était ministre de l'environnement. C'est un compagnon de lutte. C'est un bourgade aussi, comme je l'ai dit, là, les bourgades. Pour eux, je suis un bourgade, moi. Quand je suis parmi les bourgades, c'est comme je suis parmi les kids. Donc lui, il a vu l'injustice que je subissais. Il m'a appelé un jour, il dit, écoute, amène-moi ton CV. Je ne te promets rien, mais je verrai. Et quelques jours après, j'apprends que je suis nommé directeur de personnel et des équipements, adjoint à la garde forestière et faunique, par décret. Et le petit qui m'a donné l'information, c'était l'ancien DAF, le vice-président du CMT. C'est un jeune qui m'a rencontré seulement au bureau du CMT, là, et puis il m'a dit qu'il me suivait aux réseaux sociaux, que j'étais un patriote, il était satisfait de ce que je disais, tout ça. Donc celui qui m'a appelé, il dit, grand frère, tel nom, c'est ton nom. J'ai dit, oui, tu es nommé directeur quelque part. J'ai dit, où? Il dit, dans l'environnement. J'ai dit, merci, Mouattano. Il dit, ah bon? J'ai dit, oui, c'est Mouattano qui a fait de moi directeur, ce n'est pas le gouvernement du Tchad. Maintenant, quand Mouattano est parti, après lui, le ministre Idriss Sall Bachar, qui était dernier directeur de cabinet qu'on vient de remplacer à la présidence. Il a mis quelque chose de 3 mois comme ça. Quand il est arrivé, j'avais démissionné.
1: Encore.
0: Oui, j'avais démissionné. Je lui ai écrit dans la lettre de démission, je lui ai envoyé ça. Il a gardé la lettre de démission 1 mois. Il n'a pas répondu. Après, il nous a convoqués avec le DG, tout le monde. Et à la fin, il a conclu, il leur a dit que s'il y a quelqu'un qui respecte administrativement là-bas, c'est M. Doudé. Il me dit, moi, ma faute, c'est que je ne lui ai pas parlé de mes difficultés avant ma démission. Il ne fallait pas directement démissionner comme ça. Maintenant, tu reprends ton travail. Et c'est comme ça que je suis reparti. Et quand l'actuel ministre est venu, il y avait un décret qui m'a enlevé de la direction de la garde forestière et faunique. J'étais à la maison. 3 semaines après, ce même ministre actuel-là, celui qui a fait de moi délégué, c'est l'environnement ici. Mais ça, c'est un effort personnel. C'est le ministre qui a fait. Ce n'est pas quelqu'un qui est parti lui demander ça. Ça, c'est un effort personnel.
1: Il semble que vous êtes un meilleur agent protecteur de l'environnement.
0: Oui, mais ça, c'est l'expérience que j'ai eue durant ces derniers temps avec les amis, là seulement. Ça, c'est une chance que Dieu m'a donnée. Quand je fais un travail, je le fais bien. Je préfère toujours le travail bien fait. J'ai appris avec les cadres de l'environnement même que j'ai côtoyé. C'est ce qui fait que tout ce que j'apprends avec eux, j'applique. Maintenant, les gens qui ne me connaissent pas pensent que j'ai une formation même dans l'environnement.
1: Oui, beaucoup pensent
0: Ouais.
1: que vous êtes un agent de l'environnement de formation.
0: L'avantage, c'est que je suis un gendarme. Un bon gendarme, c'est un homme polyvalent. Un gendarme, vous l'amenez n'importe où, il peut bien travailler, sauf peut-être dans des techniques. Il ne peut pas être médecin s'il ne l'est pas avant.
1: Quel enfant était Doudé?
0: Enfant, bon, j'étais un enfant obéissant, parce que jusqu'ici, mes aînés, mes oncles paternels, mes tantes me reconnaissent ça. J'étais un enfant obéissant. J'étais discipliné et j'étais curieux aussi. Avec l'actuel délégué, là, on capturait des pigeons à l'époque à l'aide des pièges qu'on appelle charak en arabe. C'est ce que, quand il me rencontre, il dit, mais des braconniers à déléguer. Mais je n'ai jamais lu. Ce que le maître ou le professeur me dit à l'école, là, c'est ça, c'est fini.
1: Vous retenez sur le
0: Ça me
1: champ.
0: suffit. Si je ne retiens pas, c'est que je ne retiendrai plus.
1: Vous n'êtes pas turbulent?
0: Turbulent, non. Sauf que je n'accepte pas de baisser la tête. Là, même si en face de moi, c'est un lion, s'il ne m'a pas écrasé, je ne le laisse pas.
1: Alors, quel est votre principe?
0: Mon principe, c'est la discipline, l'ordre, le respect d'autrui, la considération de l'humain en tant que tel.
1: Vous avez plusieurs fois démissionné, ça s'explique par quoi?
0: Parce que je n'accepte pas l'arbitraire, parce que je n'accepte pas le désordre. Parce que quand vous faites quelque chose, vous connaissez vos attributions. Et qu'on vous oblige à passer à côté de vos attributions. C'est comme vous n'existez pas. Donc c'est mieux de ne pas exister.
1: C'est des cas rares quand même.
0: Oui, ça, ils me l'ont dit. Quand j'ai démissionné pour la première fois de mon poste de commandant de brigade, même les parents sont venus m'insulter à la maison. Ça, c'est des postes que les gens achètent avec de l'argent, toi, machin. J'ai dit non, c'est un problème de dignité. Si j'étais comme les autres là, en ce moment, je dois être riche. J'ai beaucoup d'amis commandants de brigade qui sont devenus très riches en ce moment. Ils sont là, ils sont connus. Et même la délégation là. Il y a des délégués qui vivent peut-être 5 fois, 6 fois mieux que moi. Mais je ne connais pas ça, moi.
1: C'est le droit.
0: Oui, le droit, le travail bien fait.
1: Doudé, À une passion?
0: C'est le Tchad. Si j'ai une passion, c'est le Tchad.
1: Alors, vous avez fait la rébellion. S'il arrive qu'une occasion se présente, vous pouvez refaire encore?
0: Les mêmes causes peuvent produire les mêmes effets.
1: Et est-ce que la rébellion a un avenir?
0: Un avenir, parce que la rébellion elle-même, les rébellions précédentes lointaines, peut-être avec des bases, avec des idéologies, mais nos rébellions, les dernières, là, elles n'ont rien. Si vous voyez le 2 février, moi j'ai conclu à la fin que c'est Dieu qui n'a pas voulu remplacer le mal par le mal. Parce que nous-mêmes dans la rébellion là-bas, il y a de l'injustice dans la rébellion, sous les arbres là. Que même sous les arbres là, nous avons l'injustice entre nous là. Comment on pourra venir instaurer la justice à ces grands peuples tchadiens dans ce grand pays de 1 284 000 km2 pendant que même dans notre petit groupe là, on n'arrive pas à mettre la justice. Donc la rébellion, l'avenir, je ne vois pas si la rébellion a un avenir. Parce que les gens ont déjà dépassé ça. Mais le problème, ce n'est pas si la rébellion dans l'avenir ou non. Le problème, c'est que pourquoi les gens partent en rébellion? Il faut chercher ça. Et si on trouve ça, il faut arrêter ça. C'est que les gens n'iront pas. Parce que c'est toujours l'injustice. Mais quand les gens se révoltent, ils se mettent quelque part à gauche, à droite, c'est qu'ils sont lésés quelque part. Mais il faut les appeler. Il faut parler avec eux. Omar Bongo, il faisait comme ça. Omar Bongo, quand il apprend, même la grève des étudiants, il ouvre sa porte, la présence. Laissez-les venir. On discute en gabonais. Il écoute les étudiants. Il discute avec eux. Il leur dit, ça là on peut faire, mais ça là on peut pas parce que c'est ça, c'est ça. Et les gens partent satisfaits. Mais tant qu'il n'y a pas le dialogue, tu apprends seulement quand on te dit que tel type là, il est en train de faire comme ça, mais de dire comme ça, top, tu te jettes sur lui, tu le prends, machin. Non, il faut dialoguer. Même quand on dit que même si tu es au pouvoir, on te dit que tel type là, c'est un opposant radical, il faut l'appeler, il faut discuter avec lui. Il s'oppose pourquoi? Il n'a qu'à te dire. Peut-être même que ce qu'il a fait opposer là, s'il t'explique ça, ça peut t'aider même à mieux gouverner.
1: À quel souvenir vous retenez de votre passage dans la rébellion?
0: Le souvenir que je retiens...
1: Bon ou mauvais?
0: Mauvais, je préfère ne pas garder le mauvais souvenir. Mais le bon souvenir, c'est la grande famille, la seconde famille que j'ai rencontrée là-bas, dans la rébellion.
1: La famille Bourgade?
0: Oui, la famille Bourgade et même tout le monde. J'ai été dans le groupe de RFC. Le RFC, vous savez qu'au Tchad, même dans la rébellion, les gens sont restés par le groupe ethnique. Quand vous venez au RFC, c'est les Agawa. Quand vous verrez au RPJ, c'est le Bourgat et le Goran. Quand vous venez au CDR, c'est les Arabes. Quand vous venez à l'IFCD, c'est des Ouadaïens. Quand vous verrez au Mozanad, qui est devenu après Monassab, tout ça, c'est les Hadjaraï. C'est sauf les Kim qui n'ont pas de rébellion là-bas. Mais moi, j'ai gardé de bons souvenirs parce que même quand je me déplace avec mes chefs, les présidents, les chefs d'état-major, on vient dans une autre tendance. Dès qu'on pose les pieds, tout le monde se lève doudé. Donc j'étais bien avec tout le monde. J'ai gardé de bons souvenirs avec eux. Donc c'est une seconde famille. Imaginez que vous vivez 5 ans avec des personnes sous le même arbre là seulement. Quand vous réveillez le matin, c'est les mêmes personnes, c'est les mêmes véhicules, c'est les mêmes arbres là que vous regardez. Donc ça, j'ai gardé un bon souvenir de ces gens-là, de la fraternité. Depuis que je suis parti jusqu'à mon retour, je n'ai jamais été indexé, personne ne m'a insulté, je n'ai eu de problème avec personne. C'est d'abord ce qui est étonnant. On ne peut pas être dans une société et ne pas avoir de problème avec quelqu'un. Je n'ai eu de problème avec personne. Donc je garde un bon souvenir. Mais quand on a créé l'IFR, moi dans ma tête, j'ai retenu toujours le RFC. Parce que là-bas, ils m'ont respecté, ils m'ont pris comme leur enfant. J'étais seul parmi eux, mais je me retrouvais comme si je n'étais pas seul. Donc ça, c'est le bon souvenir que j'ai gardé. Mais les mauvais souvenirs, ils sont nombreux. Et on n'a même pas besoin de repartir encore par les mauvais souvenirs. Maintenant, tous les anciens politiques communautaires aujourd'hui, si on se rencontre, il n'y a pas quelqu'un qui doutait comment vas-tu. Sauf les aventuriers qui sont venus après, qui sont accaparés, ce qui ne les appartient pas peut-être. Sinon, les hommes qui étaient au terrain, même si les ministres, s'ils me rencontrent aujourd'hui, ils me saluent avec respect.
1: Alors, finalement, vous avez servi dans beaucoup de mouvements politiques militaires?
0: Oui, au début, quand je suis parti, j'étais membre fondateur du mouvement du 8 décembre du docteur Abakar Toli. Et on est resté un temps après, nous avons créé le RPJ, le Rassemblement Populaire pour la Justice, dirigé par le docteur Abakar Toli, dont j'étais le commissaire chargé de l'administration adjoint. J'étais adjoint à l'actuel inspecteur général du ministère de l'administration du territoire, M. Mamadougou, et le RPJ. Et le RDL de Momanour et beaucoup d'autres mouvements sont entendus pour créer le FIC, Front Uni pour le Changement. Après ça, il y a un groupe qui est rentré à N'Djamena, dont le général Adumbarka qui avait dirigé, il était directeur de l'école de police à une époque. Et le deuxième groupe est parti avec Kimane. Ça c'est le groupe d'Adi Hassan Guero, le docteur Haji Maloumi. Il est maintenant appelé dans l'organe de contrôle. L'organe de voilà, il est membre. Voilà.
1: La
0: voilà, voilà. Il était l'ancien directeur de la caisse de retraite avant de partir au maquis. Et le groupe d'Abakar Toli, lui-même notre président, a choisi d'aller avec Nouri. J'ai accompagné notre président, je suis parti avec lui chez Nouri, on a mis, je pense, 72 heures et je n'étais pas tranquille. J'étais revenu pour voir les autres. Et quand je suis revenu, l'UFDD de Nouri, avec Abakar Toli, tout ça, ils ont quitté pour rentrer au Tchad. J'ai trouvé mes frères, les Dadi Hassan Guerrero, on appelle Dadi Badji, et le docteur Hadji Malumi, les défunts, ici à la Fouza. Eux, ils m'ont amené à voir Timan. Et Timan était très content de me recevoir. Et nous avons fait chemin ensemble. C'était ça, mon début dans les RFC de Timan Erdimi. Donc, je suis resté dans les RFC. Non, ce n'était pas les RFC, c'était le RAV de Timan Erdimi, le RAV. Nous sommes partis, on est revenus. Après, je me suis trouvé un peu lésé. J'ai quitté le mouvement. Je suis venu me reposer dans une ville qu'on appelle El Jinen au Soudan. C'est en ce moment qu'un ami intime à moi, l'actuel préfet de Michemire, Al-Haif Adam Choroma, il a créé le Rafat rénové. Il a fait appel à moi, dont j'étais le secrétaire exécutif. Et lui, avec son Rafat rénové, nous, avec notre Rafat rénové, et le petit frère de Yaya Diallo, Ousmane, et un autre frère, c'est un gars Toupouri, on appelle Yanda, et aussi, ils sont sortis pour venir nous joindre. Donc, ils ont voulu qu'on crée, comme c'est le Rafd et puis Rafat, ça se ressemble, on va créer quelque chose de comme ça. Je leur ai dit non. Yaya, il a créé le Scoud. Donc, comme le Rafd est déjà dirigé par Timan, nous ne le bousculons même pas. Et le Rafat aussi, quand on doit faire une fusion, on va laisser. Donc, repartons à le Scoud. C'est comme ça qu'on a créé le Scoud 2. Et on est resté un temps et ils sont arrêtés. Edil était arrêté à Khartoum, Ousmane et Yanda étaient arrêtés à Al Jinene. On nous a convoqués d'abord tous ensemble
1: Par qui?
0: par le service soudanais. Donc on s'est retrouvés seuls. Et nous, les gens de Rafat, là, nous sommes restés, on s'est retrouvés seuls. Et c'est comme ça que notre président, Al-Haif Adam Choroba, est parti signer une alliance avec les Al Jinene. Je suis parti avec les hommes. Nous sommes partis au terrain, restés avec eux. Et là aussi, quand ils ont quitté pour venir au Tchad, ils ne m'ont même pas informé. Les Al Jinene, ils sont rentrés comme ça, ils m'ont laissé. Et les hommes que j'avais, entre-temps, le président Timan a créé déjà le RFC. Et les hommes que j'avais, j'ai pris tous ces hommes, on est répartis au RFC. Parce que le RFC, pour moi, c'est aussi une famille. Dans le RFC, tout le monde m'estime. Il n'y a personne au RFC un jour qui m'a doigté avec son doigt comme ça, jamais. Tout le temps que j'ai mis là. Si j'explique ça à quelqu'un, il va dire que ce n'est pas possible. Tu peux te chamailler quand même avec quelqu'un un jour. Mais je n'ai jamais vu ça. Tous les gens qui sont RFC là, même en cas d'attaque, la première chose, ils demandent où est mon Doudé là? Doudé, ils me cherchent. Ils m'ont beaucoup aimé, beaucoup estimé dans le RFC. Donc on est resté avec le RFC jusqu'à, je suis resté dans le RFC jusqu'au moment où il y a eu la création de l'UFR. Quand l'UFR a créé, le docteur Abakar Toli était secrétaire exécutif et il a fait appel à moi parce que j'étais son directeur de cabinet quand il a créé le RPJ. Donc je suis venu, c'est ce que vous allez voir, toutes les cartes politiques de l'UFR là, celui qui a rempli c'est moi. C'est mes écritures là-bas. Toutes les cartes politiques de l'UFR. Celui qui a rempli les cartes, c'est moi, et c'est signé par Abakar Toli. Et c'est avec l'UFR que nous sommes venus. On a fait le dernier grand combat d'Amdam là. C'est là où il y a eu l'échec et nous sommes repartis. C'était la fin de la rébellion. Maintenant, la rébellion est finie. Après, il y a eu un autre groupe qu'on appelait le FNDJT, qui a été créé par le docteur Abakar Toli. FNDJT, et puis le vice-président, c'était Michael Asil Amal Akhabash, le fils de défunt Asil qui est mort ici à Laila, son fils Michael. Elle était vice-présidente. Donc, ils m'ont fait appel. Je suis parti. C'est moi qui ai organisé les FNDJT en Libye. Les FNDJT que maintenant, certains sont venus se rallier au nom des FNDJT, obtenir tout au nom des FNDJT, là. Ils n'ont jamais été au terrain. C'est moi qui ai organisé les FNDJT. L'organisation administrative de l'armée des FNDJT, c'était moi. Et là, celui auquel Abakar Toli avait donné la responsabilité, c'était quelqu'un qui n'aimait pas les Tchadiens du sud du Tchad. C'est comme ça que j'ai démissionné des FNDJT. J'ai assisté à la grande guerre de Mourouzouk en Libye, la guerre bête. J'appelle bête parce qu'on est parti se battre chez les gens pour le problème des autres. Et après ce combat, je me suis retiré, je suis revenu au Burkina Faso. Comme ça que j'ai fait appel aux autres amis. Ils m'ont dit, bah, il faut qu'on crée maintenant notre mouvement, nous-mêmes les patriotes. C'est comme ça qu'on a créé la coordination des patriotes. Et quand on a créé la coordination des patriotes, il y avait malheureusement le décès du maréchal Idriss Déby Itno à son âme, qui a fait que son successeur, l'actuel président de la République du Tchad, le maréchal Mohamed Idriss Déby, il avait lancé un appel à la réconciliation. Nous avons répondu à cet appel. C'est comme ça qu'avec mon groupe, au nombre de 8 personnes du bureau exécutif de la coordination des patriotes, nous sommes rentrés le 22 juin 2022. Donc c'est ça le dernier mouvement, ici le coordonnateur. Là aussi, l'injustice continue. Nous sommes le seul mouvement qui est rentré de la rébellion auquel on n'a pas réhabilité les membres. C'est nous. Ici, le seul qui travaille dans les 8 personnes. Et là aussi, des relations personnelles. C'est grâce à la fraternité que j'ai avec mes frères Bourgat. C'est le ministre Matano qui m'a amené ici. Après, le ministre Matano, c'est notre actuel ministre, là, Hassan Bakir Diamous, et qui n'était obligé en rien, qui n'était obligé par personne de faire de moi délégué de l'environnement. C'est lui qui a choisi.
1: Et vous concerne
0: Bon, ils me connaissaient dans les réseaux sociaux comme tous les autres Tchadiens. À l'époque, quand j'écrivais dans les réseaux sociaux, j'étais apprécié par tous les Tchadiens parce que les jeunes Tchadiens, surtout la jeunesse, ont trouvé que j'étais un patriote, j'étais impartial et puis ça valait bien à tout le monde. Et lui aussi, il me connaissait avec les autres jeunes de la même manière. Mais maintenant, comment il m'a choisi pour faire de moi délégué, je pense que c'est par humanisme. C'est par humanisme.
1: Expérience de l'environnement.
0: L'expérience, ouais, j'ai acquis un peu d'expérience. Ici aussi, ça me fait déjà une seconde famille. Par exemple, la garde forestière euphonique à la GFF. Maintenant, quand je vais là-bas, les gens m'appellent délégué GFF. Pour eux, je suis leur délégué. Donc là-bas aussi, j'ai eu l'expérience avec eux d'apprendre beaucoup de choses. Et j'ai connu des hommes. Et c'est en étant dans le ministère de l'Environnement que je me suis rendu compte que nous avons beaucoup de grands experts en environnement qui sont là. Sauf qu'on ne les permet pas de se déployer comme il le faudra. Nous avons les grands experts. Et il y a certains qui ont développé des connaissances qui nous servent même. Je donne un exemple pour la technique de refoulement des pachydermes, par exemple. L'actuel directeur de faune, Étienne, c'est lui qui a écrit, c'est sa technique-là que nous avons toujours cherché à appliquer. Et nous avons appliqué et certains nous ont aidés. Donc, l'expérience dans l'environnement, c'est que c'est un ministère qui fait beaucoup, mais qui n'est pas connu, qui fait beaucoup, avec peu de moyens. Ah, il lui faudra encore assez de moyens. Mais heureusement que ce jeune ministre-là, quand il est arrivé, il s'est battu lui aussi, il a fait l'exceptionnel.
1: Alors pour vous, ici à l'AI, par exemple, quels sont les moyens nécessaires qu'il vous faut?
0: Ah, les moyens, il nous faudra beaucoup. D'abord, les hommes, ça, il en manque. Nous n'avons pas des hommes. Les moyens, Dieu merci, le ministre-là, quand j'étais nommé délégué ici, vous êtes témoin, j'ai loué des motos pour aller en mission. Les gens me prennent pour même un fou, un délégué qui monte la moto pour aller jusqu'à Ndam là-bas. Et un mois après, ici, reparti, le ministre nous a donné 6 motos. Même si on nous a amputé 2, nous avons les 4 motos. Et en mois d'août passé, il nous a donné un véhicule. 9, 0 compteur. Donc, ces moyens-là nous aident, surtout dans le domaine de moyens roulants. Nous disons Dieu merci. Nous sommes peut-être même mieux nantis que beaucoup d'autres délégations. Mais maintenant, il y a beaucoup de matériel qui nous manque. Beaucoup de matériel. Parce que le travail de l'environnement, c'est un travail technique qui nécessite beaucoup de moyens matériels. Nous n'en avons pas. Et les hommes aussi manquent. Les moyens de communication. Vous voyez maintenant ici dans l'inspection, nous n'avons pas un bâtiment de la délégation de l'environnement ici. Je suis venu, c'est le même bureau que les inspecteurs utilisent ici avec eux, à l'inspection. Maintenant, nous avons un bâtiment de la pêche là-bas que les gens ont vandalisé. Ils sont en train de réfectionner maintenant. Et nous avons un conteneur aussi que World Vision nous a légué. Et là aussi, on est en train de vouloir le déplacer là-bas. Peut-être qu'on va essayer de demander au ministère s'il peut nous accorder un moyen pour transformer ce conteneur-là en bureau en attendant. Et notre terrain de la délégation, c'est la semaine passée là qu'on m'a donné le plan. Et là aussi, nous allons poser le problème au ministère. C'est un moyen, ils vont nous construire la délégation.
1: Alors, si vous l'avez déjà dit sous d'autres formes, on dit que la répétition est un pédagogique.
0: Oui.
1: Qu'est-ce que Doudé aime et qu'est-ce que Doudé n'aime pas dans sa vie?
0: Je n'aime pas le désordre. Je n'aime pas le désordre. Ça, mon ennemi numéro un, c'est le désordre. Et une personne mal éduquée, nous ne pouvons pas passer une journée ensemble. Ça, ce que je n'aime pas du tout, c'est le désordre et l'indiscipline. Ça, je n'aime pas du tout. Mais ce que j'aime, c'est beaucoup de choses. Ce que j'aime, là, c'est beaucoup de choses. J'aime les bonnes personnes. Et j'ai un cœur qui est aussi très différent de l'homme du dé que vous voyez. Je suis très compatissant. Maintenant, mon travail, là, parfois, ça m'amène à la répression. Je peux arrêter quelqu'un, mais tout de suite, mon cœur me met de l'autre côté. Je compatis même avec le type qui a commis l'infraction que je l'ai arrêté. Mais ce que j'aime dans ma vie, c'est la quiétude, la paix. La quiétude et la paix, ça, c'est ce que moi j'aime. Et j'aime la nature.
1: Oui. Oui. Ça, vous êtes dans la nature. Quand on voyage avec Doudé, on sent que Doudé est quelqu'un qui aime la nature.
0: C'est ça, j'aime la nature.
1: Oui.
0: La nature, là, moi, s'il y avait la sécurité dans ce pays-là, même s'il faut construire une hutte, vivre ici, là où vous voyez les briques cuites au milieu du fleuve, là, je vais vivre tranquillement. Je suis quelqu'un qui aime la nature.
1: Alors, M. Doudé, notre entretien tire presque vers sa fin avant de nous séparer. Dites-nous peut-être un message à la jeune génération qui nous écoute en ce moment. Quel message vous donnez à la population tchadienne?
0: La jeunesse tchadienne aujourd'hui, je la comprends. Elle n'a pas tort, cette jeunesse-là. Parce qu'elle a grandi dans un environnement qui est tel qu'il est, qui a fait qu'elle se comporte comme ça. Copier sur les aînés, ce n'est pas mauvais, mais il faut copier le positif. Ici, même ici à l'Institut, l'Institut de l'agronomie ici. La majorité des étudiants, quand tu les trouves, ils te disent qu'ils font la nutrition. Or, il y a l'agronomie. Mais pourquoi ils font la nutrition? Tout simplement parce qu'ils ont appris que certains de leurs aînés qui ont fait la nutrition, ils sont vite cooptés par les ONG. C'est comme ce que j'ai découvert une fois à Ouagadougou. Les gars sont partis à l'ENAM de Ouagadougou. Là. La majorité, quand tu lui demandes, 90%, Qu'est-ce que vous faites? Il dit science comptabilité. Parce qu'ils ont vu, ceux qui travaillent dans le ministère des Finances, ce sont des gens qui en 6 mois, ils peuvent construire une villa, ils peuvent se faire 4 femmes, ils peuvent s'acheter un véhicule. Mais ça, c'est pas avec leur salaire, c'est que les enfants doivent comprendre. La jeunesse n'a qu'à chercher à se battre par sa sueur, pour vivre de sa sueur. Et notre pays est très riche. Ce n'est pas seulement aller à l'école, apprendre quelque chose, venir rester dans un bureau qui est important. Allez-y apprendre. Quand vous apprenez là, venez exercer ça. Venez exercer ça dans la nature. Par exemple, si vous avez un agronome, vous avez un vétérinaire, vous avez celui qui a fait l'élevage, vous avez peut-être celui qui a fait l'hydraulique. 4 personnes s'associent aujourd'hui, ils viennent au Tchad dans un endroit, ils prennent un terrain de 4, 5, 10 hectares. Ils peuvent faire une ferme. L'agronome, il leur montre comment il faut cultiver pour gagner. Et celui qui a fait l'élevage, il va leur montrer l'élevage. Le vétérinaire, il va s'occuper des soins, ainsi de suite. Et celui de l'hydraulique va leur montrer comment il faut utiliser l'eau. Hein? Il ne faut pas attendre de l'État. Au Tchad, là, le gouvernement tchadien doit dire merci parce que les familles tchadiennes ont en majorité financé, elles, l'éducation de leurs enfants. Les étudiants, ceux qui finissent ailleurs ou même ici au Tchad, en majorité sont éduqués par leurs propres parents. Ils les mettent à la disposition de l'État. L'État maintenant n'a qu'à se trouver un mécanisme pour absorber cette jeunesse. Ça décourage. Quand tu envoies ton enfant avec tes propres argent aller étudier, et quand il revient, il n'est pas intégré. Mais je dis à la jeunesse de ne pas se décourager. C'est l'environnement qui est comme ça. L'environnement actuel, là où elle vit. Mais toujours, il faut oser et surtout, il faut penser à l'innovation. La jeunesse elle-même n'a qu'à réfléchir à innover. Maintenant, cette jeunesse qui est formée à un degré très élevé par rapport à nous hier, par exemple. Nous hier, on n'était pas arrivé à ce degré d'études aujourd'hui. On a dit les master 2, les doctorats, les gars, ils en ont plein. Avec ça, ils n'ont qu'à mettre leur expérience là sur leurs propres affaires eux-mêmes. Affaires, par exemple, l'élevage, l'agriculture, même la pisciculture. On a des endroits aujourd'hui dans ces pays-là, si tu fais la pisciculture, tu peux bien vivre avec. Parce qu'il n'y a pas le poisson et les gens veulent manger le poisson. C'est vrai qu'il faut toujours avoir un moyen pour commencer. Mais on peut toujours commencer avec un petit moyen. Il ne faut pas croire, attendre que tu trouves 1 million, 2 millions. Parce que si tu as déjà 1 million, 2 millions, cela veut dire que tu n'es pas pauvre. Il ne faut pas attendre ça d'abord pour commencer. On peut commencer avec des petites choses. La jeunesse n'a qu'à garder espoir. Ce pays-là compte sur cette génération-là. Si elle, elle a échoué, tant pis pour nous tous. Donc cette jeunesse actuelle, qui est le président est jeune, il y a beaucoup de ministres qui sont jeunes. Et tous ces jeunes chômeurs-là, ce sont leurs collègues, ce sont leurs frères. Comme eux. Ils n'ont qu'à s'entraider, eux, entre eux, à remonter ce pays-là. Nous, là, notre place, là, c'est à la retraite ou bien quelque part en train de conseiller. Avec ce nombre de jeunes instruits aujourd'hui, là, on n'est pas obligé de garder les gens. Donc, mon message, c'est à la jeunesse de se prendre en charge elle-même, qu'elle n'attende pas quelqu'un. Et le second message que je lance, c'est à nos gouvernants. Pour entrer dans l'histoire, dans le monde aujourd'hui, là, il faut entrer avec son peuple. Et entrer avec son peuple, c'est faire ce que le peuple demande. On ne peut pas faire à 100% ce que le peuple demande, mais on fait un peu. Si vous voyez, il y a des pays qui s'en sortent, c'est parce qu'ils ont donné une idéologie quelconque à leur peuple. Et l'idéologie, là, chez nous, ici, ça manque. Donc, nos dirigeants n'ont qu'à penser à réfléchir à certaines idéologies pour armer leur peuple d'une certaine capacité de se prendre en charge. Et là, ce n'est pas l'éducation à l'école seulement. C'est partout, même dans les champs. Nos parents, même les villageois, là, on peut les apprendre, on peut comprendre qu'il faut prendre sa responsabilité, prendre sa charge soi-même, là, on peut le faire. On ne peut pas crier souveraineté pendant qu'on n'a pas le moyen de le faire. Donc, la souveraineté, là, elle s'acquiert. Il faut s'imposer pour être souverain. Cherche toi-même ce que tu dois manger pour manger à ta faim. C'est qu'il n'y a pas quelqu'un qui va venir te doigter. Tu te bâtis une maison où tu peux vivre dedans. Il n'y a pas un bailleur qui va venir te demander de l'argent à la fin du mois. Donc, la gouvernance aussi, elle est de la même chose. Le pays, c'est la même chose.
1: Voilà, merci Dudé Bamadou pour avoir accepté nous accueillir pour cet entretien. Merci à tous ceux qui nous ont prêté oreille attentive. Merci également à Alifa Mohamed Seyd pour sa contribution. Moi, c'est Mbari Boutalo. Je vous donne rendez-vous la semaine prochaine.
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0: Je suis un peu plus de temps.
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0: Vous faites bien de suivre les programmes de radiodiffusion nationale tchadienne qui émet de N'Djamena, notre charmante capitale. Il est 12h01 dans ce studio. Bonjour à tous. Mesdames, Messieurs, une fois de plus, bonjour et bienvenue dans Antenne Midi de ce lundi 31 août 2026. Antenne Midi, c'est le rendez-vous d'une voix et des auditeurs. La chose se passe de 12h à 15h avec un programme très riche en couleurs, le tout saupoudré, couronné par une très belle sélection musicale. Les services informatiques, maintenance, la sécurité, le transport, la rédaction, exploitation et antenne, contrôle et qualité d'écoute, programme, production, la régie d'antenne, le centre émetteur de Grédia, sans oublier les différentes stations provinciales de l'UNAMA sont tous présents. La régie recette, c'est l'affaire de Fatimé Hassan Yatoui, enregistrement Mahmat Nour, Fatimé Kadjamalato au niveau de la régie d'antenne, mes copilotes ce midi, Mahmoud Gassara en chef, assisté de Omar Dibrine Adoum et de Mahmat Idriss Saleh. À l'écoute de la station, merci vous nos fidèles auditeurs. Et dans ce studio, nous sommes deux.
1: John Abouating fidèle.
0: Et moi-même, votre commandant de bord, Nadej Demba Dolmia. Antenne Midi de ce lundi 31 août se passera comme suit. À partir de 12h10, vous aurez votre émission Gardez l'écoute présentée par Mac Alex, suivie de la variété musicale, magazine La couleur de Monstrue interviendra lorsqu'il sera 13h10. Radio Service à 13h30, suivi de la publicité, Tchad Actualité Midi à 14h, 14h30, Radio Service Suite et Fin lorsqu'il sera 15h. C'est avec plaisir qu'on cédera la place à une autre équipe pour vous tenir toujours en haleine. Voilà le programme bien détaillé. Mesdames, Messieurs, ravis de vous retrouver en ce dernier jour du mois d'août dans Antenne Midi, premier jour de la semaine. Nous allons donc décoller chez nous-mêmes avec la belle voix de Moussa Aimé dans le titre « Unité ».

12h06 minutes dans ce studio de radiodiffusion nationale tchadienne. Si vous venez de prendre le train en marche, mesdames, messieurs, vous êtes dans l'antenne midi de ce 31 août 2026 en fond sonore Moussa Aimé dans le titre Unité, qui va donc devoir céder sa place au groupe Charigaz dans le titre Serpent à deux têtes. Mac Alex sera là dans quelques minutes pour votre émission Gardez l'écoute. On vous retrouvera avec plaisir juste après.

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Bonjour à toutes et à tous et bienvenue dans Gardez l'écoute. Nous sommes lundi 31 août 2026, cela marque le 243e jour de l'année. Nous entamons la 36e semaine. Il nous reste exactement 122 jours avant de tourner la page de 2026. Une nouvelle semaine commence et comme toujours, nous allons la démarrer ensemble en musique, dans la bonne humeur et au rythme du jeu en direct. Et bien sûr, de l'actualité de nos artistes. Votre participation donne toute sa saveur à Gardez l'écoute. Alors, où que vous soyez, montez le volume, restez bien avec nous et surtout, gardez l'écoute. L'équipe qui m'accompagne est composée de Mahamoud Gassara. La technique à ses côtés se trouve le jeune Omar Djibrin. Nous avons Fatime Kadiamalato à la régie d'antenne. Ah oui, Mamad Nour est à l'enregistrement. À vous, à la locomotion. Au micro, je suis votre humble serviteur. Rappelez-moi quand vous voulez, Alexis Dimasra ou Macalex. Voici les trois questions du jour. La première question, quand a eu lieu la signature d'un accord de partenariat pour le renforcement de la production des contenus multimédia, des actions humanitaires et des développements au Tchad entre le ministère de la Communication et le système des Nations Unies. Quand a eu lieu la signature d'un accord de partenariat pour le renforcement de la production des contenus multimédia, des actions humanitaires et des développements au Tchad entre le ministère de la Communication et le système des Nations Unies. Deuxième question, que signifie AILC ? Que signifie AILC ? Et enfin, à qui peut-on attribuer cette citation ? On ne peut pas pratiquer l'empathie à l'égard des autres à moins d'être capable de s'en témoigner à soi-même. On ne peut pas pratiquer l'empathie à l'égard des autres à moins d'être capable de s'en témoigner soit à soi-même. Ah oui, gardez l'écoute, c'est maintenant jusqu'à 13h sur la radiodiffusion nationale tchadienne. On commence en musique et on commence fort avec cet artiste.

0: Azouman, il s'appelle Maxo sur la platine de votre radio. Ah oui, c'est une nouveauté sur votre radio, bien sûr. Nous sommes à Bayili, j'espère bien. Hein, avec Mamadou Kaina, puisqu'il voyage tout le temps. Mamadou, on est où là?
1: Allô?
0: Oui, allô Mamadou.
1: Bonjour, papa gentil.
0: Bonjour, papa gentil, vous écoute. Vous allez bien?
1: Allô?
0: Oui, Mamadou Kaina. Allô, Mamadou Kaina? Oh là là, ça passe pas. 61 53 50 80, c'est le numéro d'appel.

0: Azouma, Maxo, sur la platine de votre radio. Nous sommes cette fois-ci à Doba. Marcel, bonjour.
1: Hello, bonjour.
0: Comment allez-vous, cher Marcel?
1: Ça va, vous allez bien?
0: Dieu merci, ça va très bien.
1: La vie.
0: La vie, la vie, la vie. Ben, allez, la vie. Qu'est-ce que je peux dire? La vie, c'est la vie.
1: Maintenant, la vie.
0: N'est-ce pas? Aïe, va. Oui, ça va très bien.
1: Le week-end, ça a été
0: Le week-end, oui, tranquille.
1: Il n'y a pas de week-end?
0: Non.
1: Ah, ok, ok.
0: Oui, on est, nous, on est modérés. Même pour manger, là, on ne mange pas avec excès. Est-ce que c'est écrit quelque part, même l'excès de table, c'est un péché?
1: Voilà. Il y a certains qui mangent même, là, ils mettent dans leur côté stock.
0: Ah, voilà, ça, là, vraiment... Hein. La nuit, s'ils font des cauchemars, c'est leur problème. Il y a des gens, quand ils sont trop rassasiés, ils font des cauchemars. Est-ce que c'est votre cas? Hein? J'espère que ce n'est pas votre cas. Hein?
1: Non.
0: Moi, quand je suis rassasié, je dors bien. Il y a des gens, là, quand ils sont rassasiés, ils font des cauchemars. J'ai un ami qui fait des cauchemars quand il est rassasié.
1: Voilà, c'est
0: le surdosage. N'est-ce pas? D'accord.
1: Le questionnaire?
0: D'accord, nous avons trois questions. La première question, quand a eu lieu la signature d'un accord de partenariat pour le renforcement de la production des contenus multimédia, des actions humanitaires et de développement au Tchad entre le ministère de la Communication et le système des Nations Unies?
1: Ouais.
0: Deuxième question, que signifie AILC?
1: Oui.
0: Troisième, enfin, à qui peut-on attribuer cette citation? On ne peut pas pratiquer l'empathie à l'égard des autres à moins d'être capable de s'en témoigner à soi-même.
1: Ok, je vais prendre la deuxième question.
0: Oui.
1: A, autorité.
0: Mm-hmm.
1: Indépendante.
0: Oui.
1: De lutte contre la corruption.
0: D'accord, c'est noté, Marcel. Et donc, les deux autres, on revient après, c'est ça?
1: Non, le deuxième, si la ligne, l'autre, la ligne de la ligne, on m'accorde la zéro revenu.
0: On espère bien que vous aurez la ligne. OK? Merci. Allons ensemble, Marcel. À tout à l'heure, 61 53 53 20, c'est le numéro d'appel.

0: Ah oui, on fait comme ça un clin d'œil à Elle Dixon 235 qui nous suit sur la page TikTok. Nous avons, et qui d'autre encore, Just Beat. Ah, mon petit, ça va? L'ingé son, hein, de Sidson et de Wawibi. Salut, Arizona 2022. Salut, nous avons qui d'autre encore, Malik. On vient juste de se connecter, hein, donc je suis sûr qu'il y a beaucoup qui vont nous rejoindre. Malik dit, salut, leur mère. C'est quoi? Quoi, bergère? Merci beaucoup. Merci au nom de 61-53-5080. C'est le numéro d'appel. Nous sommes cette fois-ci à Béché avec Dorsena Maurice. Bonjour.
1: Bonjour, le phénoménal.
0: Oui, vous allez bien?
1: Bien, merci, ça va.
0: Et à Béché?
1: À Béché, debout.
0: D'accord, c'est toujours debout, c'est important.
1: On a savouré très bien avec Caporal Massamoun.
0: Ah oui, il était là-bas?
1: Oui, oui.
0: D'accord, il a chanté Ndabou? Il a chanté Ndabou?
1: Oui, oui, bon, sinon il a fait 3 jours là.
0: 3 jours, hein?
1: Oui, oui.
0: D'accord, 3 jours intenses.
1: Oui.
0: D'accord, c'est bien.
1: Pour la première question.
0: La première question.
1: La signature de cet accord de partenariat a eu lieu le 25 juin 2026.
0: Le 25 juin 2026, d'accord.
1: Et la deuxième. Le sigle AILC signifie Autorité indépendante de lutte contre la corruption.
0: D'accord, c'est noté.
1: Et la troisième. Je propose Brené Brown.
0: D'accord, Brené Brown. Brené Brown, oui. D'accord. Ok.
1: Et bonne animation.
0: Merci beaucoup, Maurice. On est ensemble à tout à l'heure. 61 53 53 20 sur le numéro d'appel. Je vais prendre 3 questions pour vous. La première, quand a eu lieu la signature d'un accord de partenariat pour le renforcement de la production des contenus multimédia, des actions humanitaires et le développement au Tchad entre le ministère de la Communication et le système des Nations Unies? Deuxième question, que signifie AILC? Enfin, à qui peut-on attribuer cette citation? On ne peut pas pratiquer l'empathie à l'égard des autres à moins d'être capable de s'en témoigner à soi-même. 61 53 53 20 sur le numéro d'appel. Et sur la platine de votre radio, Caleb Ngaba. Ah oui, et Pepe Sao. On écoute. Ah oui, c'est pour encourager nos sportifs. On écoute.

0: Les poupées Sao, ah oui, c'est pour encourager hein, nos Sao version basket, mais on peut également l'étendre sur les Sao version football, non? Ou bien version karaté, version judo, tout et tout. Merci beaucoup, Kalem Gaba, qui vit aux États-Unis depuis quelques années déjà. Nous sommes à Washington, c'est-à-dire Walia, tout près ici, avec Hamid. Bonjour.
1: Oui, bonjour.
0: Comment allez-vous, cher Hamid?
1: C'est Hani Apollinaire, H-A-N-I. C'est Hani
0: plutôt.
1: Oui, c'est Apollinaire de Walia,
0: Hani. Ah, Apollinaire de
1: Walia. Oui.
0: Le frère de MO Cube.
1: Oui, oui.
0: D'accord, merci.
1: Ça fait longtemps, là, on est là.
0: Oui, on est là. C'est vous qui avez disparu des radars. Wow, qu'est-ce qui s'est passé?
1: Le problème d'unité, c'est le mât.
0: Aïe.
1: Ah.
0: D'accord. Il n'y a pas de souci, on comprend.
1: La première question. Je propose le 25 juin.
0: 25 juin, d'accord, c'est noté.
1: Et la deuxième, c'est A.
0: Ah, c'est quoi?
1: A, c'est autorité.
0: Oui.
1: A, c'est quoi encore? A.
0: A-I-L-C. A, c'est autorité, vous avez dit. I, c'est quoi?
1: C'est lutte contre la corruption.
0: Autorité indépendante de lutte contre la corruption, d'accord. Et la troisième?
1: Et la troisième, je vais revenir après.
0: D'accord, il n'y a pas de souci. Merci. À tout à l'heure, monsieur Apollinaire Annie. Merci, on salue nos amis qui nous suivent depuis

0: Ah, nous sommes cette fois-ci à Farcha avec Al-Barka. Bonjour.
1: Oui, bonjour, le grand
0: Matalek. Comment allez-vous, cher Al-Barka? Dieu merci, ça va très bien également.
1: La famille
0: se porte bien et de votre côté, ça va?
1: Tout va bien.
0: D'accord.
1: Comment allez-vous?
0: Hein?
1: La chaleur, comment vous gérez? Où bien là-bas, là, c'est climatisé, là?
0: Oui, c'est climatisé ici. Ben, quand on rentre, on souffre aussi comme vous.
1: Ah bon?
0: Oui, ici, c'est pour le travail. Quand on rentre chez nous, chacun souffre à sa manière.
1: Ça va.
0: Hmm?
1: Le train en marche.
0: Ah. Donc, les questions, c'est ça?
1: Oui.
0: D'accord, il n'y a pas de souci. Première question, quand a eu lieu la signature d'un accord de partenariat pour le renforcement de la production des contenus multimédia des actions humanitaires et du développement au Tchad entre le ministère de la Communication et le système des Nations Unies? Deuxième question, que signifie AILC?
1: Troisième,
0: à qui peut-on attribuer cette citation? On ne peut pas pratiquer l'empathie à l'égard des autres, à moins d'être capable de s'en témoigner à soi-même.
1: On commence par
0: 3 ans,
1: c'est
0: ça. Pardon?
1: Deuxième.
0: Oui, deuxième.
1: Indépendant.
0: D'accord, c'est noté.
1: Oui, la première.
0: Quand?
1: Le 25 juin
0: 2026. D'accord, ok.
1: Deux personnes.
0: Oui, très rapidement, comme vous l'avez dit. D'accord, merci. Alors, nous, ensemble, je rappelle les trois questions pour ceux qui viennent de nous prendre en marche. La première question, quand a eu lieu la signature d'un accord de partenariat pour le renforcement de la production de contenus multimédia, des actions humanitaires et de développement au Tchad entre le ministère de la Communication et le système des Nations Unies? Deuxième question, que signifie AILC? Et enfin, à qui peut-on attribuer cette citation? On ne peut pas pratiquer l'empathie à l'égard des autres, à moins d'être capable de s'en témoigner à soi-même. 61 53 53 20, c'est le numéro d'appel. Sympa, nous sommes avec KNJ Le Renard. On écoute.

0: Virement les passés. Ah oui, virement passé. D'accord, on va se renseigner là. D'accord. 61 53 53 20, c'est le numéro d'appel. Nous sommes à Digangali avec MO Cube. Manu, Mana, Mathieu, bonjour.
1: Bonjour, mon papa gentil, comment allez-vous?
0: Papa gentil va très bien, et vous?
1: Ah, ça va. Comment va
0: Djebal Kato? Djebal Kato, ça va, tout bien. Tranquille.
1: C'est beau bâtiment de la Coupe Centrale.
0: N'est-ce pas?
1: Oui.
0: Merci. On est flatté.
1: Comment les coups d'envoi de la semaine, ça évolue, non?
0: Oui, tranquille. On est dedans. Oui.
1: Cette musique, là, ça me doit au cœur.
0: N'est-ce pas?
1: Oui.
0: C'est un jeune qui vit en France.
1: Oui,
0: il s'appelle KNJ Le Renard. Le titre, c'est sympa.
1: Oui.
0: Merci beaucoup, merci.
2: C'est le renard.
1: Ça se voit compris, non?

0: à l'oreille de ma maman qui a venu d'ailleurs.
1: D'accord. On la salue.
0: Oui, d'accord.
1: Mm-hmm.
0: Ok, on peut attaquer.
1: Oui.
0: Et pour la troisième question.
1: La troisième.
0: C'est Brian Brown.
1: Hmm? C'est qui?
0: Brian Brown. Non, c'est Brian Brown.
1: Brem. Vous êtes sûr que... Hein?
0: C'est Brown.
1: Brown, mais le premier nom, c'est quoi?
0: Brain.
1: Brain.
0: Oui, Brain Brown.
1: Premier nom, là, il faut chercher. Je ne suis pas d'accord.
0: En tout cas, c'est Brown.
1: C'est Brown, Brain, mais il reste un nom.
0: Bam Brown.
1: Hein?
0: Bam.
1: Ah, il faut chercher, il faut bien chercher.
0: Ok, pour la deuxième question.
1: La deuxième.
0: C'est autorité indépendante de la lutte contre la corruption.
1: D'accord, c'est noté.
0: La première question.
1: Mm.
0: La date de retenue, c'est le 25 juin 2026.
1: D'accord, 25 juin 2026, c'est noté.
0: Okay.
1: Merci beaucoup, merci. Oui, allez-y.
0: Je dis du coup à l'homme Barbie, non?
1: Hein?
0: Le technicien de la radio Vision de Pont.
1: Mm-hmm.
0: Je dis du coup à lui.
1: Mm-hmm.
0: Actuellement, au sein de cette radio.
1: Mm-hmm.
0: Du coup à tous les auditeurs.
1: Merci beaucoup, M-Cube. On est ensemble. Ah oui, sympa. Kenji le renard.
2: Vous avez dit que c'était fini, non? Venez, vous allez voir encore.

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1: Sympa, initié en tour de cas, NG Le Renard, enfin comme ça, un clin d'œil à Arun Bello, qui est connecté sur TikTok, ah oui, sur la page de Makalé, bien sûr. Hein. Nous avons le talent caché, les talents cachés du Tchad. Salut, ça va, j'espère bien. Et le staff, j'espère que ça va. Josh, Bit, ah oui, l'arrangeur, ah oui, de YB, de Sitson, de beaucoup d'autres artistes également. Hein. Salut à toi, mon petit. Malik Di, ça va? Oui, Berger, salut, merci beaucoup, merci, merci à vous pour cette fidélité. Arizona, merci beaucoup, je reprends les trois questions avant qu'on ne passe à une autre. Soit la première question, quand a eu lieu la signature d'un accord de partenariat pour le renforcement de la production des contenus multimédia, des actions humanitaires de développement au Tchad entre le ministère de la Communication et le système des Nations Unies. Deuxième question, que signifie AILC et enfin, à qui peut-on attribuer cette citation? On ne peut pas pratiquer l'empathie à l'égard des autres à moins d'être capable de s'en témoigner à soi-même. 61 53 53, bon, c'est le numéro d'appel. Et après KNG Le Renard, retrouvons cette fois-ci Easy Seven Ghetto. On écoute.

0: On me fait signe que nous avons le capitaine Jeff Ibrahim au bout de fil. Bonjour, El Capo.
1: Oh, Sigwe Salamaleya.
0: On dit quoi?
1: Jeff
0: Ah, mais Chang Chang, quelles sont les bonnes nouvelles? Wallahi, ah,
1: fait.
0: Ah oui, c'est lundi là.
1: Lundi après.
0: Ça c'est bien.
1: Ok, juste pour la salutation.
0: Oh là là, d'accord, c'est gentil.
1: Le technicien et le régisseur du jour.
0: C'est Mamad Gassara et puis Fatima Kadjamalato.
1: Oh,
0: Mamoud, Mamoud, pas Mamad. Ils sont à l'écoute. Merci beaucoup, on est ensemble là tout à l'heure. On retrouve Izzy Saban.

0: petit. Eh mon cube, Maloum Mana Mathieu est de retour. Rebonjour.
1: Rebonjour, mon papa gentil, ma famille tourne à garder vous.
0: N'est-ce pas?
1: Oui.
0: Ok.
1: Oui, pour la troisième question.
0: Oui, la troisième.
1: C'est Brené Brown.
0: D'accord, Brené Brown, c'est noté.
1: Oui. À tout à l'heure.
0: Merci, à tout à l'heure. On est ensemble.

0: King. Ah oui, il s'appelle Easy Seven. Ah oui, le titre c'est Ghetto. 1236 Awalia, d'où nous appelle Lamra, bonjour.
1: Bonjour monsieur.
0: Comment allez-vous, cher Lamra?
1: Oui, ça va, ça va.
0: D'accord. Mm-hmm.
1: Bon, pour les questionnaires.
0: Oui.
1: Je propose la deuxième question.
0: Deuxième question.
1: Oui, je propose l'initiative africain des leaders
0: cancérologie. Nous sommes au Tchad, hein? Monsieur Lamra.
1: Ouais, ouais.
0: Ne partez pas loin, on est au Tchad seulement.
1: Ouais, on est au Tchad. Donc, pour la deuxième question.
0: La deuxième.
1: Pour la troisième.
0: Oui.
1: Je propose Tama Kakri.
0: Pardon?
1: Je propose Tama Karati.
0: D'accord, c'est noté. Okay. Merci beaucoup, monsieur Lamra. Okay. On est ensemble.
1: Merci.

Un petit à petit, on va sortir du ghetto. Ah oui, maman, papa, regarde ton fils. Dis-lui que demain, il va monter une grosse caisse. Ah oui, c'est la prière de tout le monde. Hein, être bien assis, être autonome financièrement. C'est important, c'est le rêve également. Tous parents, hein, rares sont ces parents qui maudissent leurs enfants. Bon, quelquefois, quand les paroles des malédictions interviennent, peut-être que ça dépend également de l'acte, mais aller jusqu'à maudire son enfant aussi, c'est pas bien. Hein? D'accord. Merci beaucoup à Easy Seven pour ce titre Ghetto. J'espère que c'est un titre qui donne, qui encourage ceux qui se cherchent à sortir leur tête de l'eau chaque jour, mais que tu sois à travers dans un bureau, un ébouilleur ou bien un vigile, tout dépend, ou bien un commerçant. Hein? Nous, on vous encourage à bosser dur. Tant que l'argent sort de là, il n'y a pas de souci. Hein? L'argent n'a pas d'odeur. Donc, vous les jeunes qui voyez vos copines et vous vous cachez là, quand vous piétinez la boue comme ça et puis vous voyez une de vos copines passer et vous vous cachez. Ne le faites pas, hein? Ne faites pas ça. Ne vous comportez pas comme ça. L'argent, c'est l'argent. Hein? Peu importe la manière dont on arrive à l'avoir. Je reprends les trois questions pour vous. La première question, quand a eu lieu la signature d'un accord de partenariat pour le renforcement de la production des contenus multimédia, des actions humanitaires et du développement au Tchad entre le ministère de la Communication et le système des Nations Unies? Deuxième question, que signifie AILC? Et enfin, à qui peut-on attribuer cette citation? On ne peut pas pratiquer l'empathie à l'égard des autres, à moins d'être capable de s'en témoigner à soi-même. 61, 53, 53, 20, c'est le numéro d'appel. Ligui, Tama, on écoute Tama.

0: Tom, Tom, Lady Abba sur la platine de votre radio Dynamo. Depuis Walia, bonjour.
1: Bonjour, Matalex.
0: Comment allez-vous?
1: Je porte bien vous-même.
0: Oh Dieu, merci, ça va très bien.
1: Ok, la famille se porte bien.
0: La famille se porte très bien, à merveille. Et de votre côté?
1: Oui, ici, on se porte bien aussi.
0: D'accord, c'est bien.
1: Pour la troisième question, juste la troisième question.
0: La troisième.
1: Benny Brown.
0: D'accord.
1: Bonne suite de la journée à vous.
0: Merci à vous également. On est ensemble. À tout à l'heure. 61 53 53 50 sur le numéro d'appel.

0: Eh oui, Tamatamant, le tube. Lady, sur la platine de votre radio, nous sommes à Abidjan avec Nahor. Bonjour.
1: Bonjour.
0: Comment allez-vous, cher Nahor?
1: Ça va bien.
0: D'accord. Vous êtes en direct.
1: Je pose la deuxième question.
0: Deuxième question.
1: Oui. Autorisation. De l'indépendant. Je lui prends sur la correction.
0: D'accord. Et les deux autres questions?
1: Je reviens après.
0: D'accord. Il n'y a pas de souci. 61 53 53 20 sur le numéro d'appel. Après Ligue, retrouvez cette fois-ci Légende avec Pif Pikini, Malikash, BW et Imamti. On écoute.

0: Légende dans Légende sur la platine de votre radio. Nous sommes à Goudji avec Youssouf. Bonjour.
1: Bonjour, comment vous allez
0: bien? Je vais très bien, vous?
1: Très bien aussi.
0: D'accord.
1: La question concernant AIMC, là.
0: Oui.
1: Les autorités.
0: Oui.
1: Indépendance. Des luttes contre la corruption.
0: D'accord, c'est noté. C'est tout?
1: Merci beaucoup.
0: Merci, monsieur Youssouf. Allons ensemble, à tout à l'heure.

0: Nous sommes cette fois-ci à Mundu, dans le Logon occidental, bien sûr, avec Jacques. Jacques, bonjour.
1: Bonjour.
0: Comment allez-vous, cher Jacques?
1: Oui, bonjour.
0: Bonjour.
1: Oui, c'est pas bien.
0: Mmh, d'accord, c'est bien.
1: C'est juste pour passer à votre émission.
0: Mmh, d'accord, vous avez le droit, Jacques.
1: Oui, la première question, c'est autorité indépendante de lutte contre la corruption.
0: D'accord, c'est noté.
1: Mmh. Bon,
0: c'est tout? Merci, monsieur Jacques. On est ensemble là tout à l'heure.

0: Les jeunes de Quattro, Malikash, Pif Pikini, Imam Ti et également BW sur la platine de votre radio. Ah oui, très beau clip également de cette chanson diffusée régulièrement sur la télé-chat bien sûr. Ah oui, nous sommes à Béché une fois de plus avec Azor. Azor, bonjour.
1: Bonjour, mon grand Max.
0: Comment allez-vous, cher Azor?
1: Ça va, alhamdoulilah.
0: D'accord. Mmh.
1: Oui. Excusez-moi,
0: je viens de prendre le train en marche. La première question, quand a eu lieu la signature d'un accord de partenariat pour le renforcement de la production des contenus multimédia, des actions humanitaires et de développement au Tchad entre le ministère de la Communication et le système des Nations Unies? Deuxième question, que signifie AILC? Et troisième, à qui peut-on attribuer cette citation? On ne peut pas pratiquer l'empathie à l'égard des autres à moins d'être capable de s'en témoigner à soi-même. Azor, vous êtes là?
1: Indice.
0: Hein? Hein?
1: Il n'y a pas d'indice.
0: Indice? Réfléchissez un peu et puis revenez. Sinon, je risque de donner la réponse, ok?
1: Merci.
0: D'accord. Merci, monsieur Azor. Et à tout à l'heure, 61 C80 C80. C'est le numéro d'appel. Cadeau! Habitué argent. On écoute, on revient tout à l'heure.

Oh, ah oui, Kadé sur la platine de votre radio, c'est un son qui fait danser, hein. C'est bon, Kadé, hein. C'est bon, habitué argent. Merci, avec un très beau clip également. On salue comme ça son producteur, manager, Fall, qui a l'écoute, bien sûr. Mesdames et messieurs, je reprends trois questions pour vous avant qu'on ne passe au dernier son. La première question, quand a eu lieu la signature d'un accord de partenariat pour le renforcement de la production des contenus multimédia, les actions humanitaires et de développement au Tchad entre le ministère de la Communication et le système des Nations Unies? Deuxième, que signifie AILC? Et enfin, à qui peut-on attribuer cette citation? On ne peut pas pratiquer l'empathie à l'égard des autres à moins d'être capable de s'en témoigner à soi-même. 61 53 53 20, c'est le numéro d'appel. Et mesdames, messieurs, Kizi, réalité, on écoute.

0: Qualité, une belle reprise de Casey sur la platine de votre radio. Mesdames, messieurs, nous sommes pratiquement à la fin de l'émission. Nous avons Emmanuel, notre dernier auditeur au bout du fil. Allô, Emmanuel.
1: Bonjour.
0: Bonjour, vous nous appelez d'où, Emmanuel?
1: Depuis Abéché.
0: Abéché, d'accord. Mmh.
1: C'est
0: oui.
1: Par rapport à la première question.
0: La première question, allez-y.
1: Le 19 août.
0: Mmh. De quelle année?
1: Bon, de cette année même.
0: D'accord, ok. Emmanuel, vous comptez ou décomptez?
1: Je décompte.
0: D'accord, allons-y.
1: 3. 2.
0: Oui.
1: 1 et c'est parti.
0: Merci. Mesdames et messieurs, c'est pratiquement terminé pour ce premier numéro de la semaine et le dernier numéro du mois, bien sûr, de votre émission. Gardez l'écoute. Rapidement, les éléments des réponses aux questions posées, on déclare les gagnants. On s'est dit, la première question, quand a eu lieu la signature d'un accord de partenariat pour le renforcement de la production de contenu multimédia, des actions humanitaires, des développements au Tchad entre le ministère de la Communication et le système des Nations Unies. Il fallait juste se proposer le 25 juin 2026. Le 25 juin 2026. Et là, le tout premier à nous faire la proposition, c'est Dorsna Maurice depuis Abéché. Non, c'est plutôt Mamadou Kainan depuis Baïli, suivi de Dorsna Maurice depuis Abéché et de Albarka. Ah oui, Albarka. Albarka de... D'où là déjà? Albarka de Farcha, bien sûr. Donc, félicitations à vous. Merci. Deuxième question. Que signifie AILC? AILC signifie Autorité indépendante de lutte contre la corruption. Autorité indépendante de lutte contre la corruption. C'était la proposition également de Marcel Depidoba, suivi de Dorsna Maurice, depuis Abéché de Apollinaire, Annie de Walia. Donc, félicitations à vous, Marcel, Dorsna Maurice et Apollinaire, Annie de Walia. Voilà. Et enfin, la dernière question, à qui peut-on attribuer cette citation? On ne peut pas pratiquer l'empathie à l'égard des autres, à moins d'être capable de s'en témoigner à soi-même. Il fallait juste proposer Brené Brown. Brené Brown, qui est né le 18 novembre 1965 à San Antonio, au Texas. Elle est travailleuse sociale, chercheuse en sciences humaines et sociales à l'Université de Houston et conférencière également. Et là, le tout premier à nous faire la proposition, c'est bien sûr Dorsna Maurice, depuis avec le suivi de MO Cube, Malumana Mathieu et de Dynamo de Walia. Donc, félicitations à vous, Dorsna Maurice, à MO Cube et également à Dynamo de Walia. Mesdames, messieurs, sachez que la technique est tenue par Mahmoud Gassara. À ses côtés se trouve Oumar Djibrine. Nous avons Fatima Kadiam Malato à la régie d'antenne. Et au micro, je suis Mac Alex, mais sachez que Mamanour est en enregistrement. À vous, à la locomotion. Je vous laisse en compagnie de Demanader Dolmia et Israël qui vous tiendront compagnie jusqu'à 15h. Quant à moi, je vous donne rendez-vous demain pour un autre numéro sur la même station. À la même heure. Ciao, ciao.
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0: 13h10 minutes dans ce studio de radiodiffusion nationale tchadienne. Vous venez là de suivre votre émission Gardez l'écoute présentée par Mac Alex. Bâton magique dans le titre Dingamdje était là. 13h10 minutes dans ce studio. Je vous convie à présent à suivre votre magazine La couleur des menstrues.
1: Auditrices, auditeurs, bienvenue à l'écoute de votre émission consacrée à la signification des couleurs du menstrué. Au micro, pour la présentation, je suis Yor Hassan Deye. Les menstruations, aussi appelées règles, sont un processus naturel du corps féminin. Les premiers signes apparaissent habituellement à la puberté. En règle générale, les menstruations se manifestent une fois par mois jusqu'à la ménopause. Pendant cette période, l'on aperçoit les saignements. Les femmes et les filles peuvent percevoir cette période de manière différente, car chaque vécu varie d'une personne à une autre. Une femme à l'âge de procréer peut observer des variations de couleurs au niveau de ses règles. Qu'est-ce qui fait ces variations? Nous nous entretenons avec les professeurs Damtiou Sadioli, coordinateur du cycle de spécialisation en gynécologie obstétrique à la Faculté des sciences de la santé.
2: Bonjour.
3: Bonjour.
2: Professeur Damtiou, vous pouvez nous dire pourquoi les menstrues?
3: Bon, toute femme doit avoir les menstrues. C'est normal. Quand une femme voit les menstrues, c'est le signe qu'elle peut se reproduire. C'est une manifestation normale qui prouve que cette femme est une femme.
2: Les menstrues existent sous plusieurs couleurs.
3: Dire que les menstrues existent sous plusieurs couleurs, non. C'est l'émanation de la détérioration de l'endomètre. Vous voyez, c'est quoi d'abord les menstrues? Lorsque la femme arrive à l'âge où elle peut concevoir la période sexuelle active à partir des 13, 14, 15 ans, il y a le cycle menstruel qui se met en place. Donc il y a la sécrétion des hormones qui agissent au niveau de l'endomètre, c'est-à-dire la muqueuse qui est à l'intérieur de l'utérus, et ça prépare à la fécondation. Lorsqu'il y a la fécondation, ça prépare l'endomètre pour accueillir l'œuf fécondé. Ici, au bout de 2 semaines, il n'y a pas la fécondation. Qu'est-ce qui va se passer après l'ovulation? L'intérieur de l'utérus, qu'on appelle l'endomètre, va se détériorer et ça va s'évacuer par le col sous forme de sang. Et habituellement, comme cette détérioration, c'est du sang qui n'est pas oxygéné. C'est pour ça qu'on voit que somme de sang noirâtre. Mais si ça se mélange un peu avec les pertes blanches, ça peut être un peu blanchâtre. Mais d'une manière générale, on retient que c'est du sang noirâtre qui n'est pas de sang rouge vif, c'est-à-dire sans oxygène. Contrairement, quand vous vous blessez, le sang qui sort, c'est du sang rouge vif, parce que c'est du sang oxygéné. Mais le sang de menstrué, c'est du sang non oxygéné, le sang noirâtre.
2: La couleur rouge vif, la couleur rouge brune et gris, il y a marron. Donc si vous pouvez un peu nous éclaircir sur ça.
3: S'il y a un autre problème de santé, il peut avoir une autre couleur. Mais sinon, c'est du sang noirâtre. C'est la couleur qui est décrite du sang noirâtre. Ça, c'est les menstrues normales. Mais maintenant, lorsque la patiente ou lorsque la femme a un problème de santé associé, par exemple, lorsqu'elle a la présence de fibromes au niveau de l'utérus qui apparaît sous la muqueuse, pendant la destruction, au lieu que le saignement s'arrête rapidement, elle va continuer à avoir des saignements, des spotting, comme disent les anglo-saxons, des petits saignements qui persistent. Ces saignements, des fois, peuvent être rouges. Dans ce cas, ce n'est pas lié aux menstrues normales, mais c'est lié au fait que la femme a un problème de santé. Par exemple, un polype ou soit un fibrome sous-muqueux ou endocavitaire, ça fait saigner davantage et ça donne l'impression de saignement en cailloux, voyez. Quand elle saigne, au lieu que ce soit des sangs fluides qui sortent, c'est des sangs en cailloux. Donc ce sang est lié au fait que cette femme a un problème de santé. Donc c'est pas normal. On appelle ça des ménorragies, des saignements qui est épais.
2: Comment reconnaître la bonne couleur de menstrues?
3: C'est la couleur noirâtre. Si le saignement prend une autre couleur, il faut consulter. Ça veut dire qu'il y a un problème de santé sous-jacent qu'il faut identifier et traiter. Soit la femme a une leucorrhée, c'est-à-dire des pertes blanches pathologiques très abondantes, et quand le sang sort, ça se mélange avec cela.
2: La couleur de menstrues est-elle source de maladie?
3: Comme je le dis, effectivement, ça peut signifier qu'il y a une maladie. Lorsque la femme présente les menstrues, une couleur qui est différente. Lorsqu'il y a du sang, à une autre couleur. Si ce n'est pas du sang noirâtre, si c'est du sang qui sort avec une odeur, c'est qu'il y a un problème. Lorsque le sang sort rouge vif, c'est qu'il y a un problème. Lorsque ça sort de façon abondante, c'est un problème. Lorsque elle saigne pendant 2, 3 jours, 4 jours, elle peut saigner pendant 2 semaines. Voilà, ça, c'est le symptôme qui montre que cette femme présente un problème de santé associé donc à la couleur ou bien à l'abondance, aux caractéristiques des menstrues. Et il faut traiter cela. Donc, on peut donner le traitement, même pendant les menstrues, on peut donner des ovules, la femme va utiliser et le problème sera réglé.
2: Tous ces problèmes que vous venez d'expliquer, des fois ça revient à cause de la contraception.
3: À moins que la contraception soit mal prescrite, mais sinon la contraception, ce sont les hormones qu'on donne à une femme. Les hormones qu'on donne pour la contraception sont sécrétées d'abord par le corps de la femme elle-même. C'est pas quelque chose qui est étranger. On donne des fois des estrogènes. Or, au niveau de l'ovaire de la femme, il y a les estrogènes qui sont sécrétés. On donne la progestérone. Après l'ovulation, le corps jaune qui reste là produit la progestérone aussi. Donc en réalité, ce n'est pas quelque chose qui est étranger au corps de la femme. Donc ça ne peut pas être la cause d'un problème de menstruation. Sauf si la femme part, au lieu que ça soit bien prescrit la contraception, elle va demander chez le docteur du quartier. Ça, c'est pas normal. Vous voyez? Donc la prescription de contraception doit être précédée par une consultation médicale qui détermine les indications et les contre-indications avant de prescrire. Lorsque la femme va au marché de Mille, elle achète les contraceptifs et se met à avaler, ça peut être la cause des troubles de cycle. Ça, c'est possible.
2: Pourquoi dit-on qu'il existe des fausses règles?
3: Normalement, les menstrues surviennent pendant la période qu'on appelle dit la période de vie sexuelle active, qui peut partir de 15 ans à 45 ans. C'est là où la femme voit ses menstrues régulièrement, mais en dehors de cette période. Lorsque vous voyez, par exemple, une fille de 2 jours qui se met à saigner, ça, on peut dire que c'est anormal. Mais ça peut arriver. C'est lié au fait qu'au cours de la grossesse, il y a le fœtus et sous l'imprégnation des hormones de sa mère. Et un certain taux traverse le placenta pour être aussi au niveau du corps de la jeune fille. Et lorsqu'elle sort du ventre de sa mère, au cours d'un accouchement, le taux la chute. Donc il y a un phénomène de privation de ces hormones-là de façon brusque chez la jeune fille. Et le nouveau-né, de 2-3 jours d'une semaine, peut voir au niveau de son sexe ce qui est encore miniaturé, des petits saignements. Et ça, c'est des menstrues anormaux. On peut dire que non, c'est pas normal. Lorsqu'on trouve, par exemple, une femme qui est déjà ménopausée depuis 2-3 ans, 4 ans, qui se met à saigner, un saignement post-ménopausique, c'est un saignement qu'il faut prendre avec beaucoup d'attention. Parce que ça peut être le signe d'une maladie grave. Quand une femme ménopausée saigne, nous, en gynécologie, il faut considérer que c'est le cancer de l'endomètre jusqu'à preuve du contraire. Une femme qui est ménopausée depuis 5-6 ans, qui se met à saigner, alors là, il faut éliminer d'abord le cancer de l'endomètre. Vous comprenez? C'est qu'il y a un problème. Donc, c'est important. Voilà, ce sont les règles ou les menstrues anormaux qu'on peut retrouver au cours de la vie d'une femme. Mais sinon, d'une manière générale, les menstrues ou les règles sont anormales en fonction de leur abondance, en fonction de leur couleur ou en fonction d'une odeur associée.
2: Quand doit-on s'inquiéter de la couleur des règles?
3: Lorsque la femme, pendant ses menstrues, sent une odeur nauséabonde, vous voyez, lorsque elle utilise 3, 4, 5 garnitures par jour, c'est que c'est anormal. Quand l'abondance varie, quand la couleur varie, lorsque la durée aussi varie, ça devient normal. Mais les menstrues peuvent varier de 2 à 7 jours. 2 à 7 jours, c'est possible. Mais lorsqu'elle voit les menstrues pendant 2 semaines, c'est anormal. Elle doit consulter. Lorsqu'elle voit des menstrues comme si c'est un avortement, vous voyez, ça sort en caillot, épais, c'est pas normal. Donc elle doit consulter. Lorsque elle ne voit pas du tout ses menstrues, alors qu'elle est encore une jeune femme, 2, 3, 4 ans, ça peut arriver en rapport avec certains troubles hormonaux. Ça aussi, c'est normal. Elle peut venir consulter. On trouvera la solution.
2: Professeur Dante, nous sommes à la fin de notre entretien. Quel est le conseil que vous voulez donner aux femmes?
3: Le seul conseil que nous donnons à la femme, aux femmes challenge d'une manière générale, c'est que de nos jours, il ne faut pas attendre d'abord à être malade avant de consulter. On n'a pas besoin d'avoir d'abord la maladie avant de consulter. Il faut une visite, au moins une visite par an. Même si vous n'êtes pas malade, allez consulter. Il faut qu'on ait cette culture. Et c'est valable. Vous voyez, dans notre pays, il y a des gens qui ont des immeubles, ils ont assez d'argent, mais sortir par exemple 1 million pour aller faire son bilan de santé, il dit que non, il va perdre l'argent. Or non, vaut mieux anticiper sur la maladie que d'attendre d'abord que la maladie arrive. Donc de nos jours, il y a par exemple des services de dépistage des cancers dans les hôpitaux. Il y a des dépistage des maladies chroniques dans les hôpitaux. Donc il ne faut pas attendre qu'il y ait d'abord le problème. Tout ce qu'on peut dire, il faut que vous consultez, vous allez prévenir beaucoup de pathologies, que ce soit les problèmes des troubles de menstruation, que ce soit les problèmes de ménopause, que ce soit le problème de cancer, que ce soit le problème d'infertilité, qu'il faut consulter un personnel de santé et le problème sera résolu.
2: Je vous remercie.
3: Merci.
1: Il est important de surveiller ou de comprendre les changements de couleur et de texture des règles. Cela est crucial pour la santé des femmes. Les menstrues peuvent indiquer des problèmes sous-jacents ou des déséquilibres hormonaux. La surveillance de ces variations permet non seulement une détection précoce des problèmes potentiels, mais aussi une prise de décision éclairée quant aux mesures à prendre. Chers auditeurs, c'est la fin de votre émission. Vous venez de suivre le professeur Damtiou Sadioli, coordinateur du cycle de spécialisation en gynécologie obstétrique à la Faculté des sciences de la santé. Au micro pour la présentation, je suis Diora Hassan Deye, prise de son Ademadi, bienvenue. C'est une réalisation de Mahadi Mohamed Abdoulaye. Merci, au revoir.

13h25 minutes dans ce studio de radiodiffusion nationale tchadienne. Vous venez là de suivre votre magazine La couleur des menstrués. Le groupe Africando, dont le titre Sabador, était là pour le plaisir d'écoute de tous les salseros. Antenne midi de ce 31 août 2026 se poursuit. Sachez qu'à partir de 13h30, nous allons ouvrir la chemise de vos avis et communiquer. Entre-temps, la citation de ce jour. Chaque nouveau jour est une page blanche. À nous d'y écrire une belle histoire. Chaque jour est une nouvelle page blanche. À nous donc d'y écrire une belle histoire. Voilà la citation de ce 31 août 2026. Nous revenons chez nous retrouver Trésor dans le titre Kila Karadou. Il nous invite à nous battre, à mettre la main à la pâte, à s'accrocher et ne pas compter sur papa, sur maman, sur grand frère, sur un oncle. En tout cas, tous les saints, il faut s'accrocher soi-même. Nous allons donc savourer.

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0: 13h29 minutes dans ce studio de radiodiffusion nationale tchadienne. Nous allons donc ouvrir la chemise de vos avisés communiqués. Nous commençons avec Fidèle.
1: Le directeur de l'Université catholique d'Afrique centrale, campus de Mundu, a le plaisir d'informer le public de l'ouverture des inscriptions pour le concours d'entrée en première année de licence master et médecine vétérinaire. Ce concours concerne les deux établissements de prestige, à savoir l'Institut supérieur des sciences vétérinaires, formation disponible, médecine vétérinaire, licence en sciences infirmières, vétérinaire, licence en production animale, master en production animale, l'Institut supérieur de pédagogie, formation disponible, licence en mathématiques et informatique.

0: Licence en sciences de l'éducation, master en management des établissements d'enseignement et de formation, master en communication, société et développement, master en didactique des disciplines et curricula, master en informatique décisionnelle, centre de dépôt de dossiers et d'examen, N'Djamena au CCU Sabangali, Mundu au campus Koumra au lycée Collège Saint-Marie Keltan, Bebidja au lycée Padre Pion, Sar au lycée Collège Saint-Charles Luanga, Pala au centre culturel Nicodème, Kelo au collège Sainte-Périta, Doba au lycée Saint-Daniel Comboni. Constitution du dossier, une lettre de candidature manuscrite adressée au directeur indiquant la filière choisie, deux photos d'identité récentes sur fond blanc, les bulletins trimestriels de la seconde à la terminale, un CV détaillé, une copie certifiée de l'acte de naissance, la copie du baccalauréat ou l'attestation de niveau terminal pour les candidats composants sous réserve du bac, un certificat j'arrive médical de moins de 3 mois, une copie certifiée de l'attestation du diplôme de licence uniquement pour le master, les frais non remboursables de 10 000 francs CFA pour la licence et 20 000 francs CFA pour le master. Date à retenir, 2 sessions de concours sont prévues les 7 septembre et 21 septembre. Les dossiers doivent être déposés au plus tard 3 jours avant chaque session. Le vice-recteur de l'Université La Francophonie de N'Djamena porte à la connaissance de l'ensemble du personnel, toutes catégories confondues, étudiants, enseignants et membres de l'administration de son institution, que les examens de la session de rattrapage de licence 1, 2, 3, toutes filières confondues et du cycle de santé tout niveau et toutes filières confondues pour le compte du premier semestre de l'année universitaire 2025-2026 se dérouleront respectivement la période suivante. Premier semestre du lundi 7 septembre 2026 au samedi 12 septembre 2026. Un calendrier sera affiché sur les différents tableaux d'affichage et servira de guide pour toutes les informations supplémentaires pratiques. Nota bene, tous les étudiants ayant payé l'intégralité des frais de scolarité de l'année en cours sont invités à retirer leur billet d'accès dans la salle d'examen auprès du service de la comptabilité. L'Université La Francophonie de N'Djamena vous adresse ses vœux de réussite et vous souhaite une préparation optimale. Le vice-recteur de l'Université La Francophonie de N'Djamena a l'honneur de porter à la connaissance du public du lancement des activités d'inscription pour les bachelières, les bacheliers et autres transférés et de réinscription pour les anciens étudiants et les anciens étudiants de l'Université La Francophonie de N'Djamena au titre de l'année université 2025-2026-2027. Cette opération se déroulera du 1er septembre 2026 au 3 octobre 2026 au sein de l'établissement. Dans cette perspective, les bureau de la scolarité de chaque faculté de l'Institut des sciences médico-sanitaires sont ouverts tous les jours ouvrables de 7h30 à 17h sans interruption durant cette période. Le vice-recteur de l'Université La Francophonie de N'Djamena adresse ses sincères remerciements pour la confiance renouvelée et réserve un accueil chaleureux à tous.
1: La suite, nécrologie, la grande famille d'Angio Nando, Kemnel Tagina Samuel, chef de canton de Maro, Marc Dakumrat, Toidibai Dural, Nadibai Dural, Mathias Tagina, Maditiga Samuel et les enfants de Madingar Ndolegombay ont le regret d'annoncer le décès de leur sœur et mère Morkoudial, Yvonne, connue sous le nom de Merci Sogoy, survenue le 29 août 2026 à l'hôpital provincial de Koumra. Cette triste nouvelle s'adresse aux parents, amis et connaissances de N'Djamena, de Sar, Danamadi, Moyo, Maro, Bedana, Mordi et Moussoro, particulièrement à la famille de Nelmal Gadibal, aux enfants de Georges Yamina et Jean Koumtibay à Moyo. L'inhumation est prévue pour le mardi 1er septembre 2026 à Koumra. Dieu a donné, Dieu a repris, que son âme repose en paix. Guérina Samuel Mba Odi Emile Nudingar Koider Dedina Mbaï Kaibé Emmanuel Diorio Ngar Odina Bunbaï Djelko Jonas Masngaral Kaga Dingam Nayal Moussa Djodjoingé Montengar Djori Rebaï Montengar Ngemadi Montengar Parfait Montengar Yedimadi Abdoulaye Tolmbaï Mbaï Sibé Jim Togo Bay Apollinaire, Mbaye Asna, Nathan, Dimadoma Ngakutu, Moutede, Tadede, Dimtoide Ndoyam, Mogokena, Ngakutu, Obed, Mbaye Dendou, Mbaire Antoine, Dimadoumian Kayamou, Denis Ndoubatog, Jean Bolrom, Rangar Jean. Odette Betog, Narmadi Diria, Bimadi Alice, Solange Toba, Ras Mouba, Bidimadi Esther, Mumbai, Rachel, Noway, Claire, Madi Tamte, Véronique Denenodi, Joséphine ont la profonde douleur d'annoncer à Djemba Djelko, Madi Bey, Ndolao, Betena, Sylvain, Tom Nayel, Mbaï Tim, Yoasna, Pascal, tous à Bidouada, Nadita Moussa, Kondena Djelko, Nan Soulengar Ndolao, tous à Danmadia, à Narwai Ndolao et tous les parents de Gotketi, à Nare Dimte, Mbairewei, à Belekara, Dunia Ndolao et tous les parents de Koumra, à Dero, Isabelle, à Bidjondo, à Na Utengar Yafé Adoba, à Udiadoum Garba, Nadirom Etienne Amundo, à Dimadoum Ayuba Akelo, à Dim Sangar Michel Oumadjar, à Yan Rambay Rougol Akou, les décès de leur père, frère, oncle Montengar Ndolao, survenu ce jour, 28 août 2026 à N'Djamena. L'inhumation aura lieu le 1er septembre 2026 au cimetière de Toukra. Les obsèques se dérouleront au domicile du défunt à Kamda, non loin de la station de car 22. Toujours page noire, la grande famille Ngaro Ngirabougi, Alta, Jude, Dimtan, Philemon, Ngakutu, Pierre, Ngakutu, Tolumbay, Salomon, Ngaro, Albarka, Ndonudi, Thomas, Aloum, Mbor, Mamadou, Maindo, Nudimadi, Kadadoum, Evelyne, Adamu, Koro, Mbangtudi et leurs enfants ont le regret d'annoncer le décès de leurs fils et frères. Dakulkos Prosper est décédé le jeudi 27 août 2026 à N'Djamena des suites de maladie. Cet avis s'adresse à tous les parents de Sar Moïsala, Gansila, Dapor Poti, Daputu, Kawa 4, Bekuru, Daku, Bendouba, Mara, Kiran, Samadia et en particulier à Sa Majesté Nelbo Florent Madita, chef de canton de Dilingala, Dewa Gala, chef de Gansila, Dendomal, Noumasei, chef de village de Daputu, Ninga Kondo, chef de village de Mainodio, Ngiram Gassan, chef de Daku 2, Gatan Tare, chef de village de Daku 1. Aux églises assemblées chrétiennes, Alliance missionnaire Philadelphie, Béré et Elim, ainsi qu'aux églises sœurs, en particulier à celle de la commune numéro 4 et à la coordination nationale des écoles du dimanche de N'Djamena. L'inhumation aura lieu le mardi 1er septembre 2026 au cimetière de Toukra. Le lieu de recueillement et la veillée mortuaire seront organisés au domicile familial à Atron et les obsèques auront lieu à Lassé, Philadelphie. Dieu a donné, Dieu a repris, que son nom soit loué. Toujours nécrologie, la famille Eli Diassina Baye a le profond regret d'annoncer aux parents, amis et connaissances le décès de Marie Yankibog, épouse de feu Diassina Baye, décès survenu le 27 août 2026 à N'Djamena des suites de maladie. Cet avis de décès s'adresse aux familles Béaloum de Koumbra et d'ailleurs et Ombang de Bégué, Biel Baye, Jacques Moudeina, Jean Dimadingar Ngartomian, Victor Malo, Mogal Baye, Ngarsit Baye, Djaïbe et Benoît Dimtoingar Ngari Tout, Ideingar Alaramadi, Ngomingar Ngari Maden, Dodi Kedede et Dekrangal. Au village Ngabuna, dans Tori, Moussa Kaga, Koli, Tangara et Mbangdo dans le canton Matkaga, Ngabolo, Marie, Ngaro et Kotkouli dans le canton Koumbra. Le lieu de recueillement est au domicile de sa fille, Madame Marthe Diassina Baye, située derrière l'agence Sud Voyage de N'Djamena. La veillée funèbre est prévue pour le mercredi 2 septembre 2026 à l'église de la coopération évangélique du Tchad de Chagua et l'inhumation le jeudi 3 septembre 2026 au cimetière de Toukra. Que l'âme de la défunte repose en paix. Les enfants de Sekina, les enfants Mamnelal, les enfants Tamnangar et la famille de Manda 2 à N'Djamena ont la profonde douleur d'annoncer le décès de leur mère, fille, sœur Sekina Denise, survenue le 30 août 2026 à N'Djamena des suites de maladie. Cet avis s'adresse à tous les parents et amis de Manda 2, Koumbra, Sar, Dogondjo, Pardjoli et N'Djamena. Le lieu de recueillement est au domicile de sa grande sœur Kilon Sekina Anastasie à Chagua, non loin de Grand Garage. La date de l'inhumation est prévue pour le samedi 5 septembre 2026. Paix à son âme. Nécrologie toujours, les familles Mayo et Kaa annoncent avec regret le décès de leur fils, le nommé Mordi Kaa. Coltona Amordika Coltona est décédé le dimanche 30 août 2026 à N'Djamena des suites de maladie. Cet avis de décès s'adresse à toute la communauté Gabri de N'Djamena, la Lumia, Bousso, Sar et du village Bordeaux. Cette triste nouvelle s'adresse au capitaine Boukar Gendré Atissi, Sanoudika Coltona Afada. Dalakadia, Kaha, Coltona et tous les frères militaires à Daboa, à Chorum, Mayo, à Mundu, ainsi qu'à toutes les connaissances. Le lieu de recueillement est au domicile de M. Irimde Mayo au quartier Mada par Farcha. La famille informe à tous que le corps sera acheminé le mardi 1er septembre 2026 à la Lumia. Paix à son âme. La grande famille de feu Kunja Mbata, la famille Mayumbila, ont la profonde douleur d'annoncer le décès de leur épouse, mère, sœur, cousine et tante Madju Akadja Mayumbila, connue sous le nom de Kirobo, épouse de feu Kunja Mbata Eloi, décès survenu ce jour 29 août 2026 des suites de maladie à l'hôpital moderne La Renaissance de N'Djamena. Cet avis s'adresse aux parents, amis et connaissances de N'Djamena, de ça. Handi et Guimassa, Parkiabé, Bogodi et Manjoa. Le lieu de recueillement est au domicile de feu Kunja Mbata au quartier Amtukui à N'Djamena. L'inhumation aura lieu le samedi 5 septembre 2026 au cimetière de Toukra. Dieu a donné, Dieu a repris, que son nom soit loué. La grande famille Mayumbila, la famille de M. Ganda Mona, le docteur Haroun Kabadi, ont le regret de vous annoncer le décès de leur sœur, nièce, cousine et tante Madju Kadja Mayumbila, connue sous le nom de Kirobo, épouse de feu Kunja Mbata Eloi, décès survenu ce jour 29 août 2026 à N'Djamena des suites de maladie. Cet avis s'adresse aux parents, amis et connaissances de N'Djamena, Dakar, Kiabé, Bogodi et Mandjoua. Le lieu de recueillement est au domicile de feu Koundiambata au quartier Amtoukoui à N'Djamena. L'inhumation aura lieu le samedi 5 septembre 2026 au cimetière de Toukra, que l'âme de la défunte repose en paix. Et enfin, ce dernier avis de remerciement. Ndjetede, Nawai Silas Lombay, Nawai Michel Ndore, Moïse Taro, Alexandre Mbaye Gedum, Erkam Ndjekornom, Dumangara, Mbaye Nginam Narcisse Djomba, Mabra, Rokadi Amos Marambay Damba, Ndjetougamia Israël. Yo Ramadjal, Zilfa, Berthe Tauban, Rebecca Mbaigao, Mbayadi Mbaigao, Telum Gaius, Classine Bessiel, Mbaï Bargoum, Samson, Eldjuma Waibo, Laukura Gentil Germinde, Céline Laouboul, ainsi que tous les parents de la défunte Toussa N'Djamena expriment leurs remerciements à celles ou ceux de près ou de loin pour vos marques de compassion et à vos sens élevés de solidarité, mais aussi pour vos soutiens matériels, financiers et spirituels d'une part, et les appels et messages de consolation d'autre part. Il remercie le pasteur, le collège des anciens, les femmes de charité, les choristes, le comité de fête école, et les différents mouvements et les fidèles de l'ET 22 au groupe des aînés de la chorale Emmanuel de l'ET numéro 12, le pasteur, les anciens et femmes de charité de l'ET 13, ainsi que les églises sœurs, les parents, l'association des enfants de Begonpe par Bebalum, les collègues de travail, de l'emploi service pour leur assistance financière et morale, les voisins, les amis et les connaissances. Ces remerciements s'adressent également aux belles familles d'Isabelle Dimbay, Émilie Djember Ndjekornom, Jude Valérie Dimbay, Leila Dimbay, de feu Noudimadi Doumangara, de feu Janima Doumangara, Alexis Djeber Narcisse Doumangara, Bayo Orum Plojon et Blanche Noudikwambaye, ainsi que les fossoyeurs suite au décès de leur fille, sœur, mère, cousine, tante Noudimadi Bluette Doumangara, épouse de feu Bayo Undum Benjamin, survenue le 13 juin 2026 au CHURN de N'Djamena, des suites de maladies, et l'inhumation a eu lieu le 18 juin 2026 au cimetière de Toukra. Que Dieu vous console, vous comble autant pour moi de ses riches bénédictions et veuillez lire avec eux dans 1 Corinthiens 15:58. La radiodiffusion nationale tchadienne par nos voix adresse ses sincères condoléances à toutes ces familles affligées.

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0: Amtima Naharaz Mangeni Mouraï dans la province du Salamate, il est 14h. Tchad Actualité Midi, c'est la voix de l'innocente Virginia Kamba, bonjour.
1: Bonjour Nadège, bonjour à tous. Lutte contre le poliovirus, le Tchad bon élève atteint 71% de couverture vaccinale. Le président de la République, Mohamed Idriss Déby Itno, qui s'est activement impliqué pour cette cause, reçoit le titre de champion de la vaccination et de la lutte contre la poliomyélite dans le bassin du lac Tchad. Encore une triste nouvelle à Lounama, une voix de la RNT s'est éteinte. Khadija Mohamed Tahir raccroche.

0: venant dans le secteur de la santé et les cadres du ministère de la Santé publique à la tête le ministre Dr Abdelmadjid Abdrahim Mamad. D'entrée de jeu, le ministre a rappelé que la question sanitaire figure dans le chantier 10 du programme politique du président de la République chef de l'État, le maréchal du Tchad Mamad Idriss Déby Itno, qui consiste à moderniser le système de santé. Pour ce faire, il est revenu sur la récente réunion mensuelle sur la santé dirigée par le chef de l'État en date du 24 août dernier sous le thème « Renforcer la vaccination ». Selon lui, cette réunion a permis aux partenaires d'évaluer les efforts consentis par le gouvernement en matière d'amélioration des indicateurs de santé. Sous les fermes orientations du président de la République, des efforts sont consentis, mais des défis persistent, a-t-il souligné. Parmi ces défis figure la part des contributions du Tchad pour l'achat des vaccins. Et le président a ordonné le ministre des Finances pour le décaissement de la part du Tchad. L'autre présentation faite aux partenaires a concerné la situation de l'épidémie de choléra qui a touché les provinces de Hadjar Lamiss, du Lac et la ville de N'Djamena. Pour les différents partenaires, cette réunion leur a permis de disposer d'une cartographie précise de la situation sanitaire au Tchad. Ils ont réaffirmé leur engagement commun, celui d'éradiquer la poliomyélite.
1: Et puis ce 31 août est célébrée la journée africaine de la médecine traditionnelle. À cette occasion, le directeur général de la santé a fait une déclaration, c'était hier. Quant à Eric Dimadoumbaï, revient sur la place qu'occupe la médecine traditionnelle dans la vie de la population.
2: La médecine traditionnelle regroupe l'ensemble des savoirs, compétences et pratiques sanitaires fondées sur des théories, des croyances et des expériences propres à différentes cultures. Près de 80% de la population en Afrique dépend de cette médecine pour ses soins de santé de base. Elle est dite complémentaire de la médecine officielle et scientifique appelée encore la médecine moderne ou conventionnelle. La célébration de cette 24e édition de 2026, placée sous le thème « Réflexion sur les efforts de recherche et de développement » en matière de médecine traditionnelle pour la mise en œuvre de la couverture sanitaire universelle dans la région africaine est, selon les autorités sanitaires du Tchad, de faire un point sur une riche diversité biologique et d'un patrimoine important de connaissances traditionnelles. Pour le ministère de la Santé publique et de la Prévention, il est nécessaire de créer les conditions qui permettent de transformer progressivement ce potentiel en ressources utiles au bénéfice de la santé de la population. Pour mettre en musique cette volonté et vision, le ministère de la Santé publique et de la Prévention a déjà réalisé plusieurs actions en faveur de la médecine traditionnelle et de la pharmacopée. Entre autres, l'encadrement des tradis praticiens pour la formation, la collaboration, l'élaboration du cadre juridique, la recherche et développement de la médecine traditionnelle à travers la participation à des rencontres techniques nationales, régionales et internationales. Outre ces dispositifs d'accompagnement et d'encadrement, le ministère de la Santé publique et de la Prévention multiplie les efforts auprès des partenaires techniques et financiers pour soutenir le Tchad dans ses efforts de recherche, de réglementation et de développement de la médecine traditionnelle. Pour le bien-être de la population, le plus grand bénéfice de cette médecine traditionnelle vise à permettre à toutes les populations d'accéder aux services de santé dont elles ont besoin à tout moment, sans subir des difficultés financières qui constituent des obstacles majeurs d'accès aux services de santé de qualité. Tels sont les forts vœux du président de la République, Mahamat Idriss Déby Itno, qui place l'amélioration des conditions de vie des populations et le renforcement du système de santé parmi les 12 chantiers prioritaires de son programme politique, a-t-il conclu le directeur général de la santé publique, Dr Yamadji, alias Ditaingar.
1: Le journal de midi nous conduit à Mfada, où se trouve en mission le général Abakar Ibrahim Iga, chef d'état-major de l'armée des terres. Il a présidé ce matin la passation de commandement à la tête de la zone de défense numéro 1 de l'Enedi Ouest, Omar Tidjani Mohamed.
3: C'est le même chef d'état-major de l'armée de terre, général de brigade, Abakar Ibrahim Iga, qui a officiellement installé le nouveau commandant de la zone numéro 1 de défense et de sécurité, le général Adam Dagaï Sokar, succéda ainsi le commandant de la zone numéro 1 sortant, Moraba Siloum. Le chef d'état-major de l'armée de terre, le général Abakar Ibrahim Iga, invite les officiers, sous-officiers et hommes de rang à reconnaître désormais le général de brigade Adam Dagaï Sokar comme leur chef et obéir à lui tout ce qu'il commandera observation des lois et exécution des règlements militaires. Le nouveau commandant de la zone, numéro 1 de défense et de sécurité, de l'unité d'Ouest, le général Adam Dagachistouar, a pris officiellement la tête des opérations de la zone numéro 1. Le défilé militaire des différents corps a mis terme cette cérémonie. La défada Omar Tidjani Mahamat pour la Radio Tchad.
1: À quelques jours, semaines de la rentrée scolaire 2026-2027, le conseil provincial du Mayo-Kébi Ouest s'engage pour l'éducation. C'est à travers un programme provincial de volontariat pour l'éducation et la réussite. Ce matin, a débuté une formation au profit de 100 jeunes futurs anciens. Un mot de sport, clôture hier du championnat national senior de taekwondo. Initiative de la Fédération tchadienne de taekwondo, la compétition a réuni plusieurs participants des différentes ligues provinciales et la cérémonie de clôture a vu la présence du ministre en charge des sports, Nahir Abakar. Reportage de Galam Yassil.
4: Pendant deux jours, près de 200 athlètes, hommes et dames, venus des différentes ligues provinciales du pays, ont rivalisé sur les tatamis. Cette compétition nationale a réuni l'élite du taekwondo tchadien autour d'un même objectif, décrocher les titres nationaux et démontrer leur capacité à représenter le Tchad sur la scène internationale. Au-delà des résultats sportifs, cette compétition a été une véritable célébration de l'unité nationale. La participation des athlètes issus des différentes provinces a permis de renforcer les liens entre les pratiquants et de faire du sport un espace de rencontre, de fraternité et de cohésion sociale. Chez les hommes, comme chez les dames, les combattants ont livré des prestations qui témoignent du potentiel dont dispose le taekwondo tchadien. Engagement, maîtrise technique, discipline et fair play ont marqué ces deux journées de compétition. Pour la Fédération tchadienne de taekwondo, ce championnat constitue également une étape importante dans la détection et la préparation de la relève. Les meilleurs athlètes pourraient ainsi intégrer les différentes sélections nationales et avoir l'opportunité de défendre les couleurs du Tchad lors des prochaines essais international. À travers cette édition, la fédération entend poursuivre ses efforts pour développer le taekwondo dans les provinces, améliorer le niveau des athlètes et offrir davantage de compétitions aux participants. La clôture de ce championnat national senior marque donc la fin de deux journées de compétition, mais ouvre également de nouvelles perspectives pour les jeunes talents du taekwondo tchadien.
1: 14h09, cette triste nouvelle. Elle aura été journaliste, animatrice et chef de service adjointe des langues. Khadija Mohamed Tahir raccroche définitivement le micro malade. Elle s'est éteinte ce lundi ici en N'Djamena. Hadjar Haroun Cheikh.
5: بسم الله الرحمن الرحيم مستمعينا الكرام السلام عليكم ورحمة الله تعالى وبركاته اليوم نسجل السيد الرئيس يونس صب الله ده رئيسنا الجمعية القرآن الكريم بتشاد اليوم دعينا هنا في محلنا الجديد أوناما إشان دنيدور يقدم معنا في يوم يخص جمعيته الجمعية دي جمعية القرآن الكريم والإنسان أنينا بالأخص المسلمين من دون قرآن ما في كلام
6: Cette voix, vous ne l'entendrez plus. C'est celle de Khadija Mohamed Tahir, ancienne animatrice, speaker en arabe local, puis chef de service en langue adjointe. Elle s'est éteinte ce 31 août, ici en N'Djamena, suite d'une maladie. Ses collègues se souviennent encore d'elle et nous rappellent que c'est une professionnelle engagée.
7: D'abord, moi je dirais que Khadija Mohamed Tahir est d'une voix imposante. Elle a été l'une des grandes voix de la RNT. Animatrice et productrice des émissions en arabe local. Elle aimait le travail bien fait, très rigoureuse et professionnelle dans tout ce qu'elle fait. Et aujourd'hui, perdre Khadija Mohamed Tahir, moi je dirais que c'est une grosse perte pour l'ONOMA en général et sa famille en particulier.
8: Vraiment, j'ai connu Khadija Mohamed Tahir à une période clé de la radiodiffusion nationale tchadienne. Elle était animatrice, productrice, puisqu'elle produisait une émission tchadienne, je crois bien. C'est une dame dynamique. Elle a toujours donné le meilleur d'elle-même. Dans la tranche en arabe, c'est tout le monde qui la connaît sous le pseudonyme Habib Talkoul. C'est tout le monde qui écoute Khadija Mohamed Tahir. Et même pour les communiqués, les gens choisissent toujours Khadija Mama Tahir pour leur livre, leur communiqué et tout. C'est une dame avec qui on a partagé beaucoup. C'est une grosse perte. C'est une grande voix sur la radiodiffusion nationale tchadienne qui s'éteint aujourd'hui.
6: Recrutée en tant que speaker en arabe local à la radio Tchad en janvier 1989, Khadija Mama Tahir fit graver des échelons à travers plusieurs émissions jusqu'au chef de service adjointe en arabe local. Née en 1969 à Ati dans le Bata et décédée le 31 août 2026 en N'Djamena, Khadija Mama Tahir est une femme courtoise, dynamique et ouverte à tout le monde. Sa disparition est un coup dur pour sa famille et ses collègues. Désormais, elle se repose au cimetière de la Madi et laisse derrière elle 5 orphelins, dont une fille et 4 garçons. Repose en paix, Khadija Mama Tahir.
1: Nous apprenons aussi malheureusement le décès ce lundi de Mamat Mboloumi, collaborateur de la station Onama Bol. Pendant plusieurs années, il fut notre correspondant. Mamat Mboloumi était donc l'un de ceux qui nous envoyait ce qui faisait l'actualité dans la province du Lac en français et en arabe local. Nos pensées pieuses vont à l'endroit de sa famille ainsi que celle de Khadija Mama Tahir. Reposez en paix. 14h13 au studio 3 de Radio Tchad. C'est avec cette triste nouvelle que se referme le 14h de ce jour. Merci à vous de l'avoir suivi. Retenez pour l'essentiel que le Tchad a atteint le seuil de 71% de couverture vaccinale en 2025. C'est dans le cadre de la lutte contre la poliomyélite. Un effort fourni par le ministère de la Santé grâce à l'implication personnelle du chef de l'État, Mahamat Idriss Déby. Un consortium de partenaires, à savoir l'OMS, l'UNICEF, l'UNFPA, voilà la Fondation Gaieté Dangote, l'Alliance Gavi, le CDC et le Rotary décernent au président de la République les titres de champion de la vaccination et de la lutte contre la poliomyélite dans le bassin du lac Tchad. Sachez aussi que l'ONAMA, Office national des médias audiovisuels, est une fois de plus touché par le deuil. Khadija Mama Tahir, animatrice, journaliste et productrice en langue arabe, s'est éteinte ce lundi des suites de maladie ici en N'Djamena. Décès également de notre correspondant à Bol, Mahamat Mboloumi, ce matin. Ce journal est réalisé par Goula Radio Indigna, collaboration technique Mahmoud Gassara et Mahmoud Nour. Au micro, je suis innocente Virginie Akemba. Passez un bel après-midi en compagnie de nos programmes.

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Deux minutes dans ce studio de radiodiffusion nationale tchadienne. Vous venez là de suivre Tchad Actualité Midi, présenté par Innocente Virginia Kamba en fond sonore anonyme. Sitson dans le titre J'aime mon pays. Nous restons toujours en musique.

14h25 minutes dans ce studio à partir de 14h30. Ce sera le volet 2 de vos avis et communiqués. Entre-temps, Antenne Midi se poursuit à méditer de ce 30.

La très belle voix de Céline Dion, question de nous faire voyager dans le titre « Apprends-moi à mieux te connaître pour pouvoir mieux t'aimer et ne pas te blesser ». C'est pour souhaiter un jovial anniversaire à tous qui ont gagné un an de plus. Je pense ainsi et fin un coucou à ma petite madame Ndienom, Rachel Dolmian de Atidjari Bank. Ça, c'est pour toi.

0: Et élèves de Kouloul et ses environs que les inscriptions et réinscriptions pour l'année 2026-2027 ont commencé et se poursuivent jusqu'au fin septembre 2026 avec l'ouverture de la classe de troisième. Par ailleurs, la rentrée effective pour la classe de troisième est fixée au 15 septembre et celle des autres classes le 1er octobre. Octobre 2026. Le nombre de places est limité. Pour d'autres informations, veuillez contacter les numéros 20566 ou le 96 06 97 33.
1: Le directeur général de l'École nationale supérieure des travaux publics porte à la connaissance du public qu'il est ouvert au titre de l'année académique 2026-2027 un test de recrutement en première année de master en génie civil, génie rural et topographie géomatique. Ce test se déroulera le samedi 17 septembre 2026 au sein de la dite école conformément au programme ci-après. Horaires et épreuves en génie civil, 8h à 10h, mathématiques appliquées, 10h30 à 12h30, résistance des matériaux, 14h à 15h30, culture générale, en génie rural, 8h à 10h, mathématiques appliquées, 10h30 à 12h30, hydraulique appliquée, 14h à 15h30, culture générale. En topographie géomatique, 8h à 10h, mathématiques appliquées, 10h30 à 12h30, topographie appliquée, 14h à 15h30, culture générale. Le nombre de places est fixé à 90 et reparti comme suit. Génie civil, 34 places. Candidats externes boursiers de l'État âgés de 28 ans au plus à la date limite de dépôt de dossier, 20 places. Candidats internes, à savoir les fonctionnaires, 3 places. Régime spécial, auditeur privé, 7 places. Candidats de la RCA, 4 places. Génie rural, 28 places. Candidats externes, boursiers de l'État, âgés de 28 ans au plus à la date limite de dépôt de dossier, 20 places. Candidats internes, les fonctionnaires, 3 places. Régime spécial auditeur privé, 5 places. Topographie géomatique, 28 places. Candidats externes, boursiers de l'État, âgés de 28 ans au plus à la date limite de dépôt de dossier, 20 places. Candidats internes, fonctionnaires, 3 places. Régime spécial, auditeur privé, 5 places. Le dossier de candidature comprend, pour les candidats externes et auditeurs privés, une demande manuscrite adressée à M. le directeur général de l'École nationale supérieure des travaux publics avec la mention Master génie civil en précisant infrastructure de transport et ouvrages d'art ou bâtiments et constructions durables. Master génie rural en précisant infrastructure eau et environnement ou aménagement hydro-agricole et technique de maîtrise d'eau. Master topographie géomatique, une copie de la licence professionnelle ou diplôme équivalent authentifié à l'ONEX, exception faite au diplôme délivré par l'École nationale supérieure de travaux publics. Une copie d'acte de naissance légalisée conforme à l'original. Deux photos d'identité datant de moins de 2 mois. Un récépissé du droit d'inscription au test dont le montant est fixé à 10 000 francs CFA non remboursables. Pour les candidats internes, une demande manuscrite adressée à M. le directeur général de l'École nationale supérieure des travaux publics avec la mention Master génie civil en précisant infrastructures de transport et ouvrages d'art ou bâtiments et constructions durables. Master génie rural en précisant infrastructure, eau et environnement ou aménagement hydro-agricole. Master topographie géomatique, une autorisation du responsable hiérarchique, un dernier arrêté d'avancement, une copie de la licence professionnelle ou diplôme équivalent authentifié à l'ONEX, exception faite au diplôme délivré par l'école. Deux photos d'identité datant de moins de 2 mois. un récépissé du droit d'inscription au test dont le montant est fixé à 10 000 francs CFA non remboursables. Conditions liées au dépôt des dossiers et à l'admission. La date de dépôt à partir du mardi 1er septembre 2026, date limite de dépôt de dossier mardi 15 septembre 2026 à partir de 12 heures. Tout dossier incomplet ou falsifié sera rejeté. Seuls les candidats dont les noms figureront sur la liste arrêtée par la Direction générale de l'École nationale supérieure des travaux publics seront admis à passer le test. Pour les candidats qui seront admis, la rentrée académique 2026-2027 est prévue pour le jeudi 1er octobre 2026 à 7 heures précises. À la signature, le directeur général, professeur Koina Rodumta. Page noire ayant appris avec un profond regret le décès de Wapi Tedang, instituteur stagiaire en service à l'école pilote de Kiabé, décès survenu à N'Djamena le 15 août 2026 des suites de maladie. L'inspectrice départementale de l'éducation nationale, du bilinguisme et de la promotion civique du lac Iro, au nom de l'inspecteur pédagogique de l'enseignement primaire et au nom de tous les enseignants du département du lac Iro, présente ses sincères condoléances à toute la famille du disparu. Monsieur Wapi Tedang repose en paix. La famille Eli Diassinabaye a le profond regret d'annoncer aux parents, amis et connaissances, le décès de Marie Yankibogo, épouse de Feu Diassinabaye, décès survenu le 27 août 2026 à N'Djamena, des suites de maladie. Cet avis de décès s'adresse aux familles. Béaloum de Koumbra et d'ailleurs, et Ombang de Bégué, Béalbaï Jacques Modena, Jean Dimadingar Ngartomian, Victor Malo, Mugalbaï, Ngarsit Bay, Danbe et Benoît Dimtoingar, Ngari Toutou, Idaingar Alaramadi, Ngomingar Ngari Madin, Dodi, Kedied et Dekurangal. Au village Ngabonan, dans Tori, Moussakaga, Koli, Tangara et Mbangdo dans le canton Matkaga, Ngabolo, Marie, Ngaro et Kotkouli dans le canton Koumbra. Le lieu de recueillement est au domicile de sa fille, Madame Marthe Diassinabaye, située derrière l'agence Sud Voyage de N'Djamena. La veille funèbre est prévue pour le mercredi 2 septembre 2026 à l'église de la coopération évangélique au Tchad de Chagua et l'inhumation aura lieu le jeudi 3 septembre 2026 au cimetière de Toukra, que l'âme de la défunte repose en paix. Et enfin, ce dernier avis de remerciement, la grande famille d'Aba, les épouses, les enfants et les petits-fils de Feu Chaniabo Guy Bourbe remercie tous ceux qui les ont assistés lors du décès de leur frère époux, père et grand-père. Chaniabo Giburbe, survenu le 31 janvier 2026 à Léré, des suites de courtes maladies. Ses remerciements s'adressent au Gong de Léré, Sa Majesté le Sultan Kadjonka IV, au maire de la ville de Léré, au chef de village de Berliang, à l'amicale des retraités de Léré, à l'église catholique de Léré et les belles familles. La famille vient par la présente témoigner de votre bienfait pendant cette lourde et douloureuse épreuve. Par ailleurs, le défunt laisse après 3 veuves, 23 enfants et 96 petits-fils et arrière-petits-fils. Que le bon Dieu comble chacun de ses bienfaits. L'Éternel a donné, l'Éternel a repris. Que le nom de l'Éternel soit loué. La radiodiffusion nationale tchadienne par nos voix adresse ses sincères condoléances à toutes ces familles éplorées.

0: 14h30 minutes dans ce studio de radiodiffusion nationale, Tadiana présent. La suite et fin de vos avisés communiqués.
1: Le complexe évangélique Beth Hanan informe les parents d'élèves.

14h43 minutes dans ce studio. Aujourd'hui, 31 août 2026, l'ONU célèbre la Journée internationale des personnes d'ascendance africaine. Elle vise notamment à promouvoir la reconnaissance, le respect des droits, de l'histoire, de la culture et des contributions des personnes d'ascendance africaine, ainsi qu'à lutter contre le racisme et les discriminations. Pour cette année 2026, le thème, c'est renforcer les droits humains des personnes d'ascendance africaine. Donc aujourd'hui, c'est la Journée internationale des personnes d'ascendance africaine. Nous retrouvons donc une autre belle voix tchadienne, Ligui, qui chante ici pour toutes les Demba. Demba à l'écoute des programmes de radiodiffusion nationale tchadienne. Il paraît que c'est des femmes braves, des battantes, des polies, des généreuses. Elles donnent jusqu'à s'oublier. Je fais un coucou à Demba Miambé, Demba Tatiana, à Demba Rachel. En tout cas, on est nombreuses. C'est pour nous alors cette fois-ci.

voix nous unit, 14h47 minutes dans ce studio de radiodiffusion nationale tchadienne. Le prénom de ce jour, c'est Aristide. C'est du grec Aristides, dérivé de Aristote, qui signifie le meilleur, excellent. Aristide est souvent présenté comme une personne sage, loyale, réfléchie et déterminée, attachée à la justice et à ses valeurs. Qu'est-ce qu'on peut retenir comme date et événement? 31 août 1997, la princesse Diana Spencer meurt tragiquement dans un accident de voiture à Paris. Nous prenons également 31 août 2010, le président américain Barack Obama annonce officiellement la fin de la mission de combat américaine en Irak. Voilà donc les dates et événements qu'on peut retenir. Un coucou à tous ceux qui portent le prénom de Aristide, tous ceux qui ont gagné un an de plus en ce 31 août 2026. De la bonne musique, c'est ce qu'on sait vous servir ici sur les ondes de radiodiffusion nationale tchadienne, et de la douceur. On en a besoin en ce début de semaine. C'est pour également faire un coucou, bon foyer à tous qui se sont dit oui durant ce week-end, tous qui sont amoureux, ça c'est pour vous. Spéciale dédicace à mon grand frère Yassante Mayangar, à Brahim Barouza, à Christian John Fabé également, qui nous suivent.

Le zouk, c'est la musique des grands. Ça se danse également avec classe, comme la rumba. Joyeux anniversaire, santé de fer, surtout à Madame Ndienom, Rachel, Macalex également. Souhaite un joyeux anniversaire et surtout santé de fer, c'est ce dont on a besoin en ce 31 août. À son frère Gangpende Aristide, grand cartographe, ça c'est pour toi.

L'expression de ce 31 août, c'est joindre l'utile à l'agréable. Cela signifie faire quelque chose de profitable tout en prenant du plaisir. Voilà donc l'expression de ce 31 août. Exemple, en profitant de cette promenade pour discuter de son projet, elle a su joindre l'utile à l'agréable. Voilà l'expression pour enrichir notre vocabulaire en ce 31 août 2026 de la musique. Toujours.

0: chanson qui ne vieillit pas, ça reste toujours d'actualité. Madilou System dans le titre « Si je savais », ça fera le plaisir d'écoute de mon oncle Dikolum Namardé de la Bissik. Ça, c'est la musique des grands, des papas, des mamans, des aînés. Ils ne sont pas pressés, ils prennent tout leur temps, ils font bien les choses. Ils dansent également avec classe. Sur ce, mesdames, messieurs, j'espère que vous avez passé un excellent vol en notre compagnie. L'équipe qui vous a accompagné ce midi est composée des services informatiques, maintenance, la sécurité, le transport, la rédaction, exploitation et antenne, contrôle et qualité d'écoute, programme, production, la régie d'antenne, le centre émetteur de Grédia, sans oublier les différentes stations provinciales de l'UNAMA. Régie recette, Fatimé Hassan Yatoui, Mamad Nour au niveau des enregistrements, régie d'antenne, Fatimé Kadia Malato, mon copilote Mamout Gassara, Omar Dibrine Adoum, Mahamat Idriss Saleh, Sangwe Koyankriyo qui vient de prendre la relève. Dans ce studio, nous sommes deux.
1: Jean et Abou Atin Fidel.
0: Et moi-même, votre commandant de bord, Nadège Demba Dolmian, à l'écoute de la station mère. C'est vous, nos fidèles auditeurs. Bien avant de céder la place à Papa Adoumi, notre proverbe africain qui dit ceci: la fourmi ne parle pas fort, mais elle mange quand même au banquet. La fourmi ne parle pas fort, mais elle mange quand même au banquet. La leçon, la discrétion n'empêche pas la réussite. Sur ce, excellent début de semaine à tous. Rendez-vous pris le vendredi lorsqu'il sera 12h. Plaise à Dieu. Au revoir.

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بسم الله الرحمن الرحيم. السلام عليكم ورحمة الله وبركاته. 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

0: Des réunions au sommet, des équipes sur le terrain, des recrutements qui s'ouvrent. La vie au Tchad cette semaine s'est jouée sur plusieurs scènes. L'institutionnel d'abord avec la reprise de la réunion du 24, puis vient le terrain avec l'émission de la cellule présidentielle de suivi et évaluation dans les provinces, et puis le social avec les annonces de recrutement dans les secteurs de la santé. Bonsoir et bienvenue dans ce numéro de Côte du Palais Toumaï. Commençons par l'essentiel. Le maréchal du Tchad, Mohamed Idriss Déby Itno, a présidé la réunion du 24, un cadre de concertation sur le secteur de la santé. Après 5 ans d'absence, cette instance est réactive autour d'une ambition, atteindre 90% des couvertures vaccinales d'ici 2029. Angal Toglok nous fait le point.
1: Cette semaine, le président de la République, chef de l'État, maréchal du Tchad, Mohamed Idriss Déby Itno, a remis la santé au centre de l'agenda. Au palais Toumaï,

0: 1% en 2025. Un progrès que les autorités veulent désormais porter à 90% d'ici 2029. Pour relever ce défi, le chef de l'État a donné des orientations claires. Sécuriser durablement le financement de la vaccination et apurer les engagements de l'État envers ses partenaires. Autre priorité, renforcer les ressources humaines en santé. Il a demandé la concrétisation du recrutement de 500 paramédicaux déjà prévus au budget 2026 et instruit l'intégration à la fonction publique de 426 agents dont les contrats avec les partenaires arrivent à terme. Une mesure jugée essentielle pour garantir l'efficacité des infrastructures et des programmes de santé. En remettant la réunion du 24 sur les rails, le président de la République ne relance donc pas seulement une rencontre. Il réinstalle un mécanisme de suivi et d'évaluation avec une exigence désormais connue, que les décisions prises autour de la table se traduisent par des avancées visibles sur le terrain.
1: De la santé des populations au suivi des engagements présidentiels, la cellule de suivi et évaluation des politiques et projets présidentiels créée par le chef de l'État au sein de son cabinet est actuellement déployée sur le terrain. Une mission d'inspection d'envergure nationale qui couvre dans un premier temps 8 provinces. Pour nous éclairer sur le travail de cette cellule et l'importance de ses missions, nous recevons son coordonnateur, Dr Abdelhakim Tahir.
2: Quelle est la mission dévolue à la cellule de suivi et d'évaluation des politiques et projets présidentiels?
3: La cellule chargée de suivi et évaluation des politiques et projets présidentiels, qui est une structure nouvellement créée donc, au sein de la présidence de la République. Donc, cette cellule a principale mission d'assurer le suivi des projets, des politiques, des programmes prioritaires, initié ou bien impulsé par le président de la République, donc par le maréchal Diak. Et concrètement, donc, cette cellule essaie d'assurer le suivi, donc faire l'état d'avancement des différents projets donc sur le terrain, et essayer également d'apprécier le niveau d'exécution et aussi éventuellement s'il y a des points de blocage, donc des difficultés. Et lorsque c'est nécessaire, donc, elle essaie également de proposer des mesures correctives pour accélérer la mise en œuvre de ces différents projets. Donc, cette cellule également est un outil d'aide à la prise de décision et aussi l'alerte donc, au service du président de la République. Et également, donc, cette cellule essaie, donc, au niveau également, non seulement son rôle consiste à faire des constats, mais elle essaie de comprendre les difficultés. Donc, s'il y a des difficultés, pourquoi ces difficultés persistent. Elle essaie également de dialoguer avec les différents acteurs et également, elle essaie quand même de pouvoir apporter sa contribution pour trouver des solutions, donc afin de permettre aux différents projets d'avancer.
2: Vous êtes actuellement déployé dans les parties méridionales et septentrionales du pays. Qu'est-ce qui motive ces missions de terrain?
3: Il y a une volonté aujourd'hui manifeste de pouvoir rapprocher, par exemple, les différents mécanismes de suivi aux réalités du terrain. Donc pour nous, c'est un élément aussi important. Et le suivi des projets ne se fait pas uniquement à travers les rapports administratifs. Donc il est aussi important d'aller sur le terrain, de voir des visites, recueillir également toute la satisfaction ou non des bénéficiaires. Donc c'est un élément essentiel. Et aussi, par la volonté également du maréchal, pour lui, il est extrêmement important que les différents investissements publics et différents projets et programmes financés via soit sur le budget de l'État ou bien à travers nos partenaires puissent effectivement également qui permettent aujourd'hui d'avoir des résultats à l'effet de changer un peu la vie de nos concitoyens. Et ça, c'est un élément aussi important. Donc, ce qui fait que en termes de motivation, donc il est essentiel de descendre sur le terrain, de recueillir, de voir également. Mais au-delà, il ne s'agit pas seulement de faire un suivi donc à partir de Niamena. Donc au niveau du terrain, pour nous, il est essentiel de remonter des informations issues du terrain, donc des informations issues également des différentes autorités au niveau des concentrés et également de nos populations, de nos concitoyens au niveau de chaque province.
2: Pouvez-vous nous faire

0: un bilan à mi-parcours de ces missions.
1: Nous avons constaté quand même pas mal de projets hein, qui ont quand même été réalisés donc de façon satisfaisante. Et il y a également des infrastructures importantes qui ont été aussi réalisées. Mais cependant, il y a également beaucoup de défis relatifs également aux projets, programmes et également aux infrastructures, hein, des travaux qui sont en arrêt pour des raisons parfois évidentes. Et aussi, donc les équipes ont constaté la question également de la coordination. Vous savez, les différents mécanismes, que ce soit des suivis au niveau du gouvernement, au niveau de nos partenaires, au niveau également des bénéficiaires, il est essentiel de travailler en synergie parce que tout le monde travaille pour les mêmes objectifs. Et ce qui est également attendu par tout le monde au fini, c'est l'amélioration des conditions de vie de nos populations. Donc, par endroit, cette mission a permis, hein, déjà à cette étape du mi-parcours, de constater que souvent, les problèmes, donc au niveau de la chaîne, hein, quand je dis il y a plusieurs acteurs, et chaque acteur, en réalité, a quand même par endroit, je dirais, péché. Donc, ça, c'est le mot qu'il faut utiliser. Parce que, par exemple, nos partenaires, parfois, et là également, parfois, les retards dans les paiements, dans les décaissements des fonds, bloque également la bonne mise en œuvre des entreprises. Il y a celles qui font très bien leur travail, il y a d'autres un peu moins. Et donc la lenteur vraiment dans le décaissement des ressources constitue un problème. La qualité également parfois des réalisations faites sur le terrain. Il y a également la question vraiment d'appropriation. Parce que parfois on réalise ces ouvrages, mais il faut que la population s'approprie. C'est à elle également de pérenniser, de rendre durable ces ouvrages. Donc ce qui essentiellement manque aussi un peu partout. Et aussi le problème, je dirais, en termes d'opérationnalisation, il faudrait que ces ouvrages soient opérationnels. Donc, par endroit, vous avez des centres qui sont construits, équipés, mais qui ne sont pas fonctionnels, alors que les ressources ont été mobilisées, donc ces projets ont été réalisés. Mais pour nous, tant que ces différents centres ne fonctionnent pas, ne forment pas les jeunes, donc s'il n'y a pas de lauréats, des gens qui sortent de ces différents centres, donc le projet n'a pas du tout donné les résultats attendus.
0: Votre mot de fin.
1: Chacun, au niveau de la chaîne, a une obligation vraiment de rendre compte de ce qu'il fait. Donc ça, c'est un élément pour nous essentiel pour qu'il y ait vraiment une synergie d'action. Tant qu'il n'y a pas une synergie, tout ce que nous faisons ne va pas donner vraiment de résultats. Aujourd'hui, un des vœux les plus importants du maréchal de Tchad, c'est l'impact que ces différents projets, programmes politiques puissent entraîner sur la vie de la population. Est-ce que tout ce qu'on fait change positivement, je dis, la vie de nos populations? Est-ce que ça impacte? C'est ça aujourd'hui le credo. Et moi, je pense que si chaque acteur pense déjà quel changement qu'on peut apporter à travers ces différents mécanismes, ça sera un pari gagné pour nous tous.
2: Les équipes de la cellule présidentielle sillonnent les pistes, elles inspectent les chantiers, écoutent les populations. Leur mission, vérifier que les promesses faites par le chef de l'État se réalisent et impactent la vie des populations. Comment le travail est mené sur le terrain, en quoi les résultats attendus pourraient faire bouger les lignes, élément de réponse. Ils sillonnent les pistes, ils foulent les chantiers, ils écoutent les populations. Depuis quelques semaines, les équipes de la cellule de suivi et évaluation des politiques et projets présidentiels sont sur le terrain. Directions respectives, le sud, l'est et le centre du pays. Leur mission, vérifier que les promesses faites par le chef de l'État se traduisent en réalisations concrètes. Parce qu'une promesse, aussi belle soit-elle, ne vaut que par ce qu'elle produit sur le terrain. Et parce que le président de la République, le maréchal du Tchad, Mahamat Idriss Déby Itno, a toujours dit qu'il ne se contente pas des rapports officiels. 8 provinces sont retenues pour cette mission d'envergure, du moins dans sa première phase. Moyen Chari, Mandoul, Logone Oriental et Logone Occidental dans le sud du pays. Wataï, Sila, Bata et Guéra dans l'est et le centre. Et à chaque étape, les enjeux et la méthodologie restent les mêmes. À la tête de chaque équipe, des experts pluridisciplinaires, hydrauliciens, économistes, spécialistes en gestion de projets, en environnement et en système d'information. Leur objectif, évaluer l'état d'avancement des engagements pris par le président de la République lors de sa tournée dans les 23 provinces en 2023, mais aussi les projets structurants inscrits dans le programme politique quinquennal et le plan national de développement Tchad Connexion 2030.
3: Aujourd'hui, la cellule est ici pour essayer de suivre un peu l'impact que les différents projets et politiques publiques mis en œuvre pourraient changer la vie de la population tchadienne. Donc le plus important, c'est de suivre, d'être sur le terrain auprès de la population, avoir les ressentis et également voir l'impact, les changements que ces différents projets apportent afin de permettre également le développement de notre pays.
2: Cette mission n'est pas née d'un hasard, elle est la continuité logique d'une démarche entamée dès la transition en 2023. Le maréchal du Tchad, Mohamed Idriss Déby Itno, avait effectué une tournée dans l'ensemble des 23 provinces. Partout, il avait pris des engagements, des routes, des centres de santé, des écoles, des forages, des infrastructures agricoles. Ces engagements, il les avait inscrits dans son programme politique quinquennal, très connu sous le nom de 12 chantiers sans action, une vision claire, traduite également dans le PND Tchad Connexion 2030. Mais une vision qui ne vaut que si elle est mise en œuvre. Et pour s'en assurer, le chef de l'État a créé au sein de son cabinet la cellule de suivi et évaluation des politiques et projets présidentiels. Une cellule dédiée, indépendante, chargée de suivre et d'évaluer la réalisation de ses engagements. Incarnation de cette volonté, cette cellule est l'œil du président sur le terrain. Elle vérifie que l'argent public est bien utilisé. L'avis technique qui montre l'écart entre ce qui est inscrit dans les rapports officiels et ce qui est réellement sur le terrain. Concrètement, les missions par axe, une fois les travaux lancés par province, se décomposent en équipes, sillonnent chaque département et sous-préfecture en cherchant à vérifier l'état d'exécution physique des engagements présidentiels. Elles apprécient la qualité des ouvrages réalisés et leur conformité avec les normes techniques. Elles évaluent aussi le niveau de consommation de ressources allouées. Elles identifient les difficultés, les contraintes, les risques susceptibles d'affecter la bonne exécution des projets. Ce n'est pas tout. Les missions de la cellule mesurent aussi le niveau de satisfaction des bénéficiaires. Focus group, consultations communautaires, séances de travail avec la société civile leur permettent de recueillir les avis et les doléances. Les équipes écoutent et notent ce que les rapports officiels ne disent pas.
3: Nous sommes ici pour collecter les données, les informations nécessaires pour voir le niveau exact de mise en œuvre de tous les projets structurants et les engagements aussi du chef d'État. Qu'est-ce qui est fait, qu'est-ce qui n'est pas fait, pourquoi ce n'est pas fait. Et voir aussi les projets qui sont en arrêt. Il y a certains qui sont abandonnés même. Donc sur le terrain, nous sommes là pour faire la cartographie de tous ces projets et programmes-là. Et nous voudrons que les délégués soient impliqués. Comme ils sont les représentants des ministères ici, nous voudrons qu'eux-mêmes ils collectent les données avec nous et nous confirment la réalisation et le niveau de mise en œuvre exact de ces projets-là.
2: Visite de terrain, inspection technique, entretien avec les parties prenantes, la méthodologie est rigoureuse, l'approche participative et inclusive et à la fin, un rapport, les faits et constant sans filtre de recommandations et surtout un plan d'action pour corriger ce qui ne va pas. Les résultats très attendus de cette mission sont une sorte de signal fort et un message clair envoyé par le président de la République à tous les acteurs. L'État, les entreprises, les collectivités locales, les engagements présidentiels ne sont pas de vœux pieux, ils sont des obligations et ceux qui ne les respectent pas doivent rendre des comptes. Les recommandations de la cellule éclaireront la suite, elles orienteront les investissements, corrigeront les défaillances et donneront une nouvelle impulsion au chantier. Les constats du terrain, loin des bureaux, se mueront en décisions et les décisions en réalisation tangible. C'est à cette aune que les populations, elles, sauront reconnaître ce qui aura effectivement changé. Derrière ces missions d'inspection, il y a des attentes. Les populations du Tchad profond, celles qui voient passer les équipes de la cellule présidentielle, expriment leur enthousiasme, leurs espoirs. Ils témoignent dans la rubrique Élan.
4: Il nous souviendra que en 2021, lorsque le président de la République était de passage dans le Mandoul, il a reçu toutes les couches de la société civile, personnellement aussi les personnes handicapées, et beaucoup de promesses ont été tenues. Et on se demandait déjà comment est-ce que nous allons pouvoir être entendus pour que nos doléances qu'on a portées au chef de l'État soient vraiment résolues. Et Dieu merci, le chef de l'État, dans sa noble mission, dans sa vision aussi ouverte, a voulu que cette mission se dépêche dans l'Oumandoul pour vraiment recevoir individuellement des gens pour nous écouter directement. Et ça, vraiment, c'est une exception. Avant, c'était peut-être les autorités qui répondaient à la place de la population. Aujourd'hui, c'est la population directement qui dit des choses au chef de l'État. Et je crois que ça, c'est une très bonne mission que nous tenons vraiment à apprécier et féliciter le chef de l'État pour cette vision.
5: C'est la volonté de construire ces pays-là qui pousse le président de la République à envoyer une mission pour descendre et regarder exactement qu'est-ce qui s'est fait au Tchad profond. Ça veut dire que ça va vraiment changer beaucoup de choses. Et cela va aussi aider ceux qui font des travaux, des constructions, des trucs comme ça, d'être maintenant vigilants et faire le travail exactement comme il doit se faire.
6: La mission elle-même est allée sur le terrain pour constater de visu ce qui a été commencé et qui reste inachevé, ce qui a été promis et qui n'est pas exécuté. Donc je crois que tout est ressorti dans le rapport. Et ça permettra de secouer un peu les organisations en charge de la réalisation de ces différents projets-là, de reprendre le plus tôt possible au bénéfice de nos populations.
5: Pour nous jeunes, c'est une mission qui peut-être dans l'avenir de notre province orientale sera une mission qui doit galvaniser tous les projets qui ont commencé et qui commenceront dans la province du Loup-Oriental. Nous félicitons cette mission et nous félicitons aussi l'engagement du chef de l'État qui a pensé et réellement au développement du Tchad tout entier et la province du Loup-Oriental d'une manière particulière.
7: Dans la zone méridionale, nous sommes la seule province à avoir au moins 16 engagements du chef de l'État où les engagements sont déjà à 28%. Donc nous disons merci au maréchal du Tchad pour ses engagements et nous lui demandons ou nous l'implorons à réaliser la totalité de ses engagements, ce qui relancera aussi le développement de notre province.
8: Nous louons cette initiative parce que c'est pour la première fois dans le Logon oriental et plus particulièrement dans la Pendé, parce que c'est l'occasion qui nous permet maintenant de dire ce que le chef de l'État doit nous réaliser dans le département de la Pendé.
9: L'État a mis beaucoup d'argent pour aider la population et créer beaucoup de choses pour la population, mais ce n'est pas arrivé exactement comme le président a pensé. Mais si aujourd'hui, lui-même en personne, il a décidé d'envoyer la mission d'évaluation pour regarder ce qui se passe dans la province et dans les départements, sous-préfectures, et canton, etc., là, c'est la fierté.
10: Ce suivi pour les réalisations directement venues de la présidence pour vérifier les choses, en tout cas, ces deux choses apaisent mon cœur et le cœur de ceux qui observent ces choses-là.
11: La santé, justement, a été au centre de la réunion du 24. Parmi les décisions fortes figurent le recrutement des 500 paramédicaux et l'intégration des 426 agents en fin de contrat avec les partenaires. Des mesures concrètes pour renforcer les ressources humaines du secteur. Nassounou Diti nous fait le point de ces annonces dans la rubrique « L'œil de l'équipe ».
12: Si le secteur de la santé au Tchad est un moteur, le personnel en est à la fois le carburant et le lubrifiant. Autrement dit, aucun moteur ne peut fonctionner sans ces fluides essentiels. C'est fort de ces constats que le président de la République, chef de l'État, le maréchal du Tchad, Mahamat Idriss Déby Itno, œuvre inlassablement dans la qualification, le renforcement et la diversification des ressources humaines pour renforcer le système de santé afin que chaque citoyen puisse bénéficier des services essentiel. Pour le président de la République, améliorer substantiellement l'accès à des soins de qualité pour tous les citoyens du Tchad n'est pas une option, mais une obligation. Pour preuve, au sortir de la réunion consacrée au secteur de la santé, tenue ce 24 août au Palais Toumaï, le président de la République a ordonné au titre du budget général de l'État pour l'exercice 2026 le recrutement de 500 paramédicaux et l'intégration des 426 agents qui exercent dans les organisations internationales partenaires du secteur de la santé au Tchad. Il est à préciser que le contrat de ces 426 agents de santé tchadiens avec l'Alliance Gavi et le Fonds des Nations Unies pour la Population, UNFPA, est arrivé à son terme. Ayant déjà travaillé sous pression et doté d'une expérience du terrain, l'État a bien voulu les employer conformément à l'entente préalable avec les organisations ayant recruté ces personnels sanitaires. Pour être fixés davantage, nous nous sommes rapprochés du ministre de la Santé publique et de la Prévention, Dr Abdelmajid Abdelrahim.
13: Je voudrais saluer l'engagement du chef de l'État dans la réforme du système de santé, puisque ça rentre dans sa vision qui consiste à moderniser le système de santé pour qu'il soit équitable, accessible à l'ensemble de la population. On vient de faire la réunion il y a une semaine. Toutes les dispositions sont prises, les instructions sont données au gouvernement d'appliquer dans les meilleurs délais. Et moi, je trouve que ça, c'est quelque chose de très important comme mesure supplémentaire dans le cadre de l'amélioration de l'offre de soins.
12: En matière d'intégration et de recrutement à la fonction publique, les prérogatives des différents départements ministériels sont clairement définies et connues de tous. Le ministère demandeur exprime ses besoins en personnel et transmet à l'appui de sa demande la liste des agents concernés. Sur cette base, le ministère en charge de la fonction publique procède à l'élaboration et à la formalisation des actes administratifs requis, qu'il s'agisse d'arrêtés de recrutement ou de décrets d'intégration, selon le cas. Le ministre de la Fonction publique et de la Concertation sociale, Abdoulaye Mbodoumbami, se prononce sur les instructions du président de la République.
14: Nous avons reçu les hautes instructions du maréchal par rapport au recrutement effectivement des 500 paramédicaux dans le cadre du budget 2026, mais également de 426 autres à titre exceptionnel. Il s'agit principalement des agents qui étaient déjà sous contrat avec les partenaires. Donc, leur contrat devrait arriver à terme, mais il est stipulé effectivement qu'à la fin de leur contrat, ils doivent être recrutés à la fonction publique. Donc, je voudrais vous rassurer que conformément aux autres instructions du maréchal, toutes les dispositions vont être prises pour que d'ici la fin de l'année, effectivement, ces instructions soient traduites dans les faits. Le guichet va être en activité et les activités vont effectivement se dérouler normalement. Et il faut savoir aussi que la santé fait partie des priorités du maréchal. Sans la santé, nous ne pouvons pas parler du travail. Et le travail nécessite à ce que la population soit vraiment en bonne santé. Si nous voulons avoir une population en bonne santé, les ressources humaines constitue un pilier essentiel de ce travail-là.
12: Lentement, mais sûrement, le chantier 10 du programme politique du chef de l'État, le maréchal du Tchad, Mahamad Idriss Déby Itno, couvrant la période 2026-2030, dans son pan développement des ressources humaines dans le secteur de la santé, se matérialise. Le gouvernement prévoit le recrutement de médecins, infirmiers, sages-femmes et paramédicaux afin de réduire le déficit en personnel qualifié dans les différentes formations sanitaires, qu'elles soient en zone urbaine, semi-urbaine et ou rurale.
2: Santé, suivi des engagements, recrutement, inspection, cette semaine le Tchad a montré sa capacité à conjuguer les urgences et les priorités de fond. La réunion du 24 est de retour, la cellule présidentielle est sur le terrain, le recrutement se précise, autant des signes qui montrent que le pays avance sur tous les fronts. Merci de votre fidélité et à très bientôt.

0: Merci.
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0: 20h passées très exactement de 2 minutes sur les ondes de la radio diffusion sur Tchadien, mesdames et messieurs. C'est le début de notre tranche de la soirée baptisée en plein soir de Radio Tchad de ce lundi 31 2026. Et au programme pour cette soirée, retenez qu'à 13 exactement, 20h30, intervient Tchad Actualité, soit le journal. Reflet croisé, votre émission de tous les lundis soirs, ce sera à 21h30. La Drepano Action, mesdames et messieurs, c'est le thème d'un magazine qui vous sera diffusé à 13 exactement, 22h13. Et oui, sachez que la beauté n'a pas de prix, hein. C'est ce que nous laisse comprendre les agissements des femmes dans la plupart des pays du monde entier. Et pour se faire lésir pas les moyens, sur les moyens, hein, afin de s'offrir une beauté radieuse. Et cela fera donc l'objet d'un magazine qui vous sera diffusé à 13 exactement 22h47, où il sera spécialement question de l'installation des fossiles. Dans l'actualité dernière ou les dernières informations de la soirée, ce sera 23h pile. Tout d'abord en français. Et la version orale littéraire, quand elle interviendra à 23h30, quand ce sera 24h, nous cédons l'antenne à l'équipe d'antenne Minuit de Radio Tchad. Au micro, pour vous servir, je suis Koumako Yobodering, ou Max Makolami de tous. Je suis pour cela assisté de Sanwe Kouyan Kreyo, commande technique. Nous bénéficions également de la collaboration des techniciens du Centre Maîtrise de Guérillas Lantin, c'est l'informatique. Abou, lui, se charge du ramassage du personnel. Voilà, le décor est implanté. Notre pendule affichant très exactement 20h05. Démarrons cette tranche en musique.
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20h, passé très exactement de 9 minutes sur les ondes de la radio diffusion nationale tchadienne. Nous ouvrons présent en chemise des communiqués. Le secrétaire général de l'Assemblée nationale informe, mesdames et messieurs les députés, que conformément aux dispositions des articles 126 de la Constitution et 8 du règlement intérieur de l'Assemblée nationale, la séance solennelle d'ouverture de la deuxième session ordinaire 2026 de l'Assemblée nationale aura lieu le mardi 1er septembre 2026 à 10h au Palais de la démocratie à Agassi. Le secrétaire général de l'Assemblée nationale compte sur la présence effective et ponctuelle de mesdames et messieurs les députés et les invite à porter leur écharpe tricolore pour la circonstance. Le directeur général de l'École nationale supérieure des travaux publics, en abrégé NSTP, porte à la connaissance du public. Il est ouvert au titre de l'année académique 2026-2027. Un test de recrutement en première année de master en génie civil GC, génie rural GR et topographie géomatique. Ce test se déroulera le samedi 17 septembre 2026 au sein de la dite école conformément au programme ci-après, horaire et épreuve en génie civil, 8h à 10h mathématiques appliquées, 10h30, 12h30 résistance des matériaux, 14h, 15h30 culture générale. Génie rural, 8h, 10h mathématiques appliquées, 10h30, 12h30 hydraulique appliquée, 14h, 15h30 culture générale. Et en topographie géomatique, 8h, 10h mathématiques appliquées, 10h30, 12h30 topographie appliquée, 14h, 15h30 culture générale. Le nombre de places étant fixé à 90 est reparti comme suit. À génie civil, 34 places. Candidat externe, boursier de l'État, âgé de 28 ans ou plus à la date limite de dépôt de dossier, 20 places. Candidat interne, fonctionnaire, 3 places. Régime spécial, auditeur privé, 7 places. Candidat à la République centrafricaine, 4 places. Génie rural, 28 places. Dont candidat externe, boursier de l'État, âgé de 28 ans ou plus à la date limite de dépôt de dossier, 20 places, candidat interne, fonctionnaire, 3 places, régime spécial, auditeur privé, 5 places, topographie géomatique, 28 places, dont candidat externe, boursier de l'État, âgé de 28 ans ou plus à la date limite de dépôt de dossier, 20 places, candidat interne, fonctionnaire, 3 places, régime spécial, auditeur privé, 5 places. Le dossier de candidature comprend pour les candidats externes et auditeurs privés une demande manuscrite adressée à Monsieur le directeur général de l'École nationale supérieure des travaux publics avec la mention Master génie civil en précisant infrastructure de transport et ouvrages d'art ou bâtiments et constructions durables. Master génie rural en précisant infrastructure, eau et environnement ou aménagement hydro-agricole et technique de maîtrise d'eau. Master topographie géomatique, une copie plutôt de la licence professionnelle ou diplôme équivalent authentifié à l'ONEX, exception faite au diplôme délivré par l'ENSTP. Une copie d'acte de naissance légalisée conforme à l'original. Deux photos d'identité datant de moins de 2 mois. Un récépissé du droit d'inscription au test dont le montant est fixé à 10 000 francs CFA non remboursable. Et pour les candidats internes, une demande manuscrite adressée à Monsieur le directeur général de l'ENSTP avec la mention Master génie civil en précisant infrastructure de transport et ouvrages d'art ou bâtiments et constructions durables. Master génie rural en précisant infrastructure, eau et environnement ou aménagement hydro-agricole. Master topographie géomatique, une autorisation du responsable hiérarchique. Le dernier arrêté d'avancement, une copie de la licence professionnelle ou diplôme équivalent authentifié à l'ONEX, exception faite au diplôme délivré par l'ENSTP. Deux photos d'identité datant de moins de 2 mois. Un récépissé du droit d'inscription au test dont le montant est fixé à 10 000 francs CFA non remboursable.
Conditions liées au dépôt des dossiers et à l'admission. Donc, la date de dépôt, c'est à partir du mardi 1er septembre 2026. Date limite de dépôt de dossier, mardi 15 septembre 2026 à 12 heures précises. Tout dossier incomplet ou falsifié sera rejeté. Seuls les candidats dont les noms figureront sur la liste arrêtée par la direction générale de l'École nationale supérieure des travaux publics seront admis à passer. C'est le test. Notez bien, pour les candidats qui seront admis, la rentrée académique 2026-2027 est prévue pour le jeudi 1er octobre 2026 à 7 heures précises. Les directions des lycées, collèges et écoles privées La Fontaine informent les parents et élèves que les inscriptions et réinscriptions ont déjà commencé depuis le 1er août 2026 et se poursuivront jusqu'au 30 septembre 2026. Les parents des anciens élèves sont priés de confirmer les places de leur progéniture avant le 30 août 2026. Aussi, elles rappellent les parents qui n'ont pas encore retiré les bulletins et carnets de notes de leur progéniture de le faire le plus tôt possible ou de se rapprocher des dites directions. Et la rentrée des classes est prévue pour le 1er octobre, pour le 7 octobre 2026 à 7 heures. Le vice-recteur de l'Université La Francophonie de N'Djamena, en abrégé UFN, porte à la connaissance de l'ensemble du personnel, toutes catégories confondues, étudiants, enseignants et membres de l'administration de son institution, que les examens de la session de rattrapage de licence L1, L2, L3, toutes filières confondues et du cycle de santé sont tous, donc, du moins, tous niveaux et toutes filières confondues pour le compte du premier semestre de l'année universitaire 2025-2026 se dérouleront respectivement dans la période suivante, premier semestre S1, S3, S5, du lundi 7 septembre 2026 au samedi 12 septembre 2026. Un calendrier sera affiché sur les différents tableaux d'affichage et servira donc de guide pour toutes les informations supplémentaires pratiques. Tous les étudiants ayant payé l'intégralité des frais de scolarité de l'année en cours sont invités à retirer leur billet d'accès dans la salle d'examen auprès du service de la comptabilité. L'Université La Francophonie de N'Djamena vous adresse ses voeux de réussite et vous souhaite une préparation optimale. Le directeur de l'Université catholique d'Afrique centrale, en abrégé UCAC, campus de Mundu, a le plaisir d'informer le public de l'ouverture des inscriptions pour le concours d'entrée en première année de licence master et médecine vétérinaire. Ce concours concerne les deux établissements de prestige, à savoir l'Institut supérieur des sciences vétérinaires ISSVAC, formation disponible, médecine vétérinaire, licence en sciences infirmières vétérinaires, licence en production animale, master en production animale, l'Institut supérieur de pédagogie, ISPAC, formation disponible, licence en mathématiques et informatique, licence en sciences de l'éducation, master en management des établissements d'enseignement et de formation, master en communication, société et développement, master en didactique des disciplines et curricula, master en informatique décisionnelle, data science, centre de dépôt de dossiers et d'examen, N'Djamena au CCU de Sabangali, Mundu au campus, Kumara au lycée collège Marie Kétal, Bébidja au lycée Padre Pio, Sar au lycée collège Saint-Charles Luanga, Pala au centre culturel Nicodème, Kelo au collège Sainte-Périta, Doba au lycée Saint-Daniel Comboni. Constitution de dossier. Une lettre de candidature manuscrite adressée au directeur indiquant la filière choisie. Deux photos d'identité récentes sur fond blanc. Les bulletins trimestriels de la seconde à la terminale. Un CV détaillé. Une copie certifiée de l'acte de naissance. La copie du baccalauréat ou l'attestation de niveau terminal pour les candidats composant sous réserve de bac. Un certificat médical datant de moins de 3 mois, une copie certifiée de l'attestation du diplôme de licence uniquement pour le master.
Les frais non remboursables de 10 000 francs CFA pour la licence et 20 000 francs CFA pour le master. Les dates donc à retenir sont précisément deux sessions de concours prévues les 7 septembre et 21 septembre. Les dossiers donc pour cela doivent être déposés au plus tard 3 jours avant chaque session, c'est-à-dire avant 7 septembre et 21 septembre. 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Le vice-recteur de l'Université La Francophonie de N'Djamena, UFN, a l'honneur de porter à la connaissance du public du lancement des activités d'inscription pour les bachelières, bacheliers et autres transférés et de réinscription pour les anciennes étudiantes et les anciens étudiants de l'UFN. Au titre de l'année universitaire 2026-2027, cette opération se déroulera du 1er septembre 2026 au 3 octobre 2026 au sein de l'établissement. Dans cette perspective, les bureaux de la scolarité de chaque faculté et de l'Institut des sciences médico-sanitaires sont ouverts tous les jours ouvrables de 7h30 à 17h sans interruption durant cette période. Le vice-recteur de l'Université de la Francophonie de N'Djamena adresse ses sincères remerciements pour la confiance renouvelée et réserve un accueil chaleureux à tous. D'ici, Mata Kabanga, Do Absuma Enoch, Hassan Guidigui, Dangbale Choua, Agabus Gandour, Bakhtar Agenade, Yossi Beyabde et la grande famille Agela Azade de N'Djamena ont la douleur d'annoncer à l'inspecteur Esaïe Awoïna à Bijondo, Amon Bataille Djona à Komebaz, Abi Korei Boaza Tandang, Doc Gembi Yakuma à Goza, tous à Mundu, Amplias Louai, Gisil Warzia, Adjanta Odoma, Mamkaso Bakele, Tapra Gete Loxé, tous à Kelo, chef de village autonome Babou Yakuma, Jean Balamto, Togin Douai, Daoud Amor Vamtou, Abalaou, Bakhtar Posse, Ezaï Manba, Wagde Gidigi, Pina Loxé, Benda Bitrus Korei, Manassa Korei Ledou, Koboiso Koidai, Rachel Yetog, tous à Ere, Det Balamto, Gédéon Fouzi, Magmag Kiliuto, et la famille Gotene, tous à Kimpar Kaosoap, Parisa et Albert Balamto à Magou, Zorobabel Hulso à Koudaloa, Colonel Bandian Léon, Salmaï Bandian, Raham Baibungé, Koïsoual Maloum, Jean-Blaise Kodoagmo, Berthe Kodoagmo, Alexis Wagde, Eyala Babou, Gangeala Nemrod Enoch, Milka Dokmor, Zilpa Isaku, tous à Bongor, Zongré Kefas Komreya Babou, Roti Kefas, tous à Gelendeng, Daniel Baibungé, Isaku Angaya, Hagai Bangpou, Azaria Atrom, Théophile Boukar, Albin Balamto, tous à Mesken Kim, Denise Balamto, Akuda Amarndou, tous à Darda, Dungo Tandang, Akuda Djogdela, tous à Mailau, Ismaël Jean Abol, Nicolas Bena Daniel à Koukou Angarana, Jérémy à Kotomo en Éthiopie. Le décès de Kaya Beyabde, décès survenu le 29 août 2026 à N'Djamena des suites d'une courte maladie. L'inhumation est prévue pour le mardi 1er septembre 2026 au cimetière de Toukra. L'Éternel a donné, l'Éternel a ôté, que le nom de l'Éternel soit glorifié et que l'âme du regretté repose en paix.

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0: 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Pour la présentation de Tchad Actualité sur le journal Ahmad Maki, bonsoir.
1: Bonsoir Koumakoy, bonsoir à tous. Dans l'actualité, le président de la République, Maréchal Mahamat Idriss Déby Itno, a reçu ce lundi les titres des champions de la vaccination et de la lutte contre la poliomyélite dans le bassin du lac Tchad, une distinction qui lui a été décernée par les partenaires mondiaux de la santé. Le choléra demeure une préoccupation majeure au Tchad. Une présentation globale de la situation sanitaire a été faite ce matin aux partenaires d'État à suivre. Et puis demain, 1er septembre, marque la rentrée administrative. Les enseignants sont appelés à relever des nouveaux défis. À suivre dans ce journal la déclaration du ministre en charge de l'Éducation nationale. Bonsoir à tous et bienvenue dans ce journal. Au Palais Toumaï, c'est lundi, 12 personnalités issues de 8 organisations internationales impliquées dans les domaines des vaccins et de la vaccination dans le pays, membres du bassin du lac Tchad, ont été reçues par le président de la République, Maréchal Mahamat Idriss Déby Itno. Ces différents responsables sont allés féliciter et encourager le chef de l'État pour son implication directe en faveur de la vaccination au Tchad, le poigne avec Nassoura Noujiti.
2: C'est une cohorte des partenaires du Tchad dont l'objectif commun est de mettre le couple mère-enfant à l'abri des maladies mortelles et invalidantes évitables par la vaccination qui a convergé ce lundi 31 août au Palais Toumaï. Il s'agit des partenaires relevant des organisations suivantes. Organisation mondiale de la santé conduite par son directeur régional pour l'Afrique, Dr Mohamed Yacoub Djanabi, l'UNICEF, dirigé par Gilles Fangninou, directeur régional pour l'Afrique de l'Ouest et du Centre, la Fondation Gate, chapeautée par le docteur Chris Elias, la Fondation Aliko Dangote, représentée par sa présidente directrice générale, Madame Zouheira Youssoufou, les Centres pour le contrôle et la prévention des maladies ayant à leur tête Dr Apofia, le Rotary, conduit par le gouverneur du district 9150 Yassine Defoundou Fila, le Fonds des Nations Unies pour la Population, représenté par Madame Nyawende Odia, et l'Alliance Globale pour les Vaccins et l'Immunisation Gavi, représentée par sa directrice des pays fragiles en situation de conflit, Madame Colette Selman. Toutes ces personnalités ont, par la voix du directeur régional pour l'Afrique de l'Organisation Mondiale de la Santé, Dr Mohamed Yacoub Djanabi, exprimé des vive voix leurs félicitations et encouragements au président de la République, chef de l'État, le maréchal du Tchad, Mohamed Idriss Déby Itno, pour son implication personnelle dans la vaccination au Tchad, afin qu'aucun enfant, aucune femme enceinte ou en âge de procréer ne reste en marge de la couverture vaccinale universelle. Au nom des partenaires, la présidente directrice générale de la Fondation Aliko Dangote, Madame Zouheira Youssoufou, s'est prononcée au sortir de l'audience présidentielle.
3: On avait demandé au président Déby de nous servir de champion pour galvaniser les autres chefs d'État dans la zone pour pouvoir mettre les efforts pour éradiquer la polio et aussi augmenter les taux de vaccination. Et comme le Tchad est un pays qui est en train de faire de très bons efforts sur ce plan-là, on lui a demandé de jouer ce rôle et il a accepté. Donc la discussion qu'on vient d'avoir, c'était justement sur ça. Ce qu'on lui demande,

0: On le remercie de tous les efforts que le Tchad a fait et qu'on continue pour que tous les enfants de la région puissent être vaccinés, qu'on puisse se protéger contre les maladies évitables par la vaccination.
1: Bon à savoir, une invitation officielle est adressée au président de la République, chef de l'État, le maréchal du Tchad, Mamadou Idrissa Déby Itno, à prendre part à un grand événement qui sera organisé à New York, aux États-Unis d'Amérique, en présence des philanthropes Bill Gates et Aliko Dangote. Cette rencontre aura lieu en marge des travaux de la 81e Assemblée générale des Nations unies, prévue du 8 au 22 septembre 2026.
2: Restons encore au palais Toumaï, où le chef de l'État, maréchal Mahamat Idriss Déby Itno, a reçu le titre de champion de la vaccination et de la lutte contre la poliomyélite dans le bassin du lac Tchad, une distinction décernée par les grands partenaires de la santé mondiale.
3: Ce lundi 31 août 2026, le palais Toumaï change de visage. Acteurs de la santé, autorités et partenaires techniques et financiers, tous sont réunis pour un même hommage, celui rendu à l'engagement du président de la République, chef de l'État, le maréchal du Tchad, Mahamat Idriss Déby Itno, en faveur de la vaccination et de la protection des enfants. Premier à prendre la parole, le ministre de la Santé publique et de la Prévention, Dr Abdelmadjid Abderrahim, replace cette distinction dans son contexte. Choc climatique, mouvement transfrontalier, nomadisme, crise humanitaire, financement en baisse, un contexte exigeant, dit-il, que cette reconnaissance vient renforcer avec l'ambition d'un système de santé plus robuste et plus équitable.
4: Efficace pourquoi ? Parce que l'offre de soins sera renforcée afin de rétablir la confiance entre les usagers des services et le système de santé. Robuste, quel que soit le problème, nous devons développer l'intersectionnalité avec nos collègues de l'élevage, que je remercie ici, et celui de l'environnement, pour leur attachement au renforcement du système de santé pour lutter contre la complicité entre les maladies zoonotiques et humaines. Équitable, c'est que l'accès de soins soit délivré à l'ensemble de la population comme souhaité par le président de la République, sans description, où se trouve le Tchadien.
3: Les chiffres, eux, parlent d'eux-mêmes. En 8 ans, la couverture vaccinale du Tchad a bondi de 41% à 71%. L'objectif est encore plus ambitieux, 90% d'ici 2029, avec un effort particulier vers les zones les plus difficiles d'accès. Pour Yacente Defundo Fila, gouverneur du district 9150 du Rotary, cette trajectoire porte une empreinte, celle du défunt maréchal du Tchad, Idriss Déby Itno, à l'origine de cet engagement. Il salue un président qui en a fait une œuvre durable, une continuité qui, selon lui, rejoint la mission même du Rotary, vacciner chaque enfant partout dans le monde.
5: En 1985, le Rotary International lance Polio Plus. L'objectif est de vacciner tous les enfants du monde contre la poliomyélite. En 2026, le poliovirus sauvage ne circule plus que dans deux pays. Ces pays, malheureusement, sont l'Afghanistan et le Pakistan. Cette limitation de la circulation du poliovirus sauvage se fait grâce à un engagement financier, dont celui de feu le maréchal du Tchad, son excellence, Idriss Déby Itno. Et donc, monsieur le maréchal, vous vous inscrivez dans cette perspective.
3: Au-delà des frontières tchadiennes, c'est tout le bassin du lac Tchad qui reste exposé à la poliomyélite. Une circulation du virus qui exige une coordination sans relâche entre pays voisins. Gilles Fanninou, directeur régional de l'UNICEF, le rappelle, les efforts du Tchad sont notables, mais le cap doit être maintenu jusqu'aux enfants des zones les plus reculées.
6: Malgré ces progrès enregistrés, certains enfants, notamment les enfants 0-12, nomades, déplacés, transfrontaliers ou vivants dans les zones difficiles d'accès restent encore insuffisamment protégés. Notre souhait est que vous continuez à jouer votre rôle de leadership avec les communautés, les leaders traditionnels et religieux, le secteur privé et les autres acteurs de la société pour que chaque enfant soit vacciné.
3: Puis vient le moment tant attendu de la cérémonie, la remise officielle du titre de champion de la vaccination et de la lutte contre la poliomyélite dans le bassin du lac Tchad. Le chef de l'État reçoit cette distinction avec humilité. Il la dédie au peuple tchadien et à celles et ceux qui chaque jour portent la vaccination sur le terrain, les agents de santé.
7: Cette distinction appartient avant tout au résilient peuple souverain du Tchad, aux héros connus ou anonymes de notre système de santé, notamment le défunt Marshal Idriss Déby Itno, qui est le pionnier de la lutte contre la poliomyélite au Tchad.
3: Le président de la République a également instruit le gouvernement d'organiser à N'Djamena un grand forum régional de haut niveau sur la poliomyélite et le renforcement de la vaccination dans le bassin du lac Tchad.
7: Cette rencontre stratégique permettra à nos États, à nos organisations régionales et à nos partenaires internationaux de sceller un pacte politique, technique et financier décisif pour l'éradication totale et irréversible de cette maladie.
3: Une reconnaissance, mais surtout un engagement renouvelé, élargir la couverture vaccinale, intensifier la lutte contre la poliomyélite, protéger les enfants au Tchad et dans toute la sous-région.
2: Santé toujours au cours d'une réunion tenue ce matin, le ministre de la Santé publique et de la Prévention Abdelmadjid Abderrahim a fait le point sur la situation sanitaire au Tchad. Selon les données présentées, cette situation est notamment marquée par l'épidémie de choléra. Cette présentation permet aux partenaires de disposer d'une cartographie actualisée de la situation sanitaire dans le pays et de mieux orienter leurs interventions. Varelaj.
8: C'est un face-à-face entre les partenaires techniques et financiers intervenant dans le secteur de la santé et les cadres du ministère de la Santé publique et de la Prévention à la tête le ministre Dr Abdelmadjid Abderrahim Mamad. D'entrée de jeu, le ministre a rappelé que la question sanitaire figure dans le chantier 10 du programme politique du président de la République chef de l'État, le maréchal du Tchad Mamad Idriss Déby Itno, qui consiste à moderniser le système de santé. Pour ce faire, il est revenu sur la récente réunion mensuelle sur la santé dirigée par le chef de l'État en date du 24 août dernier sous le thème « Renforcer la vaccination ». Selon lui, cette réunion a permis aux partenaires d'évaluer les efforts consentis par le gouvernement en matière d'amélioration des indicateurs de santé. Sous les fermes orientations du président de la République, des efforts sont consentis mais des défis persistent, a-t-il souligné. Parmi ces défis figure la part des contributions du Tchad pour l'achat des vaccins. Et le président a ordonné le ministre des Finances pour le décaissement de la part du Tchad. L'autre présentation faite aux partenaires a concerné la situation de l'épidémie de choléra qui a touché les provinces de Hadjalamis, du Lac et la ville de N'Djamena. Pour les différents partenaires, cette réunion leur a permis de disposer d'une cartographie précise de la situation sanitaire au Tchad. Ils ont réaffirmé leur engagement commun, celui d'éradiquer la poliomyélite.
2: Ce 31 août, la communauté internationale célèbre la journée africaine de la médecine traditionnelle, la 24e édition. Mais quelle place occupe cette médecine dans la vie de la population africaine? Kanta Erika Dimadoumbaye revient sur une déclaration faite à la veille de cette commémoration par le directeur général de la santé, Dr Yamaji alias Jitanga. Suivez.
9: La médecine traditionnelle regroupe l'ensemble des savoirs, compétences et pratiques sanitaires fondées sur des théories, des croyances et des expériences propres à différentes cultures. Près de 80% de la population en Afrique dépend de cette médecine pour ses soins de santé de base. Elle est dite complémentaire de la médecine officielle et scientifique appelée encore la médecine moderne ou conventionnelle. La célébration de cette 24e édition de 2026, placée sous le thème « Réflexion sur les efforts de recherche et de développement en matière de médecine traditionnelle pour la mise en œuvre de la couverture sanitaire universelle dans la région africaine est, selon les autorités sanitaires du Tchad, de faire un point sur une riche diversité biologique et d'un patrimoine important de connaissances traditionnelles. Pour le ministère de la Santé publique et de la Prévention, il est nécessaire de créer les conditions qui permettent de transformer progressivement ces potentiels en ressources utiles au bénéfice de la santé de la population. Pour mettre en musique cette volonté et vision, le ministère de la Santé publique et de la Prévention a déjà réalisé plusieurs actions en faveur de la médecine traditionnelle et de la pharmacopée, entre autres l'encadrement des tradis praticiens pour la formation, la collaboration, l'élaboration du cadre juridique, la recherche et développement de la médecine traditionnelle à travers la participation à des rencontres techniques nationales, régionales et internationales. Outre ces dispositifs d'accompagnement et d'encadrement, le ministère de la Santé publique et de la Prévention multiplie les efforts auprès des partenaires techniques et financiers pour soutenir le Tchad dans dans ses efforts de recherche, de réglementation et de développement de la médecine traditionnelle pour le bien-être de la population. Le plus grand bénéfice de cette médecine traditionnelle vise à permettre à toutes les populations d'accéder aux services de santé dont elles ont besoin à tout moment sans subir des difficultés financières qui constituent des obstacles majeurs d'accès aux services de santé de qualité. Tels sont les forts vœux du président de la République, Mahamat Idriss Déby Itno, qui place l'amélioration des conditions de vie des populations et le renforcement du système de santé parmi les 12 chantiers prioritaires de son programme politique, a conclu le directeur général de la santé publique, Dr Yamadji, alias Ditaingar.
2: 20h passées de 44 minutes ici à Radio Tchad, le journal se poursuit. Au Palais des Arts et de la Culture, siège du Sénat, le président de l'institution, Dr Haroun Kabadi, a reçu en audience le président de la Cour des comptes des Burundi, Léopold Kabura. Les deux personnalités ont échangé sur des expériences relatives à la collaboration entre le Sénat et la Cour des comptes des Burundi. Reportage à Salamé.
10: Les missions dévolues au cours des comptes du Tchad et du Burundi consistent à contrôler la régularité, l'efficacité de l'économie et la bonne gestion des fonds publics par l'État et les collectivités. Ces deux institutions jugent et statuent sur la responsabilité financière des gestionnaires. Les rapports sont ensuite déposés au Parlement pour être certifiés. Et si le président de la Cour des comptes du Burundi s'est rendu au Sénat, c'est pour bénéficier des expériences issues de la collaboration entre cette institution et la Cour des comptes du Tchad. Léopold Kabura.
11: La Cour des comptes du Burundi est en train d'opérer des réformes. C'est vrai qu'elle a d'abord commencé par l'initiation de la révision du cadre légal, mais en second lieu, elle a pensé à opérer des missions d'échange d'expérience. Et c'est le but de notre visite à la Cour des comptes du Tchad. Et concernant l'entretien avec le président du Sénat, il nous a parlé des relations qui se trouvent entre le Sénat du Tchad et la Cour des comptes du Tchad.
10: Cette visite vient renforcer la bonne relation de coopération entre le Burundi et le Tchad.
2: Le président de la Commission nationale des droits de l'homme, Bengal Larmey Jack, a reçu, lui, une délégation du Centre international pour la justice transitionnelle à mission d'évaluation au Tchad.
12: Cette mission d'évaluation du Centre international pour la justice transitionnelle au Tchad s'inscrit dans le cadre de la stratégie nationale de réconciliation et de consolidation de la paix. Conduite par l'expert Didier Berry, la délégation a échangé longuement avec le président de la Commission nationale des droits de l'homme, Bengar Larmejak. Au centre des discussions, les questions liées à la réconciliation, à la justice transitionnelle, aux droits de l'homme et à la consolidation de la paix au Tchad. Didier Berry à sa sortie d'audience.
13: Donc nous sommes en visite au Tchad dans le cadre d'un certain nombre d'activités que nous réalisons en collaboration avec la Commission nationale des droits de l'homme ainsi que la médiature. Et la mission est arrivée ce matin, donc nous sommes venus pour justement présenter nos salutations à M. le Président et puis informer justement des objectifs de notre présence ici, qui est notamment de conduire des séances de consultation donc avec les organisations de la société civile, mais aussi avec les autorités, la question justement de comment arriver à adresser donc les violences ou les violations des droits humains, de sorte à ce qu'on puisse trouver des réponses ou des mécanismes qui puissent prévenir donc la résurgence de ce genre de situation. Donc nous collaborons donc avec la Commission nationale des droits de l'homme pour réfléchir et soutenir justement les initiatives qui sont prises par l'État du Tchad.
12: Didier Berry souhaite que ce processus soit inclusif et participatif afin que toutes les parties prenantes puissent s'approprier le mécanisme en faveur d'une réconciliation nationale durable et de la consolidation de la paix au Tchad.
2: Reportage signé Djegedem Edith. Demain, 1er septembre, marque la rentrée administrative dans les différents établissements scolaires du pays. À cette occasion, le ministre d'État, ministre ministre en charge de l'éducation nationale, Mahamat Ahmad Al-Habo, a fait une déclaration. Il a salué le dévouement des enseignants et les a invités à relever les nouveaux défis avec un accent particulier sur la promotion du bilinguisme dans le système éducatif tchadien. On l'écoute au micro d'Isabelle Népité.
14: Grâce à votre engagement, l'année scolaire 2025-2026 a pu être menée à son terme. Je voudrais donc saluer particulièrement le dévouement des enseignantes et des enseignants, le travail du personnel d'encadrement, l'engagement des responsables administratifs et pédagogiques, ainsi que la contribution de tous nos partenaires. Ayant pour thème une école bilingue au service d'une nation, l'année scolaire 2026-2027 qui s'annonce nous impose toutefois de relever de nouveaux défis et surtout d'accélérer la rénovation du système éducatif tchadien. Notre école doit poursuivre son redressement en s'attaquant avec détermination à ses difficultés structurelles. Elle doit également s'inscrire pleinement dans la dynamique de mise en œuvre du bilinguisme français-arabe qui constitue le thème central de cette rentrée administrative. Nous devons nous engager et engager l'école tchadienne dans une dynamique de transformation profonde, inclusive et durable. Le bilinguisme français-arabe ne doit pas être perçu comme une simple réforme pédagogique. Il constitue un véritable instrument de cohésion nationale, de valorisation de notre diversité linguistique et culturelle et d'ouverture sur le monde. Pour réussir cette ambition, plusieurs actions prioritaires doivent guider notre démarche. Nous devons donc poursuivre nos efforts pour améliorer l'environnement scolaire, le rendre plus sain, plus sûr, plus inclusif et plus favorable aux apprentissages. J'en appelle donc à la responsabilité des parents d'élèves, des collectivités territoriales, des partenaires sociaux, techniques et financiers, ainsi qu'à l'ensemble des communautés. Nous devons fédérer nos forces, mutualiser nos efforts et unir nos compétences autour d'un objectif commun, garantir à chaque enfant tchadien une éducation de qualité.
2: En l'instant, Mahamat Ahmad Al-Habo, le ministre d'État, ministre en charge de l'éducation nationale, qui s'exprimait à l'occasion de la rentrée administrative 2026-2027 prévue pour demain, 1er septembre. Actualité dans le Tchad profond, le chef d'état-major de l'armée de terre, le général de brigade Abakar Ibrahim Iga, a présidé ce matin à Fada la passation du commandement entre le commandant de la zone numéro 1 de défense et de sécurité sortant et entrant de l'Enedi Ouest. Des précisions depuis Fada avec Oumar Tidjani Mamad.
15: C'est le même chef d'état-major de l'armée de terre, général de brigade, Abakar Ibrahim Iga, qui a officiellement installé le nouveau commandant de la zone numéro 1 de défense et de sécurité, le général Adam Daraj Sokar, succédant ainsi le commandant de la zone numéro 1 sortant, Morraba Siloum. Le chef d'état-major de l'armée de terre, le général Abakar Ibrahim Iga, invite les officiers, sous-officiers et hommes de rang à reconnaître désormais le général de brigade Adam Daraj Sokar comme leur chef et obéir à lui tout ce qu'il commandera, observation des lois et exécution des règlements militaires. Le nouveau commandant de la zone numéro 1 de défense et de sécurité de l'unité d'Ouest, le général Adam Daraj Sokar, a pris officiellement la tête des opérations de la zone numéro 1. Le défilé militaire des différents corps a mis terme cette cérémonie. La défada, Omar Tidjani Mahamad pour la Radio Tchad.
2: Fin hier du championnat national senior de taekwondo organisé par la Fédération tchadienne de taekwondo. La compétition a réuni plusieurs combattants des différentes ligues provinciales. C'était en présence du ministre de la Jeunesse et des Sports, Naira Bakar, le poigne avec Galami Asil.
16: Pendant deux jours, près de 200 athlètes, hommes et dames, venus des différentes ligues provinciales du pays, ont rivalisé sur les tatamis. Cette compétition nationale a réuni l'élite du taekwondo tchadien autour d'un même objectif, décrocher les titres nationaux et démontrer leur capacité à représenter le Tchad sur la scène internationale. Au-delà des résultats sportifs, cette compétition a été une véritable célébration de l'unité nationale. La participation des athlètes issus des différentes provinces a permis de renforcer les liens entre les pratiquants et de faire du sport un espace de rencontre, de fraternité et de cohésion sociale. Chez les hommes, comme chez les dames, les combattants ont livré des prestations qui témoignent du potentiel dont dispose le taekwondo tchadien. Engagement, maîtrise technique, discipline et fair play ont marqué ces deux journées de compétition. Pour la Fédération tchadienne de taekwondo, ce championnat constitue également une étape importante dans la détection et la préparation de la relève. Les meilleurs athlètes pourraient ainsi intégrer les différentes sélections nationales et avoir l'opportunité de défendre les couleurs du Tchad lors des prochaines échéances internationales. À travers cette édition, la fédération entend poursuivre ses efforts pour développer le taekwondo dans les provinces, améliorer le niveau des athlètes et offrir davantage de compétitions aux participants. La clôture de ce championnat national senior marque donc la fin de deux journées de compétition, mais ouvre également de nouvelles perspectives pour les jeunes talents du taekwondo tchadien.
2: Calamiasi, la page noire de ce journal, une voix de Radio Tchad vient de s'éteindre. Il s'agit de celle de Khadija Mohamed Tahir, journaliste et animatrice à la RNT depuis plusieurs années. Elle a tiré sa révérence ce lundi, donc, des suites des maladies. Sa disparition laisse un grand vide au sein de la grande famille de la Radio Tchad, selon quelques collègues rencontrés par Hajara Harun Cheikh.
17: بسم الله الرحمن الرحيم مستمعينا الكرام السلام عليكم ورحمة الله تعالى وبركاته اليوم نسجل السيد الرئيس يونس صب الله ده رئيسنا الجمعية القرآن الكريم بتشاد اليوم دعينا هنا في محلنا الجديد أنما إشان دنيدور يقدم معنا في يوم يخذ جمعيته
18: Cette voix, vous ne l'entendrez plus. C'est celle de Khadija Mohamed Tahir, ancienne animatrice, speaker en arabe local, puis chef de service des langues nationales adjointe. Elle s'est éteinte ce 31 août ici en N'Djamena, suite d'une maladie. Ses collègues se souviennent encore d'elle et nous rappellent que c'est une professionnelle engagée.
19: D'abord, moi, je dirais que Khadija Mohamed Tahir est d'une voix imposante. Elle a été l'une des grandes voix de la RNT, animatrice et productrice des émissions en arabe local. Elle aimait le travail bien fait, très rigoureuse et professionnelle dans tout ce qu'elle fait. Et aujourd'hui, perdre Khadija Mohamed Tahir, moi je dirais que c'est une grosse perte pour l'ONOMA en général et sa famille en particulier.
20: Vraiment, j'ai connu Khadija Mohamed de la radio diffusion nationale Tchadé, animatrice, productrice, puisqu'elle produisait une émission tchadienne, je crois bien. C'est une dame dynamique, elle a toujours donné le meilleur d'elle-même. Dans la tranche en arabe, c'est tout le monde qui la connaît sous le pseudonyme Habib Al-Koul. C'est tout le monde qui écoute Khadija Mohamed Tahir. Et même pour les communiqués, les gens choisissent toujours Khadija Mohamed Tahir pour leur lire, leur communiquer et tout. C'est une dame avec qui on a partagé beaucoup. C'est une grosse perte. C'est une grande voix quoi, sur la radiodiffusion nationale tchadienne qui s'éteint aujourd'hui.
18: Recrutée en tant que speaker en arabe local à la Radio Tchad en janvier 1989, Khadija Mohamed Tahir fit gravir des échelons à travers plusieurs émissions jusqu'au chef de service adjoint des langues nationales, né en 1969 à Ati dans le Bata et décédé le 31 août 2020. Sa disparition est un coup dur pour sa famille et ses collègues. Désormais, elle repose au cimetière de la Madi et laisse derrière elle 5 orphelins, dont une fille et 4 garçons. Repose en paix, Khadija Mohamed Tahir.
2: Hajara Harun Cheikh, nous avons appris également ce lundi le dossier de Mohamed Tamboulbi, collaborateur de la station Onama Bol. Pendant plusieurs années, il était le correspondant de la RNT et il envoyait donc des éléments en français et en arabe local. Reposez un peu, cher Khadija Mohamed Tahir et Mohamed Tamboulbi. Quelques prévisions météo avant de nous séparer. Selon les prévisions, des orages accompagnés de pluies affecteront le Sula, le Salamata, le de Mayokébi, le Guira, le Moyen Chari, le Mandoul, le de Logon, le Chari Bagurmi et la ville d'Ndjamena. Donc, c'est durant la nuit. Le front intertropical se maintiendra en moyen autour du 16e degré de la latitude nord suivant l'axe Amjaras. La chaleur, elle, sera ressentie dans les provinces de l'Enedi Est du Bata, Dibar El Ghazal du Kanem et du Lac, les températures parallèles maximales varieront entre 28 et 41 degrés Celsius. 20 heures passées des 49 minutes ici à Radio Tchad, c'est la fin de ce journal, le rappel des titres. Le président de la République, Maréchal Mahamat Idriss Déby Itno, a reçu ce lundi les titres des champions de la vaccination et de la lutte contre la poliomyélite dans le bassin du lac Tchad. Une distinction qui lui a été décernée par les partenaires de la santé mondiale. Le choléra demeure une préoccupation majeure au Tchad. Une présentation globale de la situation sanitaire a été faite ce matin aux partenaires. Et puis demain, 1er septembre, marque la rentrée administrative. Les enseignants sont appelés à relever des nouveaux défis. Vous avez suivi dans ce journal la déclaration du ministre en charge de l'éducation nationale y relative. C'est définitivement terminé pour ce journal réalisé par Opportune Bingebey Rimbarné, collaboration technique Sanoué Koyankriyo. À la présentation, je suis Amat Maki. Merci à vous de l'avoir suivi. Passez une excellente soirée en compagnie de nos programmes.

21h, passé très exactement 10 minutes sur les ondes de la radio diffusion nationale tchadienne. Après Tchad d'actualité soir, le journal qui vous est présenté par Ahmad Maki. Nous ouvrons à présent la chemise de communiqué pour la suite. JTD, Nawai Silas, Lombay, Nawai Michel, Ndore, Moïse, Taro, Alexandre, Mbaye Gedem, Erkam, Nje Kornom, Dumangara, Mbaye Nginam, Narcisse, Dionba, Mabra, Reukaji, Amos, Marambay, Damba, Nje Tugamien, Israël, Yoram, Djiel, Zilfa, Berthe Toban, Rebecca Mbaïgaou, Mbaïadjim Mbaïgaou, Telma Gaius, Classine Béchiel, Mbaï Barangom Samson, Eldjouma Waibo, Laoukoura Gentil, Germinde, Céline Laouboul, ainsi que tous les enfants de la défunte. Tous à N'Djamena expriment leur remerciement à celles ou ceux de près ou de loin pour leur marque de compassion et de leur sens élevé de solidarité, mais aussi pour leur soutien matériel, financier, spirituel, d'une part, et les appels et messages de consolation, d'autre part. Ils remercient le pasteur, le collège des anciens, les femmes de charité, les choristes, le comité Fête École, et les différents mouvements et les fidèles de l'EET du 22, le groupe des aînés de la chorale Emmanuel de l'EET 12, le pasteur, les anciens et femmes de charité de l'EET 13, ainsi que les églises de sœurs, les parents, l'association des enfants de Bengon, peu par Bebaloum, les collègues de travail de l'emploi service pour leur assistance financière et morale, les voisins, les amis et les connaissances. Ces remerciements s'adressent également aux belles familles de Isabelle Djimbaye, Émilie Djember, Ndje Kornom, Jude, Valérie Djimbaye, Leila Djimbaye, de feu Noudjimadi Doumangara, de feu Djanima Doumangara, Alexis Djember, Narcisse Doumangara, Mbaye Orum Plegon et Blanche Noudji Kouambaye, ainsi qu'aux fossoyeurs, suite au décès de leur fille, sœur, mère, cousine, tante Noudjimadi Bleuette Doumangara, épouse de feu Mbaye Ondoum Benjamin, survenue le 13 juin 2026 au CHURNE de N'Djamena. Des suites de maladies et l'inhumation a eu lieu le 18 juin 2026 au cimetière de Toukra. Que Dieu vous comble de ses bénédictions. Lire 1 Corinthiens 15, 58. Guérina Samuel, Mbaye Mbaoudi Emile, Noudjingar Koïder, Dejina Mbaye Kabe, Emmanuel Djorio, Ngar Oudjina Belmbaye, Delko, Djelko, Jonas Masngaral Kaga, Dingem Nayal, Moussa, Njojoingi Moutengar, Nodjirebay Moutengar, Ngemadji Moutengar, Parfait Moutengar, Yejimadji Abdoulaye, Tolmbay Mbay Sibé, Jim Togbay Apollinaire, Mbay Asna Nathan, Jim Adoum Ngakoutou, Moutede Tadebe, Jim Toide Ndoyam, Mugekina Ngakoutou, Obed Mbadendou, Mbaïre Antoine, Jimadoum Kayamou, Denis Ndoubatog Jean, Bolorom Rangarjan, Odette Betog, Garmadji Ndjeria, Bemadji Alice, Solange Toba, Rassem Moeba, Bitimadji Esther, Bumbay Rachel, Noé Claire, Madji Tamte, Véronique, Dene Noudji Joséphine, ont la profonde douleur d'annoncer, Djemba Djelko, Madjibey Ndolaou, Betena Sylvain, Tom Nayel, Mbay Tim Yoasna, Pascal, tous à Bedouada, Najita Moussa, Kondena Djelko, Nao Soulengar Ndolaou, tous à Danmadja, Narewai Ndolaou et tous les parents de Goteketi, Narejimti, Mbarewei, Belekara,
Ndolau et tous les parents de Koumra, Dero Isabelle à Bejondo, Nautengar Yafé à Doba, Odi Adoum Garba, Najirom Etienne à Mundu, Jim Adoum Ayouba à Kelo, Jim Sangar Michel à Oumadjer, Yarambay Rougol à Kou. Le décès de leur père, frère, oncle Moutengar Ndolau, survenu ce 28 août 2026 en N'Djamena. L'inhumation aura lieu le 1er septembre 2026 au cimetière de Toukra. Les obsèques se dérouleront au domicile du défunt à Kamda, non loin de la station de car 22. La grande famille Djangio Nando, Kemnel Tangina Samuel, chef de canton de Maro, Marc Ndakumrat, Todibaye Doural, Najibaye Doural, Mathias Tagina, Majitiga Samuel et les enfants de Majingar Ndolegombaï ont le regret d'annoncer le décès de leur sœur et mère Mokoudjal Yvonne, connue sous le nom de Mercy Songoï, survenue le 29 août 2026 à l'hôpital provincial de Koumra. Cet avis s'adresse aux parents, amis et connaissances de N'Djamena, Sar, Danamadji, Moyo, Maro, Bedana, Mordji et Moussoro, particulièrement à la famille de Nelmal Gadjebal, aux enfants de Georges Yamina et Jean Koumtibaï à Moyo. L'inhumation est prévue donc le mardi 1er septembre 2026 à Koumra. Dieu a donné, Dieu a repris, que le nom éternel soit glorifié. La grande famille Ngaro, Ngirabougui, Alta Jude, Jim Tanfilemon, Ngakoutou Pierre, Ngakoutou Tolumbaï, Salomon Ngaro, Albarka Ndonoji Thomas, Aloum Mbor, Mamadou Maindo, Noji Madji Kadadoum, Evelyne Adamou, Koro Mbangtouji et leurs enfants ont le regret d'annoncer le décès de leur fils et frère Dakoulkos Prosper, décès survenu le jeudi 27 août 2026 en N'Djamena des suites de maladie. Cet avis s'adresse à tous les parents de Sar, Moïsala, Ngansila, Dapor Poti, Daboutou, Kawa 4, Bekourou, Dakou, Bendouba, Mara, Kiran, Samadja et en particulier à Sa Majesté Nelbo Florent Madita, chef de canton de Dilingala, Dewagala, chef de village de Ngansila, Den Ndomal Noumasey, chef de village de Daboutou, Ningangondo, chef de village de Mainojo, Ngiram Gassine, chef de village de Dakou 2, Gatantare, chef de village de Dakou 1, aux églises Assemblées chrétiennes, Alliance missionnaire à Akam, Philadelphie, Béré et Elim, ainsi qu'aux églises sœurs en particulier, à celle de la commune numéro 4 et la coordination nationale des écoles du dimanche de N'Djamena. L'inhumation aura lieu le mardi 1er septembre 2026 au cimetière de Toukran. Le recueillement et la veillée mortuaire seront organisés au domicile familial à Atron et les obsèques auront lieu à l'AC Philadelphie. Dieu a donné, Dieu a repris, que son nom soit loué. Amen. La famille Elie Djassinambaï a le profond regret d'annoncer aux parents, amis et connaissances le décès de Marie Yankin-Bogué, épouse de feu Djassinambaï, décès survenu le 27 août 2026 en N'Djamena des suites de maladie. Cet avis s'adresse aux familles Béaloum de Koumra et d'ailleurs et aux Mbang de Bégué, Béalbaï Jacques Moudéina, Jean Djimadingar Ngartoumia, Victor Malo, Mugalbaye, Ngarsitbaye, Djaimbe et Benoît, Jim Toingar, Ngaritout, Ida Ingar, Alaramadji, Ngomingar, Ngari Maden, Dodi, Kedied et Dekrangal, au village Ngabouna, Ndantori, Moussa Kaga, Koli Tangara et Mbando dans le canton Matkaga, Ngabolo, Marie, Ngaro et Koutouli dans le canton Koumra. Le recueillement est au domicile de sa fille, Madame Marthe Djassinabaï, située derrière l'agence sud voyage de N'Djamena. La veillée funèbre est prévue pour le mercredi 2 septembre 2026 à l'église de la coopération évangélique au Tchad et 7 de Chagua. Et l'inhumation aura lieu le jeudi
jeudi 3 septembre 2026 au cimetière de Toukran. Que l'âme de la défunte repose en paix. Les familles Mayo et Kaha annoncent avec regret le décès de leur fils, le nommé Mordi Kaha Koltonan, survenu le dimanche 30 août 2026 à N'Djamena des suites de maladie. Cet avis s'adresse à toute la communauté Gabri de N'Djamena, la Lumia, Bousso, Sar et du village Bordeaux. Cet avis s'adresse au capitaine Boukar Guendré, à Tissi, à Sanoudi Kaha Koltonan, à Fada Dalakadja, Kaha Koltona et tous les frères militaires à Dabwa, à Chorum, Mayo, à Mundu, ainsi qu'à toutes les connaissances. Le recueillement est au domicile de Monsieur Trindé Mayo au quartier Madapar Facha. La famille informe les uns les autres que le corps sera acheminé le mardi 1er septembre 2026 à la Lumia. Paix à son âme. Les enfants Sekina, Mamanelale, Tamnangar et la famille de Manda de N'Djamena ont la douleur d'annoncer le décès de leur maman, fille et sœur Sekina Denise, survenue le 30 août 2026 à N'Djamena, des suites de maladie. Cet avis s'adresse à tous les parents et amis de Manda de Kumrasar, Dongojo, par Joli et N'Djamena. Le recueillement est au domicile de sa grande sœur Kilone Sekina Anastasia Chagua, non loin du grand garage. La date de l'inhumation est prévue pour le samedi 5 septembre 2026. Paix à son âme. La grande famille de feu Kunjambata, la famille Mayumbila, ont la profonde douleur d'annoncer le décès de leur épouse, mère, sœur et cousine. Et tante Maju Kaja Mayumbila, connue sous le nom de Kirobo, épouse de feu Kunjambata Eloi, décès survenu ce 29 août 2026 des suites de maladie à l'hôpital moderne. La Renaissance de N'Djamena, cet avis s'adresse aux parents, amis et connaissances de N'Djamena, Sar, Handi, Nguimasa, par Kiabé, Bogodi et Mandjoua. Le recueillement est au domicile de feu Kunjambata au quartier Amtoukouin à N'Djamena. L'inhumation aura lieu le samedi 5 septembre 2026 au cimetière de Toukradja. Donné Dieu a repris que son nom soit loué. La grande famille, oui, c'est cet avis qu'on vient d'exploiter déjà comme ça. Condoléances, ayant appris avec regret le décès de Monsieur Wapitedang, instituteur stagiaire en service à l'école pilote de Kiabé, décès survenu à N'Djamena le 15 août 2026 des suites de maladie. L'inspecteur départemental de l'éducation nationale du bilinguisme et de la promotion civique du lac Hiro, au nom de l'inspecteur pédagogique de l'enseignement primaire et au nom de tous les enseignants du département du lac Hiro, présente ses sincères condoléances à toute la famille du disparu. Monsieur Wapitedang repose en paix. Eh bien, mesdames et messieurs, nous allons présenter nos condoléances à toutes les familles endeuillées et conformément à notre programme ce soir. Sachez qu'il est déjà 21h passé de 15 minutes et sans plus tarder, donc voici pour vous votre émission Reflet croisé.

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1: Il y a des attitudes, des réflexes que l'on répète sans vraiment y penser. Peu à peu, ils nous amènent à nous renfermer, à nous durcir, à éviter une discussion ou à repousser une main tendue. L'idée de céder équivaudrait à perdre. Dire « je me suis trompé » reviendrait à se diminuer. Et sans nous en rendre compte, ce réflexe referme doucement des portes, des amitiés, des liens familiaux, des opportunités au travail, des chances d'apprendre, d'évoluer et parfois même d'aimer. Dans ce numéro de Reflets croisés, nous allons explorer un thème presque invisible, mais profondément humain. Cette difficulté à reconnaître ses torts, autrement dit, l'orgueil. On en parle rarement, ou alors pour décrire les autres, mais presque jamais pour parler de soi. En votre compagnie pour cet épisode, Suleiman Abdelkarim, Emmanuel Nadingar, Halime Assadia Ali, Zara Brahim, qui fait son entrée dans l'équipe de Reflets croisés, et moi-même, Hamza Benhassan. Comme invité, nous accueillons le juriste Senou Simamatali pour apporter un regard externe, une sensibilité qui parle vrai. Avec lui, on va tenter de comprendre ce que l'orgueil représente pour lui, comment il le gère au quotidien et pourquoi nos fiertés comme nos fragilités peuvent parfois nous renfermer, nous retenir là où un simple mot pourrait tout changer. Bonjour à tous et bienvenue à ce nouveau numéro de Reflets croisés. Bienvenue, monsieur Senou Simamatali.
2: Merci à vous et à toutes les personnalités ici présentes.
1: Monsieur Senoussi, selon vous, d'où vient cette difficulté presque universelle à reconnaître qu'on a eu tort?
2: Avant de commencer, je voudrais au préalable faire une observation. La première, c'est que étudier une thématique en lien avec comportement individuel ou bien personnel relève d'une science appelée la psychologie. Donc je ne suis pas psychologue, peut-être les auditeurs vont en prendre acte et donc relativiser un peu ce que je vais développer comme une propre expérience. Donc il ne peut pas faire foi par ailleurs, parce que c'est une science en tant que telle.
1: Alors, tout à fait, on est d'accord avec vous, vous êtes sur ce plateau comme opinionniste, donc vous donnez votre opinion par rapport à votre expérience, par rapport à votre vécu, par rapport à comment vous appréhendez l'orgueil.
2: Voilà, donc quand on parle de l'orgueil, de l'arrogance, en soi, c'est déjà une qualification péjorative. Quand on vous dit vous êtes arrogant, c'est péjoratif, c'est pas positif. Parce que vous prenez un air qui n'est pas réellement le vôtre, parce que vous êtes au-dessus de là où vous devez être, et donc vous traitez les autres comme s'ils ne sont rien du tout. Et ça pose un problème dans beaucoup de contextes, respectant aussi l'homme en tant qu'être humain qui doit être respecté par ailleurs. Vous savez que le fait de ne pas reconnaître son tort est une fierté individuelle. Pour dire que si je reconnais mon tort, c'est que j'avais des faiblesses. C'est là où vient le problème. Et c'est pour ça que quand on dit, vous voulez parler à quelqu'un de son arrogance ou le lui reprocher quelque chose. Ne le dites pas devant les autres, parce qu'il n'acceptera jamais. Donc il faut le dire en off. Et c'est pour ça que quand vous parlez devant tout le monde, vous reprochez à quelqu'un une attitude, un comportement, c'est de vous l'insulter. Donc l'idéal aurait été que vous le lui parliez en privé et donc il pourrait reconnaître éventuellement ses défauts. Donc l'idée venait du fait que quand on est dans un environnement où chacun se cherche à se positionner sur le plan social, le positionnement dépend donc de la place aussi des autres. Donc vous cherchez une place qui veut dire une place beaucoup plus haute. Donc soit que vous devenez par nature, par essence, quelqu'un d'hautain, ou alors vous restez à votre place mais vous méprisez les autres. Vous les considérez comme qu'ils ne représentent pas du tout quelque chose. Et donc dans les deux sens, ça pose un problème. Et donc dans ces deux situations, vous ne pouvez pas reconnaître un tort parce que vous êtes censé représenter un idéal pour vous-même. Les études sociales et psychologiques ont démontré, par exemple, chez un enfant. Un enfant a un idéal type qui est son père pour le garçon. Et la fille, c'est sa mère. Donc quand la fille essaie de ressembler à sa mère, elle essaie de prendre la hauteur. Et donc, cette façon de prendre de la hauteur, dès lors qu'elle a l'impression d'avoir atteint le seuil de sa maman, elle refuse qu'on lui reproche. Et donc, quand elle fait quelque chose, on lui dit de ne pas le faire, elle se compare avec sa maman et donc elle refuse de se souscrire à une autre logique. Donc, ça vient, la genèse de la chose vient de là. Donc, c'est un comportement purement inné chez une personne, de rester soi-même en restant dans sa propre logique, dans sa propre fierté, mais qu'on peut peut-être analyser sous deux angles. C'est ma façon aussi de traiter cette question éventuellement, de la traiter sur le plan purement social.
1: Ok, merci monsieur. Justement, en parlant d'enfants, par exemple, chez nous au Tchad, très souvent, quand on est petit, là, et on nous dit, le gamin qui joue, qui se bat, tu rentres chez toi, tu pleures, on te dit de ne pas pleurer, c'est-à-dire de ne pas accepter que quelque part, on peut perdre quelque chose. Est-ce que cette façon d'être dur déjà dès le bas âge ne peut pas avoir conditionné notre attitude de toujours rester fort, debout et ne pas céder?
2: Oui, vous avez raison. C'est-à-dire, l'environnement affecte le comportement de la personne. Quand vous êtes dans un environnement où un papa, une maman, un grand frère, un frère, un voisin, on vous reproche souvent une telle attitude, vous changez, vous essayez de changer pour aller vers une autre direction. Alors, il y a deux façons de traiter les choses. Ce n'est pas universel, cette façon de traiter. Il y a des cas où, par exemple, on vous dit de ne pas céder. On vous conseille souvent d'avoir une force de caractère. C'est-à-dire dire que mon fils, il est quand même fort. Ça donne quand même une impression d'avoir réussi
1: ou
2: à former
1: encore,
2: quelqu'un.
1: Encore, certains parents te disent, vas-y te battre. Pourquoi tu reviens?
2: Une force de caractère. Voilà.
1: On t'amène donne, pour aller vers...
2: Parce que ça donne une fierté à la famille. Qu'on a tel enfant qui est fort. Et d'autres qui, par contre, adoptent une approche beaucoup plus simpliste de la vie. Parce qu'ils exposent leur enfant, à la limite, à des risques de la vie. Quand vous vous exposez à vous opposer systématiquement aux uns aux autres, un jour vous allez subir quand même. Vous allez subir, il n'y a pas de doute. Quelle que soit votre force, vous aurez quelqu'un qui est plus puissant que vous, quelle que soit votre façon d'être arrogant, vous aurez quelqu'un plus arrogant que vous, donc vous allez subir. Donc les parents les plus sages, et certains le font, et il existe bien évidemment, ils vous disent, évitez de vous battre, soyez calme à l'école, je ne veux plus jamais qu'on me rapporte des comportements ou une attitude négative quelque part. Ça se dit, hein. Nous, depuis le bas âge, je me rappelle mon père qui dit, c'est lui qui se bat à l'école, je vais le battre à la maison. Et il le fait systématiquement, et malgré tout ça, on se battait tout le temps. Mais quand même, ça nous revient à l'esprit quand même d'éviter au maximum de tomber dans ce piège. Donc l'environnement affecte la personne et donc affecte notre comportement au quotidien. Et donc, ça nous rend beaucoup plus vulnérables face à la menace auquel nous vivons. Ça, c'est une évidence.
1: Est-ce que reconnaître et dire « j'ai tort » à votre avis peut devenir une force, peut-être même une preuve de maturité, celle qui peut nous conduire vers une véritable intelligence émotionnelle?
2: En fait, reconnaître son tort, tout naturellement, on ne peut pas parler dans une émission comme ça. Peut-être la jeunesse va suivre ça de bout en bout. Reconnaître son tort, c'est un acte positif. Alors, il suffit de savoir maintenant dans quel contexte il faut reconnaître son tort. Je disais tout à l'heure, d'abord, ne pas subir le reproche en public, donc vous obliger à répondre en public que vous avez tort. Ça, personne ne le fera. C'est des cas très rares. Mais pourquoi celui-là, normalement, c'est moi qui ai tort. Et finalement, c'est lui qui présente des excuses, qui reconnaît avoir tort. Parce qu'il veut lier un lien très fort avec vous. Et il y a peu de personnes qui perçoivent cette qualité relationnelle. C'est dire que malgré que ce que telle personne m'a fait, je cède parce que je voulais garder des liens forts avec cette personne. Alors que d'autres vont considérer ça comme une faiblesse. Et donc, en considérant comme une faiblesse, il estime nécessaire de vous mettre au bas, c'est-à-dire vous piétiner. Et là, ça ressuscite encore une autre forme d'arrogance qui n'est pas facile à étouffer. On dit souvent que la personne qui cède doit être comprise par l'autre partie. Et donc, ça simplifie la vie en commun. Mais si, en revanche, l'autre personne ne comprend pas que quand vous cédez, c'est pour donner plus de chance à la vie cordiale, aux relations intimes, à continuer par rester ensemble, etc., l'autre personne considérera comme une faiblesse extrême et donc se comporte de manière négative avec vous. C'est-à-dire qu'il veut tout le temps vous mettre au plus bas, au plus bas. Et quand vous réagissez, ce n'est plus évident de revenir. Et les études ont démontré qu'à chaque fois que la personne continue dans un sens pour être simple, il ne faut pas la forcer à aller plus loin. Si vous la forcez, elle revient, mais elle ne sera plus même comme les autres. Elle va changer carrément de modèle de vie. Donc, c'est impossible de la rapprocher complètement.
1: D'accord. Jusqu'ici, on a parlé d'orgueil comme un défaut. Est-ce qu'il y a des cas où l'orgueil peut être quelque chose de positif, peut être quelque chose qui nous protège?
2: C'est très peu. Moi, j'ai du mal un peu à cerner cette question. C'est pas la question celle-là, mais la question de l'arrogance elle-même. C'est-à-dire, il y a deux fois où, moi, ma propre expérience, j'étais étudiant et j'étais dans un environnement où les gens estimaient un noir venant d'Afrique, parce que là où j'étais, en fait, les gens estimaient que l'Afrique, il y a toujours la pauvreté, la misère, et donc les conditions n'étaient pas faibles. Donc, ils estimaient que nous venons d'un environnement où nous n'avons pas la culture nécessaire, nous ne sommes pas des personnes civilisées, bref. Alors, on est dans un environnement où il y a des jeunes qui avaient assis sur des moyens importants, et donc, l'attitude qu'il faut changer, c'était de mieux s'habiller. Et ça, j'ai eu tort de le faire, ça je l'ai dit. Parce que mon père, quand je partais en étude à l'étranger, me dit, n'essuie jamais les autres, parce que vous n'avez pas les mêmes chances, les mêmes conditions de vie. Chacun a son destin, donc ne te compare pas aux autres. Il m'a toujours conseillé. Mais j'ai utilisé cette arrogance en essayant donc de me comporter de manière telle que ils avaient compris que moi aussi, je ne suis pas rien. Et donc, j'évitais de trop parler avec les autres. Je m'habillais trop bien même, à juste titre, parce que j'ai dépensé quasiment mes moyens pour ça. Et en classe, j'ai fait un effort extrême pour avoir de bonnes notes. Et subitement, les relations commencent par s'améliorer et les tensions en classe baissent. Et on a développé une amitié extraordinaire. Et c'est pour vous dire que l'une des filles de notre classe, dont son père était bourgeois, elle est marocaine, hein, je ne citerai pas son nom, mais il y avait une longue anecdote, dont on avait des relations, j'ai failli même l'épouser à la fin. Et je ne l'ai pas fait au motif que je ne savais pas qu'est-ce que je deviendrais en rentrant au Tchad. Est-ce que je peux la mettre dans des conditions? Ça, c'est une anecdote. Alors, l'idée, fondamentalement, l'arrogance peut servir à régler ponctuellement. Mais il ne faut pas que ça devienne une attitude durable. Ouais. Sinon, ça devient ingérable.
1: Cher ami, quelqu'un a quelque chose à ajouter?
3: Moi, je voulais juste demander, au-delà du fait d'avoir une arrogance un peu positive, est-ce que ça peut être un motif de fierté, quelque part?
2: Le motif de fierté, c'est différent. Ça, c'est l'amour de soi. L'amour de soi, c'est pas négatif. C'est-à-dire que vous avez une certaine capacité à faire certaines choses. Vous avez la confiance en soi, que vous êtes utile, que vous pouvez faire quelque chose. Tout ce qu'on vous demande de faire, vous le faites. Ça, c'est une fierté en soi. En revanche, l'arrogance, c'est au-dessus de ce que vous êtes réellement. C'est-à-dire que vous prenez un air qui n'est pas le... C'est pour ça que ça contredit certaines ambiances, certains environnements. Tout le monde vous voit, mais c'est monsieur la question. Alors, dans ce contexte, tout le monde s'attend à ce que vous chutez. Et c'est ça la conséquence. Parce que quand vous chutez, tout le monde riait. J'ai discuté avec quelqu'un, vous savez que, par exemple, sur les questions des mariages, il y a des mariages, vous voyez, des gens où les filles sont mariées à des prix exorbitants au niveau de la dot. Alors quand les gens voient ça, ils développent une certaine forme de jalousie parce qu'ils vous voient très au-dessus. Alors quand il y a le moindre problème dans ce foyer, ça se diffuse rapidement parce que les gens veulent vous voir chuter. Et c'est pour ça que l'arrogance devient une problématique qui n'est pas facile. Mon père, et j'y reviens souvent, il est extraordinaire. Je vous l'ai dit, c'est un homme qui m'a beaucoup marqué alors que je n'ai pas trop vécu avec lui. Il me disait, si Dieu te donne la chance d'avoir soit un positionnement social élevé ou soit des moyens, essaie toujours d'avoir un pied là où Dieu a voulu que tu sois et un pied avec les gens avec lesquels tu vis. De sorte que quand il a une chute, ça tu perds le privilège ou les moyens. Donc tu vas rester au moins avec le pied qui était sur terre. Donc tu n'auras pas à subir le choc de la vie. Et ça, je l'ai respecté scrupuleusement. Donc à chaque fois, quand j'étais en fait la plus haute fonction que j'avais assumée, j'étais inspecteur général d'État où il y avait des gardes rapprochés, Madame Zara connaît bien, au niveau c'est la DGSI qui nous protégeait. Alors les gardes-corps ont ferme instruction d'aller pas refuser à quelqu'un d'entrer à la maison. Et donc j'ai resté sur la natte avec des chaises dans la rue, je me promenais avec mon chapelet, je marchais, je faisais mon attitude correctement. Et ça m'a permis même quand j'ai quitté la fonction parce que j'ai connu un peu de démêlés, mais à la fin, personne ne me reprochait de quoi que ce soit parce que j'étais resté 2-3 ans en période de vache morte, comme on dit, mais j'étais resté moi-même sans me soucier du reste.
4: Alors, moi, je veux rebondir sur la question du foyer et en évoquant l'aspect qui peut être positif sur le fait de reconnaître ses torts. Parce qu'en général, l'éducation de base inculque plus aux garçons cette culture d'orgueil et de ne pas reconnaître les torts. Et ça a un impact sur les foyers. Alors qu'aujourd'hui, dans la plupart des foyers, c'est aussi la cause de beaucoup de problèmes. Le fait aujourd'hui d'apprendre ou bien de réinculquer cette culture, de reconnaître ses torts, pourrait permettre de réduire les conflits au sein des foyers.
1: Tout à fait, je suis d'accord.
4: Je dirais que ça serait vraiment très utile et réduirait également le nombre de divorces.
2: Ouais. Tout à fait. C'est-à-dire que dans nos sociétés, on dit aux garçons d'être autoritaires au foyer. Et on demande à la fille d'être souple et à chaque fois que même si le mari a tort de présenter des excuses. Exactement. Ça règle beaucoup de problèmes. C'est vrai, hein, c'est dans notre culture. Et il m'est arrivé une fois, un jour, j'ai commis une petite bêtise, j'ai failli faire quelques petits problèmes et à la fin, je sors de la maison, je ne mange pas le matin, je ne mange pas à midi, je ne mange pas. Et le lendemain, en sortant de la maison, j'appelle mon épouse et je lui présente, je dis, excuse-moi parce que c'est ce qui s'est passé hier, j'étais en dehors de moi-même. Et elle commence par pleurer parce qu'elle s'est rendue compte quand même, je suis aussi ordinaire.
4: Pour une fois.
2: Parce que je donne l'impression d'être autoritaire, mais enfin, elle a compris que ça crée beaucoup de charme dans les relations. Et donc, reconnaître son tort, je crois que c'est un atout. Et il faut que les garçons sentent d'attitude, je crois. Il faut vulgariser cette approche.

0: par rapport aux valeurs qu'on incarne ou bien être égaux. C'est tout comme on n'est plus à l'écoute. On ne peut plus accepter.
1: Justement, au fait, on est cadré, hein. On est cadré, que ça soit à travers nos cultures, que ça soit à travers nos religions. Chacun a des obligations et des droits de part et d'autre, et chacun saura quelle est sa place, quelle est sa limite. Surtout dans notre culture tchadienne, on sait quelles sont vraiment les responsabilités, les droits, les obligations des hommes. La femme également sait qu'est-ce qu'elle a à faire dans un foyer. Mais le fait que ça soit répétitif et que ça soit inculqué que la femme devrait systématiquement accepter par simple orgueil, que l'homme a toujours raison, quelles que soient ses fautes. Et il y a vraiment de l'exagération qui pousse vers une injustice. Et ça, c'est ça qui va amener les femmes à se révolter. Non pas pour dire qu'elles sont égaux, mais pour refuser cette injustice qu'elles vont continuer à subir. Des infidélités, des injustices interminables, mais qu'on demande toujours à la femme dans le foyer d'accepter et à l'homme de ne pas reconnaître. Aujourd'hui, comme il l'a dit, le fait juste de reconnaître deux fois, je pense que comme on le dit, péché avoué à moitié pardonné. La femme pourra l'accepter et passer là-dessus. Mais le fait de dire souvent, l'homme ne reconnaît jamais ses torts. On entend tout le temps ça. Et ça brise énormément de foyers. Donc c'est pas vraiment une question d'ego. Mais c'est une question de justice à un moment donné et de reconnaître surtout ses torts. Et même si l'homme doit être orgueilleux, il doit modérer son orgueil pour ne pas détruire quand même toute une famille.
2: Un équilibre.
1: Oui, il faut vraiment trouver le juste équilibre.
3: Moi, je pense que ça dépend de la façon dont on appréhende cette question d'égalité. Parce que ça peut plutôt conduire à une complicité dans le couple, au point de paraître même orgueilleux tous les deux, mais de pouvoir affronter ensemble le regard extérieur. Donc c'est plus comment on l'appréhende, mais comme le dit Zara, on place l'orgueil et on fait subir des injustices quotidiennes et on ne reconnaît jamais ses torts. Donc ça crée une révolte qui ne va pas aider le foyer à être stable.
0: Je crois que la complicité est un élément très important. Mm-hmm. Je voulais rebondir d'abord sur la conclusion de la présentation. Il faut être soi-même. Ouais. Il faut être moi-même. C'est-à-dire qu'en dehors de moi-même, on a conçu une autre personne. Et c'est ça qui fait beaucoup de problèmes. Vous savez, la question du couple, comme l'a dit, je voudrais prendre un cas que j'ai vécu avec ma défunte femme. Nous, on s'est mariés très tôt. On était à l'université ensemble, n'est-ce pas? Elle a fait le droit pendant que moi, je faisais d'abord la médecine et puis je suis venu aux finances. Alors, vous savez, jalousie mal placée. Ma femme, elle travaille, elle bosse, comme moi aussi, j'ai besoin de bosser. Quand elle va à l'université, elle finit ses cours, elle fait ses recherches, et il y a des professeurs qui viennent lui donner encore des informations. Donc, à Brazza, on était au campus, et souvent, 21h, moi j'arrive à la maison, je vois pas ma femme. Elle rentre à 22h, 22h30. Un jour, je me suis pris la tête. Alors, quand elle rentrait, j'ai dit, mais c'est quoi ton histoire là? Tu rentres tard. C'est quoi ça? Cette histoire-là. Oh, il y a quelqu'un qui s'est glissé pour me dire, mais ta femme, là, il est toujours là-bas, là, avec...
4: Ah ouais.
0: Et on a passé la nuit, là, sans se dire, moi, j'étais boule tout. Ça a duré 2 jours. Et puis, je me suis remis en cause. J'ai dit, mais au fait, qu'est-ce qui se passe? Quand elle est revenue, je me suis assis avec elle. J'ai dit, mais écoute, j'étais en colère, c'est vrai. Mais j'ai appris que c'est quand tu es là-bas, c'est ça. Alors, elle me dit, mais qui t'a appris? Et je lui ai dit, c'est telle personne, tel étudiant qui m'a dit. Elle me dit, ah bon? Mais tu sais pas que ce même étudiant-là, quand il me rencontre là-bas, il me dit qu'au lieu d'être à l'université, toi, tu es dans les quartiers. Je dis, ah bon? Depuis ce soir, on a compris que le serpent qui est au milieu, là, c'était celui-là. Mmh. Et quand on a commencé par marcher ensemble, on revient, le gars n'a rien compris et puis il a disparu. En tout cas, ça nous a permis quand même de développer une complicité. Mmh. La communication est d'abord importante.
5: On va reprendre, M. Sanoussi, juste après ce petit break musical avec vous et avec votre question. Suleiman, qu'est-ce que tu as prévu pour nous?
6: Merci Hamza. Donc, pour respirer, comme tu le dis un instant, nous allons écouter Hello de Lionel Richie. Lionel Richie, c'est l'Alabama qui rencontre la soul américaine des années 80, membre fondateur des Commodores avant une carrière solo extraordinaire. Il a fait de Hello l'une des ballades les plus reprises au monde. Et le clip vidéo de 1984, vous en souvenez, où il tombe amoureux d'une étudiante qui sculpte son buste, une chanson sur le fait de chercher à être vu par quelqu'un qui ne voit pas. L'ironie est belle, vous en conviendrez. Cette ballade iconique explore la vulnérabilité dans la relation à l'autre. Hello, is it me you're looking for? Cette question simple résonne profondément avec notre thème, l'orgueil qui cherche l'autre tout en se protégeant, qui veut se montrer

0: Merci Suleiman pour ses choix musicaux. Je pense qu'on est restés tous sidérés en train d'écouter cette chanson qui nous traversait les veines, les corps, le tronc. Merci, merci, merci. On revient au plateau, chers auditeurs de Reflets Croisés, et on reprend avec notre invité, Senoussi Mamad Ali. Je vous donne la parole, allez-y.
1: Voilà, je disais que l'orgueil dans les... C'est-à-dire comment est provoqué l'orgueil chez l'homme. Et donc comment est provoqué, c'est quelquefois, on a convenu tout à l'heure dans nos échanges qu'il s'agit bien d'une mauvaise éducation, qui fait en sorte que la personne n'arrive pas à devenir soi, à rester humble et à corriger certains défauts. Mais il a une attitude qui est un peu bizarre aussi, qui est connue à N'Djamena. Si quelqu'un, en fait même une jeune personne qui a un peu de moyens, moi j'ai connu ça, je voyais ça chaque fois. Un jeune homme à 20-25 ans, il a un peu d'argent, il a gagné un peu d'argent, une belle voiture, une belle villa, il a un peu de l'argent. À chaque fois qu'il met la main dans la poche, il a des 10 000 qui sortent. Et les gens de 40-50 ans l'appellent grand, grand, grand. C'est vite. Ouais. Et il change d'attitude. Il change d'attitude, mais il se comporte comme grand. Et donc, il méprise tout le reste et vous n'allez pas le contrôler. Et donc, j'ai vécu un cas similaire où quelqu'un dont son père l'a laissé une entreprise à gérer, il commençait par gérer et les grandes personnes l'appelaient grand. À chaque fois qu'il a des occasions, il vient. Par exemple, si un de ses amis a une occasion de mariage ou quelque chose comme ça, il achète des Gessner pour une douzaine des amis et il fait ça. Alors, tout le monde tournait autour de lui. Il est devenu tellement hautain qu'il dépensait sans compter pour satisfaire, pour maintenir son arrogance. Et subitement, il est surendetté et il est actuellement en prison. Vous voyez où ça mène aussi l'arrogance.
0: Mais c'est celui-ci, dans un couple, dans une famille ou au travail, qu'est-ce que l'orgueil abîme en premier selon vous?
1: Abîme le respect. C'est-à-dire subitement, on ne se respecte plus. Et ça, c'est une chose qui est visible, perceptible. On n'arrive pas à transcender cette attitude. Parce que déjà, quand on est orgueilleux, on crée un obstacle relationnel. Et c'est pour ça que vous voyez beaucoup de foyers ne tiennent pas parce que dans le comportement des uns ou des autres, ou même une seule personne arrogante peut créer une situation. Donc l'arrogance dissipe le respect. Et donc qui dissipe le respect empiète sur l'amour et qui empiète sur l'amour fait développer la haine. Et donc c'est une chaîne qui n'est pas bien parce que ça laisse énormément de conséquences.
0: Et maintenant, on est à l'ère des réseaux sociaux. L'orgueil passe par l'image, n'est pas s'excuser en public, effacer un commentaire ou plutôt admettre qu'on s'est trompé, poster pour paraître plus fort qu'on ne l'est. Est-ce que ce n'est pas une nouvelle forme d'orgueil, plus discrète, mais peut-être même plus toxique?
1: La question des réseaux sociaux construisent des personnalités et déconstruisent en même temps. C'est-à-dire, en un jour, vous pouvez être une bonne personne et le lendemain, une mauvaise personne. Et donc, c'est un moyen de communication qui n'est pas bon à affronter. C'est-à-dire, vous ne pouvez pas faire face. Alors, les réseaux sociaux, vous voyez, dans une telle situation, est très sérieuse. Elle nous fait des choses qu'on ne voulait même pas les dire. Parce que quelqu'un peut couper un passage et vous voyez le tort que cela peut créer. Donc, il faut qu'on fasse très attention. Donc, dans les réseaux sociaux, puisque tout le monde suit, les jeunes, les grands, les petits, présenter des excuses semble être difficile, mais je pense que c'est même mieux. C'est même mieux de les dire très tôt pour étouffer tout débat sur une question simple.
0: Quelqu'un a quelque chose à ajouter?
1: Peut-être, madame.
2: Non, c'est vrai qu'aujourd'hui, l'usage des réseaux sociaux amplifie ce qui ne devait pas l'être. À travers les réseaux sociaux, on peut construire des personnages comme on peut en détruire. Ouais. Et je pense que c'est lié plus à la mauvaise utilisation. On n'a pas réfléchi sur les opportunités que nous apporte aujourd'hui le développement de la technologie, l'avènement des réseaux sociaux. Et comme le dit Senoussi, ça peut être aussi un moyen pour pouvoir un peu formater notre jeunesse pour avoir plutôt un orgueil plus positif que négatif. Ouais. Et comme c'est le moyen où tout le monde se retrouve, le privilégier peut-être dans la communication, dans la sensibilisation, dans l'éducation de la jeunesse.
0: Et pour en finir, si on devait réapprendre à dire « je me suis trompé », selon vous, par où il faudrait commencer?
1: Ah, ça, c'est pas évident. Ça, c'est pas évident. Quand il faut voir le regard des uns et des autres pour dire que c'est pas facile. Quand vous voyez les gens, vous pouvez dire à Suleiman pardon, mais vous pouvez pas, peut-être pas dire à Zara pardon, vous pouvez dire à Halima pardon, etc., etc. C'est, le regard affecte le comportement de la personne. Vous dites, mais je vais réagir, mais je vois telle personne qui me respecte pas. Et quand je réagis, je m'abaisse. Donc c'est pas évident. C'est pour ça que dire pardon ne peut être qu'individuel. C'est-à-dire, vous pouvez dire pardon à une personne, à un groupe de personnes à qui vous avez confiance dans leur attitude, dans leur perception. sûr de ton pardon, mais en revanche, tu ne peux pas devant tout le monde tout le temps dire pardon parce que c'est une faiblesse. Dans nos sociétés, de toute manière,
0: moi je... Mais avant, moi je me souviens quand même, il y a quelques années, déjà dire pardon dans la rue ou si tu as heurté quelqu'un, les pardons étaient beaucoup plus présents que maintenant.
1: Oui, ça c'est vrai. Vous savez qu'il y avait un Tchadien, ça je vous l'ai dit de manière claire. C'était en Russie que l'incident s'est passé. En Russie, un Tchadien qui, pendant l'hiver, vous savez, c'est moins de 60 quelquefois dans la zone de Sibérie, il demande à son compatriote, un Tchadien, de lui donner des fromages. Alors il dit, tu me demandes fromage, est-ce que je suis une femme? Et il le poignarde. Et il est mort. Alors que dans les autres sociétés, vous commettez un tort à quelqu'un, ou bien vous le bousculez, vous tournez et dites, monsieur, excusez-moi. Ça passe. Et d'ailleurs, ça donne même une fraîcheur dans la vie pour dire que vraiment, ça, on est civilisé, ça passe. Mais ici, quand vous marchez sur quelqu'un, vous dites, excuse-moi, il dit, mais tu n'as pas vu, tu n'as pas des yeux.
0: Oui, Suleiman.
3: Oui. Et si, pour rectifier ce problème-là, il fallait juste revoir l'éducation, parce que c'est à l'enfant qu'on apprend à dire pardon quand il commet une faute. On ne refait pas l'éducation d'un adulte. Je pense que ces choses-là doivent être réglées vraiment au bas âge. Les psychologues ont établi, des études ont établi de façon évidente que de 0 à 7 ans, c'est l'intervalle où la personnalité adulte se construit. Donc tout ce que l'enfant doit faire, ne doit pas faire, doit pouvoir dire, etc., c'est de 0 à 7. Si vous ratez le coche, les fondations sont terminées à 7 ans. À partir de là, l'enfant a acquis les fondements de sa personnalité future. Sa personnalité adulte future. Si vous ratez en tant que parent cette fenêtre-là, vous réapparaissez plus tard, tout ce que vous pourrez faire à la limite, c'est casser votre enfant. Il n'y a plus de possibilités. Il a déjà les fondements d'une personnalité de base. Et une fois adulte, c'est encore plus compliqué. Parce que l'humain a ce site particulier qu'il a les arguments pour défendre ses propres opinions. Voilà, donc je pense que s'il faut régler ce problème, c'est peut-être en bas. Une fois adulte, c'est peine perdue.
0: Et moi, je pense que même pour les adultes, s'écouter, se poser des questions, et parfois, après chaque acte, parce qu'on sait, hein, en réalité, on sait très bien qu'en texte, on était orgueilleux, arrogant, et que ce qu'on est en train de faire est en train de nous ruiner. En réalité, on le sait. Très souvent, on dit, voilà, moi, je sais que j'ai tort, mais je ne demande pas pardon. Même si on ne prononce pas le nom pardon, à mon avis, d'autres éléments à travers lesquels on peut passer pour faire comprendre, pour faire passer le message.
4: Moi, je vais aussi raconter une petite anecdote où j'ai un ami qui a aussi du mal à reconnaître ses torts et s'excuser. Mais il a trouvé après une façon plus subtile. Il ramène des petits cadeaux quand il reconnaît qu'il a fait du tort. Il revient avec des petits cadeaux. Il appelle ses enfants, venez, venez. Après, il dit, mais attendez d'abord, moi j'ai connu votre maman avant de vous avoir. Donc, laissez-moi d'abord donner les cadeaux à votre maman. Et il tend d'abord et puis elle a compris sa façon de s'excuser. Elle l'a accepté et finalement, il continue à vivre dans une complicité, dans une harmonie totale.
1: L'arrogance, c'est généralement comme on l'a dit, c'est pour combler un déficit. Et donc, quand vous voyez quelqu'un qui a beaucoup de moyens, quand vous partez chez eux, vous le trouvez en train de manger, il mange quelque chose de très simple. Une petite boule, un morceau de viande avec un peu de salade, et puis des petits trucs. C'est même insignifiant, c'est l'équivalent d'un sandwich. Mais ils sont tranquilles parce qu'ils n'ont rien à prouver, en réalité. Donc, ils se contentent du minimum nécessaire.
0: Alors, chers auditeurs, on va passer à une nouvelle rubrique du Reflet Croisé, la Minute Culture. Passe le micro à Zara pour la Minute Culture.
4: Merci Hamza, et à travers nos échanges, nous avons évoqué un peu les aspects tant positifs que négatifs de l'orgueil et ses impacts dans notre vie des sociétés, ce qui peut nous amener à savoir aussi ce que le temps emporte et ce que nous pouvons encore sauver. Donc il y a des choses qui disparaissent discrètement, un effacement tendre, presque poli. Et un jour, sans prévenir, on réalise qu'il manque quelque chose dans notre manière de vivre. Un vide qui s'est installé sans demander la permission, et c'est l'absence progressive de la place des anciens dans notre société. Vous vous souvenez, il n'y a pas si longtemps, l'éducation appartenait à tout le monde. Le quartier était une famille élargie, un voisin te reprenait, une tante te conseillait, un vieil homme t'enseignait la dignité simplement par son regard, un regard qui faisait grandir. Nous avions des gestes simples mais profonds, baisser les yeux devant un ancien, dire salam alaik, non pas comme une formalité, mais comme un lien, un respect et une appartenance. C'était notre manière de dire « je te vois, je te reconnais, tu comptes ». Notre société avait cette élégance-là, une sagesse lente, presque musicale, où l'âge, la retenue, la manière d'écouter étaient des signes distincts, plus précieux que n'importe quel titre. Et puis tout cela s'est mis à s'évaporer, pas d'effondrement non, juste une lumière qu'on oublie d'allumer. La modernité va vite, très vite. Les jeunes questionnent davantage, les anciens parlent plus doucement, les deux se croisent, mais ne se rencontrent jamais, pas toujours. Et pourtant, ce qu'ils portent, ces anciens, c'est notre trésor, nos racines, notre cohésion, notre poésie. Ce n'est donc pas un reproche, ni une nostalgie, c'est une main tendue, une invitation à raviver ce qui faisait notre marque de fabrique. Parce que quand nos traditions s'effacent, ce n'est pas seulement notre passé qui s'en va, c'est une part de notre beauté intérieure qui perd un peu de sa lumière. Posons la question très simple, qu'est-ce qu'on veut garder? Qu'est-ce qu'on veut sauver? Parce qu'un salam alek baba, ce n'est pas rien, c'est un repère, c'est une boussole, une élégance. Et si, en m'écoutant, vous repensez à un de ces gestes, à une voix d'ancien qui vous a guidé, à un regard qui vous a appris à vous tenir debout, alors oui, quelque chose renaît déjà. Reflets croisés, ce sont ces gestes simples que l'on fait sans s'en rendre compte. Pour réveiller ce feu doux au fond du cœur, celui qui réchauffe sans brûler, celui qui nous rassemble, celui qui nous rappelle doucement qui nous sommes.
1: Oui, c'est une très belle citation. Moi, je trouve que dans ce que Zara a dit, il y a quelque chose qui est important. C'est-à-dire que quand on change de statut social, c'est-à-dire que vous restez ordinaire, vous gardez vos relations avec tout le monde, mais dès que vous changez de statut social, vous évitez tout le passé. C'est-à-dire, vous ne visitez jamais les voisins, vous ne dites jamais bonjour, vous ne restez pas avec eux, vous ne partagez pas, vous ne mangez même pas avec eux à la limite. Et si quelqu'un est malade, vous ne leur rendez pas visite, vous devenez une autre personne. Et c'est là où vient le problème. Alors, vous, dans cette attitude, imaginez vos enfants. Ils seront dans la même logique et donc, ils ne resteront pas avec les autres. Parce qu'il y a un gardien à la maison qui les bloque pour ne pas sortir. Quand ils sortent, c'est dans une voiture, ils partent ailleurs. Alors, vous avez changé de statut social, vous ne voulez plus des autres. Et les autres vous voient autrement et donc la séparation, elle est définitive. Quand un malheur tombera, vous risquerez d'être seul et ça crée un problème important quand même. Le regret viendra trop tard.
5: Parce que, justement, cette question d'arrogance, on se retrouve à un moment où les gens ne sont plus simples. Les gens n'ont parfois pas les assises qu'il faut. Chacun s'invente son personnage, n'est-ce pas? Et parfois, qui s'intègre où, qui s'ancre où, ce sont des grands dommages. Parce que c'est souvent des destructions. Vous pouvez avoir des enfants, des petits frères qui ne suivent pas. Et chez nous, moi, je pense qu'il y a une phase. Parce que à l'époque, l'indépendance, jusqu'à un moment donné, quand même, il y a une éducation de façon régulière. Même les Tchadiens qui voyagent, qui vont faire des études, qui vont ailleurs, quand ils reviennent chez eux, ils s'intègrent facilement dans leur milieu. Mais je crois que depuis nos bagarres, nos querelles, là, où chacun va se chercher, là, on est revenu là. Chacun a son mot dans sa tête et ça devient très difficile de remettre un peu les choses en place. Aujourd'hui, on a peut-être dans l'espace culturel, les gens essayent de recollecter un peu les traditions qui existent dans les communautés et communiquent. Mais qui écoute, qui peut encore pratiquer? Et c'est vrai, on est dans un monde nouveau. Vous ne pouvez pas refaire les choses comme telles, mais les valeurs là sont intrinsèques. Et ça se construit justement avec l'environnement. Et là-dedans, si vous avez les bases, ça vous permet également de continuer à évoluer en étant vous-même. Moi, il m'arrive parfois dans les relations que j'ai et peut-être dans une querelle avec quelqu'un et puis je me permets de vouloir lui donner quelques informations. Oh, c'est toi qui connais tout. Ah ouais. Ouais, ça coupe automatiquement l'élan que vous avez.
2: Exactement.
5: Et ce que vous voulez reconstruire, vous êtes obligé de vous taire, n'est-ce pas? Mais quand il y a deux fois, trois fois, c'est que ça détruit complètement la relation qui existe.
6: À mon avis, nous sommes dans une transition, parce qu'avant, ce que nous disions tout à l'heure, Abba Salam Alek, les voisins étaient importants et tout ça, c'était une société qui était assez pauvre. On n'avait rien. Peut-être qu'on n'était pas prêt à faire ce passage de la société, peut-être très pauvre, à une société qui, aujourd'hui, a su, à une certaine richesse, ça, il faut pas l'oublier. Il y a quelques années, on est passé de rien à quelque chose. Donc, ce passage, on n'était pas prêt, c'était pas graduel. C'était violent, c'était traumatisant. On a perdu nos repères, on ne sait pas comment faire. Donc, quelque part, moi, je pense, quand je vois certains pays, comme le Japon, qui tient à ses traditions. Nous, on est encore très loin du Japon et déjà, on a tout perdu. Avec le peu qu'on a réussi, on estime que la tradition n'est pas importante. Nous, avant, quand un membre de la famille vient du village, on est obligé d'aller lui dire bonjour, tu restes avec lui. Aujourd'hui, un membre de la famille qui vient du village, à peine, on te dit... Il ne voit même pas les enfants. Peut-être même les cousins. Le cousin vers lequel il est venu, parfois, il ne le voit même pas. Donc, je pense que c'est vrai, notre tradition, moi, je pense que l'écrit des arts est vraiment très important. Il faut que ça nous interpelle. Il faut qu'on commence déjà chacun dans son petit foyer, chez lui, et transmettre ses valeurs aux enfants. la personne âgée était importante. Nous, quand on était petits, tu ne pouvais pas te lever tant que les parents n'ont pas fini de manger. Mmh. Mais c'était quoi? C'était
1: tu ne prends pas le morceau de viande aussi.
6: Hein. Exactement. Ça, je ne suis pas trop d'accord. Moi, je pense que les enfants ont plus besoin.
2: C'est vrai qu'on a été vraiment bousculés par la modernité, peut-être qui est venue même casser un peu ce que nos sociétés avaient de fondamental. Mais comme l'a dit Zara, il faut qu'on se pose la question, qu'est-ce qu'on veut garder?
6: Exactement.
2: Parce qu'aujourd'hui, on n'a pas de boussole, on n'a pas de repère. On suit la modernité sans arriver quelque part et je pense qu'il est plus qu'urgent de revenir épuiser ce qui peut vraiment nous aider à avancer, à être fort dans la société. Comme elle l'a dit, l'enfant appartient à toute la société. Oui. Aujourd'hui, vous avez difficilement l'autorisation de le toucher à l'enfant du voisin, peut-être même à l'enfant de la sœur ou du frère. Et ça, je pense que c'est des valeurs qu'il ne faut pas qu'on perde.
3: Je vais faire l'avocat du diable encore une fois.
2: Ah oui.
1: Si diable il y a.
3: Oui, il y a toujours. Le diable est dans les détails. Hein.
1: Parce que c'est un cas.
3: Je vais réagir par rapport à ce que disait à l'instant Hamza, parce que est-ce que ce que nous présentons aujourd'hui comme les valeurs traditionnelles que nous voulons défendre encore, est-ce que ce n'était pas une stratégie de pauvres? Parce que nous étions effectivement, comme vous l'avez dit, une société de pauvres. Est-ce que le fait d'impliquer tout le monde dans l'éducation de ses propres enfants, est-ce que ce n'est pas une stratégie qu'aujourd'hui n'a plus voix au chapitre?
5: Ça dépend. Bon, je ne veux pas paraître moi-même, mais vous savez, moi, j'ai dit que j'étais initié, j'ai une éducation donnée, et par la grâce de Dieu, j'ai quand même occupé des fonctions dans ce pays. Mais aujourd'hui, je suis dans la rue avec tout le monde. Je rencontre des gens qui arrêtent, on bavarde, rigolent et tout ça, comme on le fait. Et ça, c'est parce que depuis mon enfance, j'ai vu comme ça. On se trouve, on est dans la simplicité comme on le fait. Ça compte. Et ça me donne la paix du cœur. Je dis parfois même, c'est ça qui me donne la bonne santé. Ouais. c'est très important. Parce que les enfants aussi, c'est vrai, ils sont laissés un peu à eux-mêmes. Ouais. Quand j'étais à mes fonctions très pris, mon épouse, la défunte, elle aussi, en tant qu'avocate, l'a sollicité beaucoup. On a éduqué nos premiers enfants. Bon, mais à un moment donné, nous-mêmes, on est dépassés. Ouais. J'ai pas le temps d'être à la maison, d'être encadré toujours. Et quand c'est comme ça, parfois, les enfants vont faire leurs bêtises aussi. Alors, moi, dernier, j'ai dit, bon, écoute, c'est très simple. Toi, tu vas à l'école militaire, parce que là-bas, le cadre est déjà là, des enfants de troupe. Et c'est vrai, j'ai fait de lui un homme. Mais au final, je me suis rendu compte que lui va être plus civil que militaire. Il a acquis tout ça.
2: Ouais.
5: Mais il se comporte, il se sent plus à l'aise.
6: À l'aise dans un métier civil. Ouais.
5: Mais les valeurs existent.
1: Vous savez que les pays asiatiques, à juste titre, ont une tradition qui est extraordinairement positive. C'est-à-dire les niveaux de développement des pays du sud-est asiatique. Le Fonds monétaire a fait une analyse, une étude. Le Fonds a démontré dans les années 80 que la croissance de ces pays est due fondamentalement à leur capacité à conduire des réformes. Plus tard, les études ont démontré que le facteur essentiel de la réussite, c'était la discipline.
2: Mm-hmm.
1: Oui, la discipline. Alors, et ça, c'est une question qui reste ouverte. Comment faire en sorte que, puisque déjà dans nos sociétés, nous avons un père, nous sommes dans un environnement patriarcal. C'est papa qui décide de tout. Nous sommes dans un milieu où, dans un environnement où c'est le chef traditionnel qui décide pratiquement. Malgré cet ordre qui est normatif et strict, on n'arrive pas à être discipliné. C'est-à-dire chacun, dès qu'il a la capacité de s'en passer de l'autre, il prend son arrogance en... et se détache de la société. Comment faire? Moi, je voulais que quelqu'un me donne un peu des éléments.
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4: Si on voit aujourd'hui des parents qui, en cas d'un petit conflit entre un de leur enfant et son enseignant, ils débarquent en faveur de leur enfant, ça détruit. Voilà. Alors qu'on a l'habitude de dire que l'enseignant est le second père, il est le second enseignant. Et tout autour, on peut en trouver des cas qui peuvent influencer négativement l'éducation des enfants. Mais c'est vraiment de trouver le timing qu'il faut pour équilibrer tout ce qui est déséquilibre. Mmh. Aujourd'hui, par exemple, on peut s'imposer des règles. Moi, j'ai grandi avec cette culture où je ne peux pas franchir la porte sans autorisation. Mmh. Et donc, aujourd'hui, si mes enfants doivent sortir de la maison, ils doivent d'abord prendre une autorisation, que ce soit de moi ou de leur père, et qu'on doit savoir où ils doivent aller. Mais je me retrouve souvent confrontée à des problèmes où des cousins, des cousines viennent prendre l'enfant et sortir avec l'enfant sans même que l'enfant prenne une autorisation. Mmh. Et quand ils leur disent, non, on va demander l'autorisation, ah, laisse tomber, on y va. Alors, ça détruit. Et puis des enfants, des fois, après se disent, mais pourquoi l'autre a cette liberté? Ils le prennent sur l'axe de la liberté pour dire l'autre a sa liberté totale. Il sort comme il veut. Et moi, on m'impose tout le temps à prendre des permissions alors que j'ai déjà atteint un certain âge où je peux sortir librement et aller faire ce que je veux. Je dis, mais non, tu n'as pas encore atteint l'âge majeur, tu dois rester. Et tout ça, on est aussi dispersé sur plusieurs choses à la fois. Les réseaux sociaux, comme on l'a évoqué tantôt, jouent un grand rôle, des fois positif, mais plus négatif, parce que des fois, même si on est ensemble avec tout en famille, chacun sur son téléphone, dans son monde, et on n'a pas ces petits moments d'échange pour savoir qu'est-ce que l'un fait, qu'est-ce que l'autre fait, alors que c'est des moments importants où on a été éduqué comme ça, où il y a toujours un moment, que ça soit petit déjeuner, au moment du dîner ou du déjeuner, où on échange, et que les parents cherchent à savoir qu'est-ce que l'enfant a fait de sa journée pour pouvoir le recadrer, lui dire qu'est-ce qui est positif, qu'est-ce qui est négatif. Alors que là, on perd ses valeurs. Ouais. Aujourd'hui, moi, je m'étonne quand je vois des fois les enfants s'élèvent seuls avec des nounous qui les préparent pour les envoyer à l'école sans la présence de l'un de deux parents. Ils reviennent des fois, les parents ne sont pas là jusqu'à ce qu'ils dorment. Une fois, on me racontait que bon, la famille avait plusieurs enfants et ils ont oublié un des enfants à l'école. Et c'est le lendemain, en déposant les enfants à l'école, que le chauffeur a dû récupérer celui qui a passé la nuit à l'école avec le gardien. C'est inimaginable qu'on puisse oublier son enfant à l'école qui passe toute la nuit sans s'en rendre compte, au fait. Donc, il y a une grande absence de certains parents à la maison. Et ça impacte très négativement sur l'éducation des enfants.
1: Je voulais rebondir sur ça. Je crois qu'il y avait une étude qui a été faite à Londres, présentée à une chaîne de télévision que j'avais suivie. C'est-à-dire qu'il y avait une famille de 6 enfants avec papa et maman. Et pendant qu'ils sont rentrés, on devait préparer à manger. C'est la maman qui prépare à manger. Alors, quand ils sont revenus, il y a 2 personnes qui sont venues entrer dans la maison. Papa et maman sont sortis. Les enfants, avec leur téléphone, personne ne s'est rendu compte. Ils ont changé les tableaux de la maison, personne ne s'est rendu compte. Ils ont chargé les rideaux de la maison. Et personne n'a dit, jusqu'à ce qu'au moment de leur servir à manger, ils mangeaient, ils avaient leur téléphone entre les mains. Alors, quelqu'un dit, mais arrêtez. Alors, quand ils s'arrêtent, ils lèvent la tête, ils disent, mais vous venez d'où? Et on leur dit, regardez autour de vous, qu'est-ce qui a changé? Ils regardaient, l'environnement de la maison a été modifié à 80%, mais personne ne s'est rendu compte.
4: C'était focus sur le téléphone, les réseaux.
6: Moi, je pense que c'est vraiment la responsabilité déjà de la collectivité, des parents. Moi, je pense que...
1: Par exemple, en Chine, le TikTok est accessible aux enfants de moins de 16 ans, 45 minutes seulement, hein, accessible par jour.
2: C'est pas le TikTok qu'on connaît, là, c'est un TikTok vraiment local. Okay. Avec
1: encadrement, voilà, vous voyez, c'est 45 minutes par jour. Ouais. Sinon, ça se ferme automatiquement.
2: Avec contrôle parental.
1: Un contrôle parental, voilà.
6: Ouais. On peut tout simplement dire aux enfants que vous avez droit au téléphone de telle heure à telle heure. Moi, c'est ce que je fais avec mes enfants. Oui. Les week-ends, ils ont plus accès. Durant la semaine, ils vont à l'école. Ils n'ont pas droit à utiliser le téléphone. Après la Minute Culture, Suleiman va nous parler de la Minute Philo. Suleiman, à toi.
3: Merci beaucoup, Hamza. Par rapport au thème d'aujourd'hui, notre invité a systématiquement substitué l'orgueil par un autre mot qui lui est synonyme, l'arrogance. Il a systématiquement évité ce mot-là, je ne sais pas pourquoi. Je voudrais commencer la Minute Philo par une citation de Blaise Pascal. Il disait quelque chose, à mon sens, de terrible. Il dit « le moi est haïssable ». Un pronom personnel substantivé. Le pronom personnel, c'est le moi. Il le substantive, il dit le moi. Quand il s'élève, on l'abaisse. Et quand il s'abaisse, on l'élève. J'ai entendu dire aussi notre invité qu'il y avait des arrogances, enfin, il y a un type d'arrogance qui serait positive. Mais il ne sait pas comment l'expliquer. C'est une intuition juste. Oui, il y a une forme d'arrogance qui est juste et qui s'appelle l'amour de soi. Ce qui est différent de l'arrogance négative, qui est l'amour propre. La différence entre les deux, c'est que dans le premier, l'autre existe. On fait de la place à l'autre. Dans l'amour propre, l'autre existe, dans son individualité. Dans l'amour propre, cet amour-là est égoïste. Il est exclusif. Il ne laisse aucune place aux autres moi d'exister. En cela, c'est une forme d'arrogance qui est négative. Évidemment, quand on parle d'arrogance, on va aussi nous rappeler de l'anecdote de Narcisse, connu pour être un très bel homme, qui conduisait systématiquement tous à l'époque. Et comme punition, les dieux grecs lui ont jeté le sort de tomber amoureux de lui-même et voir comment il va réagir. Est-ce qu'il va s'éconduire lui-même comme il a éconduit tous ses amoureux? Et Narcisse a mal fini parce que en se promenant, il a vu son reflet à la surface d'une mare et il a fini par tomber dans la mare. Donc quand un ego est disproportionné, il finit par se consumer lui-même. Il y a une scène que nous connaissons tous tous. Ça a été rappelé tout à l'heure, quelqu'un fait une erreur. Pas grave, juste une maladresse, un mot de trop, un geste mal calculé. Vous êtes là, vous êtes témoin, vous attendez le moment où la personne va simplement dire « Oui, c'est vrai, je me suis trompé ». Mais ce moment ne vient pas. À la place, vous voyez le système de défense s'activer, les justifications s'empiler, parce que c'est comme ça qu'on réagit. Hein. Quand on a un moi actif, il se protège. Et vous comprenez, cette personne préfère construire tout un château de raisons plutôt que de prononcer trois mots simples. « J'ai eu tort ». Notre invité a commencé très humblement à dire qu'il n'est pas forcément à l'aise avec la question parce qu'il n'est pas un psychologue. C'est aussi une forme de modestie, c'est aussi une absence d'arrogance que de reconnaître ses propres limites. Voilà ce que nous oublions souvent en refusant de reconnaître nos torts. Nous ne nous protégeons pas, au fond. Nous nous isolons. Parce que si vous êtes seul à avoir tout le temps raison, vous êtes seul. Parce que l'orgueil, ce n'est pas la force. C'est la peur déguisée en force. C'est la peur que si nous admettons une erreur, nous devenons moins respectables, moins dignes, moins aimables, alors nous préférons mentir, pas forcément aux autres, mais surtout à nous-mêmes. Nous construisons une version de nous-mêmes qui n'a jamais tort, ça a été dit tout à l'heure, une version parfaite, intouchable. Et petit à petit, nous nous enfermons dans cette version-là, nous portons un masque si longtemps qu'on finit par oublier notre propre visage. Mais voici ce que personne ne nous dit, ce masque, il a un prix. Le prix, c'est la distance. La distance avec les autres qui ne voient plus qui nous sommes vraiment et la distance avec nous-mêmes parce qu'on ne peut pas grandir si on refuse de voir nos propres limites. Quand nous refusons de reconnaître nos torts, nous refusons aussi de nous transformer. Nous restons figés, coincés dans une image de nous-mêmes qui devient une prison. Le philosophe Emmanuel Levinas parlait du visage de l'autre comme d'un appel à la responsabilité. Mais avant de répondre au visage de l'autre, il faut accepter de regarder le sien propre, avec ses défauts, avec ses failles, avec ses erreurs. Et reconnaître ses torts, ça n'est pas s'humilier. C'est le tout contraire. C'est-à-dire, je suis assez solide pour admettre que je me suis trompé. Je suis assez libre pour changer et je suis assez vivant pour apprendre. L'orgueil croit nous protéger, mais il nous enferme, en fin de compte. L'humilité, elle, par contre, elle nous libère. Parce qu'elle nous permet de rester en mouvement, parce qu'elle nous permet de rester en relation, parce qu'elle nous permet de rester dans l'humanité. Et on a toujours cesse de le dire, nul n'est infaillible à part Dieu. Et donc, refuser de reconnaître ses erreurs, c'est proclamer une certaine déité. Quelque chose qui serait propre à Dieu. Et oui, les hommes et les femmes orgueilleux ont ceci en commun de se penser Dieu. Alors, peut-être faut-il se demander, est-ce que nous voulons vraiment avoir raison tout le temps? Ou est-ce que nous préférons rester en lien avec les autres et avec nous-mêmes? Parce que parfois, avoir raison, c'est se retrouver seul.
2: Merci Souleymane pour ces instants philosophiques. Nous allons continuer en faisant place cette fois-ci au regard d'un artiste. Il s'agit d'un comédien qui observe notre société comme on feuillette un album de famille, mais avec beaucoup d'humour. Il vient nous parler de ses gestes simples, de ses rituels du quotidien qui glissent hors de notre mémoire, parfois sans que nous nous en apercevions. Voici son regard, ou plutôt sa voix, pour nous rappeler ce que nous sommes en train de perdre. Bienvenue à Saladin Fandori.
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9: Merci beaucoup Fandore pour ces moments d'humour, de détente, mais qui nous interpellent beaucoup et surtout sur la nécessité de revenir au fondement de notre société. Merci. Pour pouvoir tirer les meilleurs de notre culture et avancer plus sereinement dans une société où nos enfants nous auront à leur côté. Et cette fois-ci, Souleymane, je ne sais pas où est-ce que tu vas nous amener. Ce qui est sûr, c'est au-delà des frontières nationales.
3: Merci beaucoup, Halimi. Oui, effectivement. Et ça va être porté par deux femmes qui rappellent que la vulnérabilité n'est pas une faiblesse, mais une force qui nous rapproche. Deux voix de sensibilité, de culture et pourtant un seul cœur qui parle. C'est lui qui regrette d'avoir trop retenu. Je garde encore un peu de toi, même quand on croyait avoir tourné la page. J'ai gardé mes mots pour moi, non pas par manque d'amour, mais par peur, par pudeur et parfois par fierté. Dans leur voix, il y a une Afrique qui ressent avant de parler, une Afrique qui aime profondément mais qui parfois retient trop. Cette chanson ne ferme pas une porte, elle en ouvre une autre vers tout ce que nous n'avons jamais osé dire. Pour prolonger cette réflexion en musique, écoutons alors Je garde encore de Charlotte Dipanda et Yemi.

0: Chers auditeurs, nous arrivons au terme de cette conversation, mais une vérité reste. L'orgueil nous protège parfois, mais souvent il nous éloigne. Dans nos sociétés où l'on apprend à être fort, à ne pas fléchir, à ne rien montrer, on oublie parfois que reconnaître ses failles n'enlève rien à notre dignité. Dire j'ai eu tort, je ne sais pas, ou simplement pardonne-moi, ce n'est pas perdre, c'est garder l'or. Merci à notre cher invité, c'est nous aussi Mamad Ali, pour la sincérité de votre parole. Merci à Halima Sadi Ali, à Emmanuel Nadingar, à Zara Brahim et à Suleiman Abdelkarim. Merci aussi à l'équipe technique, au réalisateur Madi, Idriss Tao, Adoum Hassan, Aladoum Hissein, Mohamed Mazal et le photographe Youssouf Abderrahman. Merci à vous qui nous écoutez et au plaisir de vous retrouver au prochain numéro de Reflets Croisés.
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0: Mesdames, Messieurs, bonjour. Dans ce magazine, il sera question de cette maladie génétique des globules rouges, la drépanocytose, qui génère des crises vaso-occlusives douloureuses. Les signes sont variés de l'anémie aiguë à chronique. Pour en parler, je reçois Madame Gertrude Virginie Badeg, fondatrice de Drépano Tchad et de l'association des parents d'enfants drépanocytaires du Tchad. Et à ses côtés, Mademoiselle Gelbay Barbara, drépanocytaire SS, cette forme sévère de cette maladie génétique. Bienvenue sur cette émission. Madame Gertrude, votre expérience et vos actions dans la lutte pour inverser la drépanocytose nous a parlé de cette infection et de la prophylaxie. Qu'est-ce qui vous a motivé à créer Drépano Tchad? Parlez-nous de vos actions sur le terrain. Sont-elles porteuses?
1: Alors, déjà, je porte le projet ou je porte la vision. Quand j'arrive au Tchad, j'avais commencé à l'antenne colérique à l'hôpital de district de Chagua. Et de là, ma petite fille avait fait une crise. Et il fallait la porter dans un centre où ce n'était pas indiqué. À l'époque, nous n'avons pas encore le SME, le mère et enfant. C'était toujours l'hôpital central qui est aujourd'hui l'hôpital de référence. Et quand nous arrivions, il n'y avait pas vraiment le savoir-faire, je peux dire ainsi. Et la maladie était peu connue. Il a fallu que je sorte les carnets d'où nous sortons pour qu'on puisse voir de son carnet, de son suivi, traitement. Alors c'est de là que naît d'abord, pour revenir à votre question, ce fardeau où j'étais un peu déçue. Parce que c'était ça qui était venu dans mon cœur, parce que j'avais beaucoup pleuré toute la journée. Je peux pas oublier ce jour. J'avais pleuré. On pensait que j'avais perdu quelqu'un et je pouvais imaginer ce qui tournait autour de ceux qui étaient comme moi dans le pays que j'ai adopté par alliance. Et alors, depuis 2012, je commençais doucement à questionner dans des couloirs, les bureaux, puisque je suis d'abord un personnel de santé. Et en 2013, j'ai eu un contrat à l'hôpital de la place.
0: Avez-vous un plan directeur pour guider vos actions?
1: Pendant que j'y travaillais, je posais la question de savoir, il n'y avait pas. J'étais peu informée dessus. Et un jour, j'ai rencontré une dame qui me parlait effectivement de sa lutte et qui avait déjà eu une association à l'époque, en 2003, qui parlait des amis drépanocytaires dont ils avaient essayé de faire une association et qui n'avait pas abouti. Elle s'était éteinte. Et là, j'ai décidé de m'élever à mon tour. Et j'ai présenté la chose d'abord à ceux qui étaient autour de moi et ils m'ont encouragé. Et là, j'ai parlé à mon directeur, comme je vous parle aujourd'hui, et je crois que j'ai été touchée avec mes mots, mon cœur. Il m'a donné une autorisation. J'ai commencé à parler aux médecins qui sont mes cofondateurs et qui sont fondateurs aujourd'hui avec moi à l'association des parents d'enfants drépanocytaires. Donc, j'en parlais au docteur Adia qui était le pédiatre consultant à l'époque où je déposais un registre question pour moi de rassembler ces personnes par un contact. Jour pour jour, chose faisant, j'ai eu assez de moraux de parents et j'avais déjà plus de 200, 300, c'était impressionnant, que j'ai décidé, avec l'autorisation du directeur, de lancer les activités. Et mes collègues, des amis qui ont aimé le projet, se sont joints à moi. Nous avons marché. Et nous avons eu notre première journée mondiale en 2014. Et en 2015, on fonctionnait à l'époque avec une autorisation provisoire. Et j'avais rencontré sur le terrain, effectivement, des dames qui avaient déjà une association, Action Drépanocytose, avec laquelle je m'étais attachée et j'ai donné ma vision. Et nous avons cheminé. Malheureusement, au moins d'un an, nous avons perdu Khadija Goudi, qui était la fondatrice d'Action Drépanocytose, et Mariam Goudi, sa sœur, qui elle portait sain parce que l'autre était porteur, avait été malade. Donc l'autre était SS, l'autre était AS, qui aujourd'hui s'est découragée parce qu'elle n'a pas eu, je peux dire, le courage, la force. Et c'est pour cela que j'ai décidé, moi, de pas me décourager. Et je les salue d'ailleurs, et voilà. Et pendant que nous avons commencé, je m'attachais à des associations parallèles pour pouvoir porter plus haut le problème. Et là, j'étais coordonnatrice humanitaire à Adiassa. Donc je salue les pères fondateurs d'Adiassa. Et en tant que coordonnatrice humanitaire, je porte dans le projet de l'arbre de Noël des enfants drépanocytaires du Tchad pour la toute première fois en 2015. Et nous avons écrit au gouvernement à la première dame, l'ex-première dame Ina Déby, qui n'a pas arrêté de parrainer les éditions jusqu'à la dernière édition qui était la quatrième édition. Donc vous connaissez, notre pays a eu une étrogie, une tragédie, et voilà. Nous n'avons pas arrêté des projets, nous avons continué et j'ai continué à militer. Je suis, comme je vous vous ai dit, un personnel de santé. Dans ma thérapie, d'abord mon appel personnel, j'ai porté ce projet auprès de l'ambassadeur de Turquie au Tchad, qui est aussi affecté. Et là, je sors accompagner un enfant drépanocytaire en milieu scolaire, dont nous avons fait la première édition, la deuxième édition. Nous avons mis plusieurs enfants drépanocytaires. Nous avons scolarisé ces enfants orphelins, parce que c'était ça la vision. Les plus vulnérables qui ne parviennent pas à porter haut leur douleur, nous venons à leur chevet pour leur donner un sourire. Et au cours de mes activités, parce qu'on en a tellement fait, de 2012-2014 jusqu'à nos jours, nous décidons, je décide, je peux dire, parce que c'est un domaine très élargi, je décide donc de faire des dérivés, de sectionner pour mieux orienter les départements de ce que je veux faire. Alors l'association des parents drépanocytaires a un bureau, ils sont en train de travailler, là ils sont au terrain que je salue d'ailleurs, ils ont fait une nouvelle assemblée l'année dernière, donc c'est la première année sur le terrain, et ce bureau déjà qui tâtonnait, qui ne comprenait pas la vision, et comme ce sont des parents eux-mêmes qui sont des moteurs de l'association, je crois que maintenant le message se véhicule comme il se doit. Et là, je me retourne maintenant sur des hommes d'action dont Drépanotiat, dont nous bougeons pour agir. Là, ça incombe déjà mon appel ministériel parce que je suis missionnaire. Pourquoi je porte vraiment ce fardeau où je cherche les âmes de bonne volonté.
0: Avez-vous un plan directeur pour guider vos actions?
1: Nous n'avons pas élaboré un planning au départ, non. La Drépanotiat bouge quand il voit un échec apparent. Il bouge quand il voit le besoin d'aider ou de sauver une vie.
0: Dans cette lutte contre cette maladie génétique, il y a certainement des victoires et des échecs. Lesquels?
1: Ça me venait à cœur de donner tout ce que nous avons pour aider ces plus grands qui cheminaient avec nous au fur et à mesure qu'ils avançaient. Qu'est-ce qu'ils deviennent? Alors, dans ce projet de Drépanotiat, nous avons perdu beaucoup d'enfants. Nous avons rencontré sur le terrain des personnes déjà à l'âge adulte qui n'arrivaient pas à se traiter normalement parce que après la pédiatrie, il faudrait être orienté. Et là, c'était mon appel. J'ai rencontré le directeur de la banque de sang, Dr Banga, que je salue également, et qui a accepté mon activité, un don pour sauver une vie.
0: La société appréhende avec beaucoup de crainte les maladies qu'elle n'arrive pas à exprimer et cela génère une stigmatisation. La drépanocytose entre-t-elle dans ce chemin?
1: Et là, nous avons travaillé directement avec l'imam de la grande mosquée, avec le chargé d'affaires et l'hôpital Roi Faoussal, où en 2021, malgré la négation que nous avons eue, cet échec, cette perte douloureuse, nous avons continué les activités pour montrer à la population, avec financement ou pas, d'un franc à un franc, nous pouvons atteindre les objectifs. Et Dieu merci, ils ont touché des cœurs de plusieurs partenaires, des groupes Abassi, des brasseries, des gens de bouche à oreille qui venaient donner un franc pour pouvoir donner du lait ou de l'eau à ces personnes volontaires qui donnaient de leur sang pour sauver, pour remplir la banque de sang, pour sauver une vie. Et de là, nous avons continué le terrain. Il s'avère que j'ai fait une longue période d'absence due à une santé fragile que j'ai eue entre-temps, entre 2021 à 2023. Parce que là, je sors d'une longue période de maladie où je rends grâce à Dieu, je profite déjà. Moi-même étant drépanocytaire, et j'y suis revenue pour reprendre mes activités.
0: Madame Gertrude, quand dit-on qu'une personne est drépanocytaire?
1: On dit qu'une personne est drépanocytaire lorsqu'il est porteur des traits drépanocytaires.
0: C'est-à-dire?
1: C'est-à-dire que il est drépanocytaire par les parents parce que c'est une maladie génétique qui se transmet du père, la mère à l'enfant. Lorsque la transmission est détectée uniquement par un examen de laboratoire, et là on pourrait dire que la personne est porteur ou est malade de la drépanocytose.
0: D'accord. Quelles sont les causes de la drépanocytose?
1: Les causes de la drépanocytose ici, c'est le manque de l'oxygène, de l'hémoglobine, entraîné sur une déformation des globules rouges en fascie, s'accrochant entre elles et ils obstruent les vaisseaux, déclenchant des crises douloureuses, surtout au niveau des os. Ces globules rouges déformés sont détruits et ce qui entraîne une anémie, une pâleur et une grande fatigue. Voilà en quelque sorte les causes qu'on peut citer ici.
0: D'accord. Donc, si on comprend bien, c'est les parents qui souffrent, qui ont des gènes, c'est ça?
1: Traits.
0: Des traits de la drépanocytose. C'est ça qui transmet la maladie à l'enfant, c'est ça?
1: Oui.
0: Mais est-ce qu'il y a des chances qu'un enfant né des parents drépanocytaires n'ait pas cette maladie?
1: C'est à très faible dose, parce que là, c'est vrai que nous revenons dans un cours de biologie. Je ne veux pas entrer dans les recherches, mais déjà, je peux juste vous faire le petit schéma, parce que nous sommes à la radio. Vous voyez, nous avons une mère porteuse et un père porteur. Donc ici, pour faire un enfant malade, il faudrait que la mère porteuse soit déjà du gène AS, et le père également du trait AS. Et là, c'est des porteurs sains. Ils ont des traits sains. Donc, ils ne font pas la maladie. Alors, dans le croisement, nous avons un AS. Le père va donner le A. La mère va donner le S. Le père donnera le S. La mère donnera le A. Il y a de fortes chances que dans les enfants qui vont faire, on aura des enfants AS, des enfants AA, des enfants AS et des enfants SS. Donc, c'est tout un schéma que seule la loi de la science pourrait expliquer pourquoi dans le couple, si un couple a 4 enfants, nous avons des AS, nous avons des AA et nous avons des SS. Déjà, les AA, c'est à faible pourcentage. C'est pas vraiment calculé parce que le S est parfois toujours dominant.
0: D'accord. Mais et quelles sont les différentes formes de la drépanocytose qui existent?
1: Voilà. Déjà, il y en a plusieurs formes. Nous avons d'abord, comme je l'ai dit, les porteurs sains. Les AS, nous avons les AC, ce sont les porteurs sains. Et maintenant, les malades, nous avons les SS et nous avons les SC.
0: D'accord. Et parmi les différentes formes que vous venez de citer, laquelle des formes est plus aiguë?
1: Les deux formes, les SS ou les SC.
0: D'accord. Ok. Et comment peut-on prévenir la drépanocytose?
1: Déjà, pour prévenir de la drépanocytose, ici, nous parlons d'abord, premièrement, d'un test que nous faisons, qui est un test d'électrophorèse, qui est carrément un test biomédical au laboratoire. Là, quand tu connais déjà ton trait ou tu connais déjà dans quelle génétique tu te trouves, c'est facile pour toi de choisir ton partenaire ou ta partenaire. Voilà pour nous d'abord la première forme de prévention, parce que quand tu connais déjà ton groupe, tu sauras également faire le choix de ton partenaire ou ta partenaire.
0: D'accord. Et où on peut faire le test?
1: Le test N'Djamena, déjà, se fait à l'hôpital mère et enfant. Ça se fait également à l'hôpital Notre-Dame des Apôtres. Le même test se fait à l'hôpital général. Je ne sais pas s'il y a souvent un problème des réactifs et autres. Mais le plus sûr où je pourrais envoyer avec toutes les valeurs que ce test peut nous fournir pour pouvoir aider les médecins à mieux faire leur travail, c'est d'aller au centre mère et enfant. Oui, à l'hôpital Tchatchin, à la Renaissance également, voilà, il y a les tests d'électrophorèse.
0: D'accord. Quelles sont les complications liées directement à la drépanocytose?
1: Bon, déjà, la complication, il y en a tellement de complications sur la drépanocytose, parce que ici nous avons déjà des complications du sang, nous avons des complications aiguës, nous avons des complications osseuses, nous avons des complications neurologiques, nous avons des complications chirurgicales, nous avons des complications cardiovasculaires. Il y en a tellement de complications. Chaque personne atteinte de la maladie, son organisme ou la force ou les défenses qu'il procure de son propre corps le permettent de pouvoir éviter certaines complications. Je peux donc citer ici la complication la plus connue, par exemple les crises vasculo-occlusives, qui est un gonflement des membres comme l'œdème, c'est des douleurs articulaires et qui n'a pas un moyen, il déclenche au même moment. Quand nous observons ces personnes souffrant, vous ne savez pas par où commencer, juste avoir le palliatif pour pouvoir calmer, je peux dire, temporairement, provisoirement, ces crises. Et généralement, ces complications amènent à la mort, ces complications entraînent des paralysies et des handicaps. Je peux dire, c'est une maladie handicapante.
0: Que conseillerez-vous aux personnes qui semblent être bien portantes de faire avant le mariage?
1: Ok, ce que je conseillerais aux personnes de faire avant leur mariage ou avant de faire leur union, c'est de vraiment d'abord, premièrement, faire le test d'électrophorèse. Parce que de cette union naîtra certainement un enfant malade. Et le monde se développe. Nous voulons vraiment avoir un monde sans drépanocytose.
0: Et comment vit-on avec cette maladie?
1: En tant que fondatrice, puisque j'ai plusieurs visages sur mon quotidien, je comment vivre, c'est très difficile. C'est très difficile parce que ça nécessite des moyens. Ses parents ou ses orphelins, parce qu'il y en a ceux qui sont nés et qui n'ont plus de parents, et plus tard, lors de leur vie ou au croisement de leur vie, ils se rendent compte qu'ils sont drépanocytaires. Parfois, ils sont rejetés. Parfois, ils sont peu acceptés par la société. C'est vraiment, comme je l'ai dit tout à l'heure, une maladie

0: difficile de vivre avec la drépanocytose, surtout que on ne méprise pas une maladie au détriment des autres maladies, mais disons que c'est vraiment une maladie pas facile à vivre en fait. La drépanocytose, c'est un handicap invisible. Les gens ne peuvent pas voir du coup que tu es en train de souffrir, mais à l'intérieur de toi, tu souffres. Ça se voit pas en fait, c'est un handicap invisible tout simplement. C'est ce que je peux dire.
1: D'accord. Avant que la crise ne commence, par exemple, est-ce que tu pressens ça avant de sortir de la maison ou bien comment ça se passe?
0: Oui, il y a des signes. Il y a de ces moments-là que tu ressens la crise venir et il y a de ces moments-là où ça te tombe. Du coup, tu es là, tu es bien portant et du coup, tu ressens la douleur, des maux de tête intenses au niveau des pieds, de la poitrine. Ça vient du coup. Il y a de ces moments-là aussi, tu sens la crise venir. Tu es fatigué, essoufflé. Il y a de ces signes.
1: D'accord. Quel est le mot qui te vient tout le temps en tête à chaque fois quand tu as cette crise ou quand tu croises les regards des gens qui te regardent, qui te voient autrement?
0: Bon, moi, je peux d'abord dire que, Dieu merci, j'avais eu des parents qui m'ont forgé. Je ne me sens pas si différente des autres, en fait. Je me dis que c'est une maladie comme toute autre.
1: Quel est le mot qui te revient tout le temps, ou bien la phrase qui te revient tout le temps à chaque fois quand tu croises les regards des gens, ou bien quand tu te rappelles de cette maladie qui est en toi?
0: Je me dis, je vais y arriver, ça va aller, je suis plus forte que la maladie. C'est ce que je me dis toujours, parce que c'est ce que les parents m'ont appris.
1: D'accord. Et je suis sûr qu'il y a beaucoup de jeunes ou bien beaucoup de parents qui souffrent avec cette maladie, soit avec leurs enfants. Est-ce que tu as un mot à leur dire?
0: Aux parents d'abord, je demande à ces parents-là d'être forts et patients avec les enfants en fait. Il y a de ces caprices-là, ils peuvent pas comprendre. Oui, ils peuvent souvent se dire que ce sont des caprices, mais il faut souvent être patient avec les enfants parce que eux, ils subissent.
1: D'accord. Barbara souhaiterait faire quoi dans la vie?
0: Là, je suis en formation droit notarial, être notaire.
1: Être notaire.
0: Oui.
1: Merci et bonne chance.
0: Merci.
1: On va revenir à vous, Madame Gertrude. Dites-nous pourquoi la drépanocytose est plus fréquente ici en Afrique?
2: Ce que l'OMS estime, qu'il y a plus de 50 millions de personnes porteuses des gènes dans le monde, elle est très fréquente en Afrique. On se pose toujours la question de pourquoi. Et vu mon expérience, je ne peux pas dire bêtise, que j'ai sur le terrain, j'ai beaucoup fait des pays subsahariens, je me rends compte que c'est à cause d'abord, un, d'ignorance. Nous n'en parlons pas dans nos maisons, nos familles, nos foyers, dans nos bureaux. Nous n'en parlons pas. Ce manque de communication ou de connaissance crée maintenant cette, comme je l'ai dit tout à l'heure, ce qui facilite pourquoi il y a ces craies. Donc, un jeune ou une jeune se retrouve en train de faire un enfant, ne sachant pas qu'il s'est couplé avec un mauvais porteur, si je peux m'exprimer ainsi. Donc, je dis déjà en Afrique, c'est le manque de connaissances, le manque de communication. La sensibilisation n'a pas encore atteint le top.
1: D'accord. En termes d'efforts pour l'amélioration, voire le traitement de la drépanocytose au Tchad, qu'est-ce qu'on peut retenir?
2: Ce qu'on peut retenir déjà au Tchad, c'est d'appeler encore une fois de plus le gouvernement pour envoyer déjà massivement des médecins en spécialisation. Il y en a déjà ceux qui sont partis, mais qu'on renforce encore parce que le besoin est vraiment très très important. Deuxièmement, la sensibilisation, donc nos confrères qui militent devraient vraiment toucher du doigt, c'est un appel. Troisièmement, le personnel soignant, tout le personnel soignant, donc tous ceux qui œuvrent en dehors des médecins, le personnel soignant dans leur formation ou au cours de leur formation devrait avoir encore un accent dessus et dans l'éducation également. C'est vrai que nous parlons de la drépanocytose en première et dernière année de notre parcours lycée ou collège. Donc, de la terminale, je crois qu'il y a une matière sur la drépanocytose, mais qui n'est pas suffisant. Il faudrait encore vraiment faire une large diffusion dessus. Donc, pour le moment, c'est le gouvernement. Deuxièmement, la communication devrait vraiment faire, vous, les hommes des médias, pour multiplier les efforts qui sont déjà fournis.
1: D'accord.
2: J'ai trouvé que tout ce qui est sur le terrain, ils sont en train de bien mener ou de continuer certaines visions dont nous avons commencé.
1: Et en termes de traitement, quels sont les traitements disponibles pour les patients atteints de cette maladie et comment peut-on avoir accès?
2: Déjà, un traitement radical de la drépanocytose n'existe pas, n'est pas encore connu. Nous savons que les chercheurs partout dans le monde sont toujours dans leur laboratoire pour trouver le remède ou le traitement radical adéquat pour éradiquer cette maladie. Le traitement varie, comme je le disais. Le traitement infantile, ici nous parlons chez les pédiatres, ceux qui sont habilités, ça dépend. Ils font

0: Plusieurs fois. C'est selon le constat, l'examen clinique du pédiatre. Il pourra maintenant pallier ce soulagement. Maintenant, quand nous quittons la pédiatrie, dont notre appel aujourd'hui, c'est l'âge adolescent-adulte. Ils ne savent plus où s'orienter. Déjà, nous saluons l'œuvre de cet honorable qui a présenté il y a quelques jours ce sujet. Et j'ai dit waouh, parce que c'était le fardeau que nous venons cette année porter. Après l'adolescence, où est-ce que ces enfants se dirigent? Nous n'en parlons pas. Ils se dirigent normalement, comme nous parlons des traitements, au service d'hématologie. C'est l'hématologue après le pédiatre. Quand ils finissent le passage enfant, ils doivent voir le spécialiste qu'on appelle hématologue. Et il se trouve dans un service d'hématologie. Donc, j'ai dit tout à l'heure, le directeur de la bande de sang est un hématologue. Et nous avons milité effectivement pour trouver le traitement. Le traitement ici, d'abord, la première chose, c'est dans la transfusion sanguine, qui est encore un mystère chez nous, qui est peu développé avec tout ce qui consiste des techniques sur la transfusion, dont ces derniers hématologues également vont en étude par le gouvernement dont nous saluons. Nous demandons encore le renfort et un service vraiment d'hématologie où nous pourrons avoir un service ou une salle ou un rayon drépanocytaire pour pouvoir mieux les suivre. Sinon, le traitement proprement dit, non. Nous avons les nutrithérapeutes de leur façon ou autre, d'une manière dont, à la grammaire, nous soulageons les petits bobos. Je ne peux pas oublier ça parce que j'en suis témoin. Donc, j'encourage aussi tous ces naturopathes qui font dans la lactoscience, vraiment, et ces nutritionnistes, parce que la drépanocytose a besoin de beaucoup de conseils alimentaires. Donc, le traitement, voilà les trois points dont je parle. La pédiatrie, c'est un spécialiste pour les enfants qui varient. Ces enfants ne font pas la même maladie, c'est différent, varié. Et à l'âge adulte, c'est l'hématologue qui, dû au traitement, au manque du sang, saura comment prévenir ou encadrer ces adultes. Et enfin, les nutritionnistes et les physiothérapeutes dans la phytoscience, leur appeler également pour voir comment cheminer et lutter pour le bien-être de ces personnes vivant de la drépanocytose.
1: D'accord. Vous avez commencé vos activités depuis 2012. Que sont devenus les enfants drépanocytaires que vous avez en vos seins?
0: Avant de me prononcer d'ailleurs, parce que ça me tenait à cœur, je voudrais observer quelques minutes, une minute de silence pour tous ces enfants, pour tous ces drépanocytaires. Je salue d'abord tous les parents parce que qu'est-ce qu'ils sont devenus? C'est un processus qui a commencé quelque part et nous ne savons pas où il s'en va parce que nul ne peut prédire le lendemain si ce n'est Dieu. Nous, sur la terre des vivants, nous ne faisons que notre part. Demain, ça sera nous parce que c'est un combat, c'est une bataille. Vivre avec la drépanocytose, nous ne savons pas quand est-ce nous allons tomber, quand est-ce nous allons revenir, quand est-ce nous allons être sauvés. Et qu'est-ce qu'ils sont devenus? Déjà depuis quelques jours, quelques semaines, nous avons fait le porte-à-porte. Nous avons quelques qui, je ne veux pas dire découragés, par faute de moyens, sont lancés dans des activités. D'autres ont arrêté l'école, d'autres ont continué l'école, d'autres sont carrément dans le chaos, dans le noir, dans le découragement. Donc, pour échanger avec nous, même c'était, ils sont tombés très bas et nous le comprenons. Donc, ça m'a permis d'orienter mes activités autrement. Donc, j'ai pris l'engagement de vraiment investir tout ce que je peux pour les sortir de là. Je fais appel ici aux psychologues dont nous avons vraiment besoin parce que ce que nous avons rencontré sur le terrain ces jours-ci, c'est, je ne vais pas dire scandaleux, mais c'est catastrophique. Pour moi, quand je parle de catastrophe, ces personnes nous en veulent de leur avoir abandonné. Manque d'amour, nous ne les avons pas accompagnés. Que ce soit l'un ou l'autre, quand tu es fondatrice, tu portes le fardeau de ceux qui ont fait ou qui n'ont pas fait. Voilà pourquoi je dis, nous sommes accusés aujourd'hui d'avoir délaissé, dont je porte le fardeau et également je fais appel à tous nos confrères qui ont l'association. Ici, nous avons tellement d'associations depuis que je suis arrivée, qui parle de la drépanocytose, comme je le disais, de toucher du doigt, du i. Chacun a sa vision. Il est temps de se lever et que chacun, vraiment, selon ses activités, selon leur feuille de route, de toucher à leur vision. Ces personnes malades, adultes, vieillards, bébés, enfants, adolescents, élèves, étudiants, professionnels, chômeurs, femmes au ménage, ils sont partout, ces drépanocytaires. Et ils ont besoin, ils t'attendent, ils m'attendent. Donc mes frères, que ce soit Élan de l'Espoir, dont je salue déjà Saboura, que ce soit la prévention contre la drépanocytose, que j'ai vu les pages sur les réseaux sociaux, que ce soit à PED, l'association des parents drépanocytaires, je salue Dr Sidé, que chacun se lève, j'interpelle sans oublier tous les autres actions drépanocytaires, ne vous découragez pas. C'est la maladie, comme on parle du cancer, comme on parle du palud, il y en a tant d'associations, nous n'allons pas nous taper, il y a tant d'activités à faire, nous n'allons pas discuter le terrain. Que chacun touche son point sur le i pour pouvoir ramener, éduquer, encadrer ces personnes.
1: D'accord, madame. Nous sommes pratiquement à la fin de ce magazine. Et quelles sont les difficultés que vous éprouvez actuellement sur le terrain?
0: Comme je le disais, je l'ai déjà dit, et là je reviens en disant, cette difficulté est comme si nous discutons un bien. Et je vais prendre une autre casquette. Là je vais parler, je vais vous répondre avec ma casquette de missionnaire. Que ce soit un missionnaire, celui qui parle pour Dieu, le Créateur, je n'indexe pas une religion. Nous sommes tous venus d'une création. Il y a quelqu'un au-dessus de nous. La difficulté sur le terrain, c'est le travail avec la crainte. C'est le manque d'accompagnement. Donc, moi personnellement, je ne me sens pas rejetée, non. Mais je me sens parfois dans certains endroits où je vais arriver. Parce qu'il y a X ou Y qui portent le fardeau. C'était des associations, il fallait avoir plus des adeptes ou de membres pour pouvoir travailler. Ici, j'ai dit non. Dans cette difficulté, je veux dire de faire part la différence. C'est d'abord la première difficulté. Et pourtant, nous militons pour la même cause. La première difficulté, que nous soyons les enfants de X ou Y, nous allons tous trépasser demain. Cette difficulté que les gens ne comprennent pas pourquoi nous nous levons pour aider ces vulnérables, ces personnes, je veux dire, pauvres, parce que la pauvreté, c'est un état d'esprit. Il y a tellement à faire, cette difficulté du rejet. Peut-être parce que je ne suis pas habilitée ou à parler selon mes origines. Voilà, ça ne va pas me décourager. Moi, je dis, selon les droits de l'homme, nous sommes tous égaux. Et s'il faille faire quelque chose pour l'humanité, c'est de travailler où je me trouve, à temps opportun et au moment opportun. Donc, cette difficulté de différence, cette difficulté de parce que je n'ai pas X ou Y qui me parraine, parce que j'ai rencontré ça dans le bureau, qui est derrière moi, c'est le Dieu créateur. Je n'attends personne. Tout ce que j'ai cité, que j'ai fait, je ne l'ai pas fait avec un sponsor, mais je l'ai fait avec, selon les opportunités que Dieu a permis et que les hommes aussi ont permis, parce que si je suis arrivée, c'est des hommes et des femmes courageux qui se sont levés pour embrasser mes projets, ma vision.
1: D'accord. Avant qu'on ne se sépare, est-ce qu'il y a un dernier appel à lancer?
0: Oui, l'appel que je lance, c'est à l'égard de ces personnes, ces étudiants, qu'est-ce qu'ils sont devenus? Parce qu'on en a écouté plein de témoignages sur notre page, qui sont en études quand ils vont rentrer. Ces dames qui ont déjà l'âge, ici je prends un témoignage de Madame Hassan qui a 35 ans, ne sait pas si un jour elle sera mère dans un foyer. Donc c'est un appel à notre population et au monde que ces drépanocytaires, ces hommes, ces femmes ont droit aussi à une vie comme autre. Que les tests d'électrophorèse, ces machines, si le gouvernement peut encore multiplier, que les médecins aillent en formation spécialisée, que ce soit en hématologie, que le centre déjà de lutte contre la drépanocytose, tout ce que le gouvernement nous avait offert il y a quelques années passées, que ces centres-là revivent, qu'on sente que nous avons eu un joyau pour donner ce sourire à ces enfants, que ce soit le centre de prise en charge à mère et enfant, que ce soit le centre national de lutte contre la drépanocytose au sein de l'hôpital Tchatchine, vraiment que les personnels, le ministère de la Santé et voire même les médecins, pour une fois plus porter plus haut encore nos voix pour vraiment sensibiliser, prévenir et voir comment vraiment mettre cette prévalence qui n'a jamais été faite, dont les médecins jour et nuit crient pour cette prévalence au Tchad. Donc mon appel est encore pour que le gouvernement revoie les différents médecins qui ont déposé leur prévalence, leur projet. Ils ont eu à cœur d'apporter cette prévalence au Tchad pour pouvoir au moins avoir une idée de ce qui est de la drépanocytose, que le gouvernement appelle les concernés et voie sur quel point ils pourraient faire cette prévalence.
1: Merci beaucoup, madame.
0: Je vous remercie.
1: Maladie génétique qui touche l'hémoglobine, la protéine contenue dans les globules rouges qui sert à transporter l'oxygène à travers le corps. La drépanocytose se manifeste par des signes variés, notamment l'anémie aiguë ou chronique, une plus grande sensibilité aux infections et des crises douloureuses causées par une mauvaise circulation sanguine. Pour éviter les décès dus à l'anémie fréquemment causée, la transfusion sanguine est indiquée. La drépanocytose impose des règles d'hygiène de vie qui sont essentielles pour prévenir les complications et maintenir la qualité de vie malgré les maladies. maladie. Si les traitements actuels ont permis d'augmenter grandement l'espérance de vie des patients affectés, il reste encore limité. La recherche poursuit donc ses efforts pour les améliorer, voire traiter la maladie à la source, là où naissent les globules rouges. Mesdames, Messieurs, je rappelle que nous avons comme invité Madame Gertrude Virginie Badeg, fondatrice de Drépano Tchad et de l'association des parents d'enfants drépanocytaires du Tchad. Elle n'était pas seule, elle est avec Mademoiselle Genbei Barbara, malade drépanocytaire SS, qui est la forme sévère de la drépanocytose. Merci de nous avoir prêté une oreille attentive. Cabine technique, Twiki Alfred Wakou, réalisation Abdelaitoche, et à la présentation Alexis Dimaskra. Prenez soin de vous tout en restant connecté sur la chaîne nationale.

0: Fidèles auditeurs, bienvenue sur les ondes de la radiodiffusion nationale tchadienne RNT. Au micro pour la présentation, je suis Diora Hassandei. Avoir un regard se disant, des cils longs et des yeux éclatants, c'est le désir de beaucoup de femmes. Les faux cils et les lentilles de contact sont devenus très tendance de nos jours. Nous sommes allés à la rencontre de quelques femmes qui les utilisent souvent.
1: Les faux cils, c'est des produits esthétiques qui peuvent nous changer le visage. Ça nous embellit en fait. Quand on porte, on a l'impression qu'on a changé de mine, de visage et ça nous plaît.
2: On met les faux cils principalement pour des raisons esthétiques. Oui. C'est pour embellir la beauté, c'est pour sublimer le maquillage quoi.
3: J'aime bien porter les faux cils parce que ça me rend belle. J'aime bien quoi. Je ne peux pas les poser moi-même. Je pars au salon, c'est plus garanti là-bas.
0: Si ces accessoires permettent de sublimer les regards, ils ne sont pas sans risque pour la santé des yeux. La mauvaise utilisation, le manque d'hygiène, les produits inadaptés peuvent entraîner des complications parfois graves. Alors, comment allier beauté et sécurité?
1: Comme tout autre produit, les faux cils ont leurs effets négatifs en fait. Par exemple, moi, j'ai des problèmes de vision. Je suis myope de naissance. Du coup, quand je mets, je suis obligée, quand on les met, quand on les pose avec des colles. Et ces colles-là, ce sont des produits extrêmement chimiques qui brûlent les yeux, en fait, quand on ne les pose pas bien. Et du coup, quand je les mets, ça m'irrite. J'ai des irritations. J'ai des brûlures aux yeux. Du coup, c'est ce qui fait que, à la longue, je n'en mets pratiquement plus.
4: Moi, je n'aime pas porter les faux cils, mais j'ai essayé une seule fois. Ça m'a brûlé et... C'est pour cela que je n'aime pas trop utiliser les faux cils. Je l'ai enlevé le même jour parce que ça m'a beaucoup trop brûlé.
2: Les faux cils ont aussi des inconvénients, surtout s'ils sont mal utilisés ou portés trop souvent. Ils ont plusieurs inconvénients. Premièrement, peuvent embellir les cils naturels. La colle ou le retrait brutal peuvent casser ou faire tomber les cils naturels. Deuxièmement, on peut parler aussi des risques d'irritation ou d'allergie. Certaines colles provoquent rougeur, démangeaison ou brûlure des yeux. Troisièmement, je peux dire qu'il y a l'inconformité. Quand tu portes les faux cils mal posés, ils peuvent piquer, gratter ou donner une sensation de douleur. Je peux parler aussi des risques d'infection. Si les faux cils ont les outils ne sont pas propres en les utilisant pour les mettre les faux cils, cela peut causer aussi des infections des yeux.
3: Bien sûr, j'ai des démangeaisons à chaque fois que je mets le faux cils. Mes yeux se gonflent, ils deviennent rouges aussi. Des fois, même me demande si ce qui ne va pas dans mes yeux. Des fois, je garde 2 jours ou bien 3 jours ou plus, donc ça dépend.
5: L'utilisation de ces faux cils-là a un risque majeur pour la santé aussi. Pourquoi? Parce que c'est un corps étranger qui habite le corps qui est naturel. Donc raison pour laquelle je suis contre ça, et je déconseille à ces jeunes filles ou bien femmes qui utilisent ces fossiles-là de l'utiliser prochainement. Pourquoi? Parce que elle s'est fait pour embellir, pour séduire, mais par contre ça impacte sur sa santé. Donc raison pour laquelle je suis contre cela. Et si une des femmes pensent ou bien des filles pensent à me séduire par rapport à ça, moi je suis caduque par rapport à ça, je suis naturel toujours et j'aime le naturel. Raison pour laquelle je déconseille à mes soeurs, mes mamans et nos épouses à qui utilisent ça de les laisser et de garder leur cils naturel que Dieu leur a créé avec.
4: Ma mère m'interdit de porter des faux cils. Ça me plaît, mais elle dit que c'est pas pour les filles de mon âge.
0: Place à présent à ceux qui défendent une beauté simple et authentique, les hommes qui privilégient le naturel. Pour eux, le regard n'a pas forcément besoin d'artifice pour être séduisant.
6: Moi, personnellement, j'apprécie pas. Si elle est naturellement, elle est belle.
7: À mon avis, je trouve ça trop barbare. Une personne qui est née, qui est éduquée naturellement, n'aura pas besoin de se surcharger quelque part. En tout cas, par rapport à notre culture, ça ne nous convient pas. C'est mieux de rester naturel, tel que Dieu nous a créé.
8: Je n'apprécie pas ça. Le monde traditionnel est bien. Le fait d'obliger les fossiles dans les yeux, c'est un peu... dégradant, je vois. Ou faut-il le traquer, ben là, ça peut même dégrader les yeux. Une conséquence vient, pas pour l'instant, mais dans les jours à venir, là, ça peut créer des sida, un peu de maladie et tout ça.
5: Je n'ai aucune appréciation par rapport à cette dame qui utilise les fossiles pour séduire l'homme.
0: Après les différents avis recueillis, il est important d'écouter une professionnelle qui vit cette réalité au quotidien. En effet, les salons de coiffure et de beauté sont aujourd'hui des lieux où les fossiles sont de plus en plus utilisés. Parfois sans toujours respecter les règles d'hygiène ou de sécurité. sécurité. Pour en parler, nous recevons une détentrice des salons de coiffure qui va nous partager son expérience, ses observations, mais surtout les précautions à prendre.
9: Je m'appelle Adida Saballa, propriétaire du salon Zina Beauté. Généralement, la pose des fossiles, ça se passe pendant les mariages, les cérémonies, en tout cas, surtout pendant la période où il y a plus de cérémonies. Par exemple, le mois de décembre dernier, il y a eu beaucoup d'occasions des mariages, des circoncisions et tout. Donc, on a de plus en plus de demandes en concernant les fossiles. Mais il y a aussi certaines personnes qui, elles aiment rester avec les fossiles dans leur quotidien. Et elle vient aussi demander ça.
0: Certaines clientes se plaignent d'irritation ou d'inconfort après la pose.
9: Bien évidemment, on peut trouver certaines personnes qui ont de l'allergie de la colle et certaines des fossiles lui-même. Donc parfois, ça génère des irritations, ça rend les yeux rouges, des démangeaisons et tout ça.
0: Avez-vous déjà refusé la pose à une cliente?
9: Oui, il m'arrive des fois de refuser pendant la pose parce qu'il y a certaines clientes, leurs larmes coulent pendant la pose, elles ont des problèmes avec la colle, je sais pas, peut-être avec les fossiles, donc je les refuse. Parce que après, je ne peux pas vraiment assumer la responsabilité de la personne si elle-même, elle sait qu'elle a une allergie, mais elle vient quand même. Donc, une fois même, j'ai eu des problèmes à propos de ça. La femme est venue avec son mari, il a eu des gonflements, des irritations. Donc, depuis lors, je me méfie vraiment.
0: Selon vous, quelle erreur les clientes font le plus souvent avec les fossiles?
9: Voilà, ça c'est par rapport à ce que je viens de dire avant. Certaines personnes, elles savent qu'elles ont de l'allergie contre ça. Si tu connais que tu as des problèmes avec quelque chose, il faut éviter. Vraiment, ça me fait réfléchir quoi. Pourquoi une personne peut chercher un truc qui va contre sa santé? Donc elles jouent vraiment avec leur santé ophtalmologique.
0: J'espère qu'en écoutant cela, vos clientes ne vont pas fuir.
9: Par exemple, je suis détentrice d'un salon, donc c'est qui m'importe, c'est pas seulement d'avoir des clientes, mais de satisfaire mes clientes. Donc, si il y a quelque chose qui va contre la santé de mes clientes, je vais forcément leur dire de ne pas venir. L'argent n'est pas plus important que la santé de mes clientes. Donc, je conseille à toutes les femmes de connaître, de relever vraiment les choses qui jouent avec leur santé et d'éviter, voilà. Quand même, mes clientes, ne fuyez pas.
0: Je vous remercie.
9: Ah, merci beaucoup à vous aussi.
0: Au regard différent des témoignages que nous venons d'entendre, une réalité s'impose. L'utilisation des fossiles et des lentilles de contact est de plus en plus répandue, mais elle n'est pas sans conséquences pour la santé des yeux. Entre pratiques esthétiques et manque d'informations, de nombreuses personnes s'exposent à des risques parfois évitables. C'est pourquoi il est essentiel d'avoir un avis d'un spécialiste avant toute pose.
10: Je suis docteur Tom Tembe Nandunga. Je suis médecin ophtalmologiste au centre hospitalier universitaire, la référence nationale en Tchamena.
0: Pour commencer, docteur, les fossiles et les lentilles sont un effet de beauté ou vrai danger pour les yeux?
10: Bien qu'utilisés dans la beauté, les fossiles et les lentilles constituent un danger réel. Il faut dire que les cils sont disposés tout au bord, libre de la paupière, et juste sur le versant postérieur du bord libre de la paupière, se trouvent des glandes. Leur sécrétion participe à la composition des larmes. Donc, le fait de porter ces cils va altérer la production de ces glandes et donc modifier la quantité, la qualité même des larmes qui lubrifient les yeux. Donc déjà là, c'est un réel problème. Pour les lentilles, il y a beaucoup de conséquences. Voilà, les gens les portent en ziolet, les mesures qui doivent accompagner. Les lentilles, on les porte au niveau de l'hôpital parce qu'il y a une prescription qui doit accompagner. D'accord? Ces lentilles, on les utilise à but peut-être réfractif, d'accord, pour améliorer la qualité de la vision. Voilà. Ces lentilles également sont utilisées comme des pansements pour faciliter la cicatrisation de certaines plaies au niveau de la cornée, au niveau de l'œil. Il est fort de constater qu'on se donne à l'utilisation abusive des lentilles, des fossiles, sans précaution médicale, sans consultation ophtalmologique. Donc ces pratiques sont vraiment un danger pour la population et pour ceux qui les portent.
0: Qu'est-ce qui pose le plus de dangers, les fossiles eux-mêmes ou la colle utilisée pour fixer?
10: Les deux, les fossiles et la colle utilisée. Les fossiles peuvent entraîner des réactions allergiques. Ce sont des matériaux synthétiques qui ne sont pas souvent compatibles avec l'organisme, avec les yeux. Ils vont entraîner souvent de l'allergie, souvent des infections. Et la colle, comme c'est un produit chimique qu'on utilise également, va entraîner des allergies, des brûlures et autres au niveau également des yeux. Donc les deux, les fossiles et la colle qu'on utilise pour poser ces fossiles, les deux sont des dangers pour les yeux, pour les patients, pour ceux qui les profitent.
0: Est-ce que les fossiles et les lentilles favorisent les inflammations oculaires?
10: Oui, les fossiles et les lentilles posées favorisent des infections au niveau oculaire. Voilà. Les fossiles peuvent retenir des bactéries, d'accord, et vu la proximité avec les yeux, vont créer ce qu'on appelle des conjonctivites, voilà, allergiques, des conjonctivites bactériennes, ou bien même aller plus loin, faire ce qu'on appelle de l'orgelé, du chalazion au niveau des paupières. Ça cause vraiment un problème. Les lentilles de contact peuvent entraîner ce qu'on appelle des kératites au niveau de la cornée, des allergies, des infections qui sont parfois difficiles à traiter.
0: Les extinctions de fossiles peuvent-elles abîmer les cils naturels ou affecter la santé des paupières à long terme?
10: Oui, les extinctions vont affecter la disposition naturelle des cils, la disposition naturelle même des paupières. Voilà. Donc, utiliser à long terme, ça va modifier carrément l'architecture au niveau de la paupière. L'anatomie normale va être modifiée. Voilà, avec l'utilisation prolongée et abusive.
0: Peut-il y avoir un impact sur la vision, même temporairement ou à long terme?
10: Oui, l'impact sur la vision est réel, puisque ce sont des matériaux qui ne sont pas prescrits. Donc, ils sont posés et ils vont affecter défavorablement la vision. La vision va devenir floue pour certains. La vision va être troublée tout le temps. Voilà. Et tout le temps, on va se mettre à frotter les yeux. Les yeux sont tout le temps rouges, ça larme, tout ça. Donc, il y a un effet réel sur la santé visuelle.
0: Comment repérer les premiers signes d'un problème oculaire dû aux fossiles et aux lentilles?
10: On aura d'abord ce qu'on appelle un prurite, des démangeaisons, voilà, en termes simples. Donc, tout le temps, on va frotter les yeux. Voilà, les yeux vont devenir rouges, une hyperémie conjonctivale. Voilà, parfois, on peut avoir des infections, donc des yeux qui collent et autres.
0: Existe-t-il des alternatives plus sûres aux fossiles et aux lentilles?
10: L'alternative plus sûre, c'est de s'abstenir. Il ne faut pas les porter. Et s'il faut les porter, il faut que ça soit accompagné par une prescription médicale bien conduite. Que ce soit pour les fossiles, que ce soit pour les lentilles, il y a toujours des conséquences. Donc, c'est l'idéal, c'est de ne pas les porter tous les deux. Mais s'il arrivait qu'une prescription médicale l'autorise, là, il faut bien l'encadrer avec un bon suivi.
0: Nous sommes à la fin de notre entretien. Quel conseil simple donneriez-vous aux femmes?
10: Oui, je voudrais dire à nos mères, à nos sœurs, à nos filles, à nos femmes. Elles sont belles naturellement comme ça. Il ne faudrait pas qu'elles prennent le risque d'utiliser ces lentilles, ces fossiles, juste pour plaire. Voilà, parce que ça affecte réellement leur vision. Et en tant qu'ophtalmologiste, moi je déconseille l'utilisation de ces lentilles et ces fossiles, si ce n'est pas médicalement prescrit.
0: Je vous remercie.
10: Je vous remercie aussi, madame.
0: Fidèles auditeurs, nous arrivons au terme de notre émission consacrée aux risques liés à l'utilisation des fossiles et des lentilles de contact. 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
2: Mesdames et messieurs, bonsoir. Très ravi de vous retrouver pour ce journal. À la une de l'actualité, ce lundi, le président de la République, Maréchal Mahamat Idriss Déby Itno, est honoré par les grands partenaires de la santé mondiale. Il a reçu aujourd'hui le titre de champion de la vaccination et de la lutte contre la poliomyélite dans le bassin du lac Tchad. Détail à suivre. Demain, 1er septembre, marque la rentrée administrative. Le ministre en charge de l'Éducation nationale appelle les enseignants à relever les nouveaux défis. Vous suivrez sa déclaration dans ce journal. Tractu dernière, c'est aussi la page noire. C'est tout pour les titres. Bienvenue à tous. Mesdames et messieurs, une fois de plus, bonsoir. Merci de choisir nos antennes pour vous informer. Direction Palais Toumaï, ce lundi, 12 personnalités issues de 8 organisations internationales impliquées dans le domaine des vaccins et de la vaccination dans les pays membres du bassin du lac Tchad ont été reçues par le président de la République, Maréchal Mahamat Idriss Déby Itno. Ces différents responsables sont allés féliciter et encourager le chef de l'État pour son implication directe en faveur de la vaccination au Tchad. On fait le point avec Nasser Nouriti.
3: C'est une cohorte des partenaires du Tchad dont l'objectif commun est de mettre le couple mère-enfant à l'abri des maladies mortelles et invalidantes évitables par la vaccination qui a convergé ce lundi 31 août au palais Toumaï. Il s'agit des partenaires relevant des organisations suivantes. Organisation mondiale de la santé conduite par son directeur régional pour l'Afrique, Dr Mohamed Yacoub Djanabi, l'UNICEF dirigé par Gilles Fangninou, directeur régional pour l'Afrique de l'Ouest et du Centre, la Fondation Gate, chapeautée par le docteur Chris Elias, la Fondation Aliko Dangote, représentée par sa présidente directrice générale, Madame Zouéra Youssoufou, les Centres pour le contrôle et la prévention des maladies ayant à leur tête Dr Apofia de Rotary, conduit par le gouverneur du district 9150 Yassine Defoudou Fila, le Fonds des Nations Unies pour la population, représenté par Madame Nyawende Odia, et l'Alliance globale pour les vaccins et l'immunisation Gavi, représentée par sa directrice des pays fragiles en situation de conflit, Madame Colette Selman. Toutes ces personnalités ont, par la voix du directeur régional pour l'Afrique de l'Organisation mondiale de la santé, Dr Mohamed Yacoub Djanabi, exprimé des vive voix leurs félicitations et encouragements au président de la République, chef de l'État, le maréchal du Tchad, Mohamed Idriss Déby Itno, pour son implication personnelle dans la vaccination au Tchad, afin qu'aucun enfant, aucune femme enceinte ou en âge de procréer ne reste en marge de la couverture vaccinale universelle. Au nom des partenaires, la présidente directrice générale de la Fondation Aliko Dangote, Madame Zouéra Youssoufou, s'est prononcée au sortir de l'audience présidentielle.
4: On avait demandé au président Déby de nous servir de champion pour galvaniser les autres chefs d'État dans la zone pour pouvoir mettre les efforts pour éradiquer la polio et aussi augmenter les taux de vaccination. Et comme le Tchad est un pays qui est en train de faire de très bons efforts sur ce plan-là, on lui a demandé de jouer son rôle et il a accepté. Donc la discussion qu'on vient d'avoir, c'était justement sur ça. Ce qu'on lui demande, on le remercie de tous les efforts que le Tchad a fait et qu'on continue pour que tous les enfants de la région puissent être vaccinés, qu'on puisse se protéger contre les maladies évitables par la vaccination.
3: Bon à savoir, une invitation officielle est adressée au président de la République, chef de l'État, le maréchal du Tchad, Mohamed Idriss Déby Itno, à prendre part à un grand événement qui sera organisé à New York, aux États-Unis d'Amérique, en présence des philanthropes Bill Gates et Aliko Dangote. Cette rencontre aura lieu en marge des travaux de la 81e Assemblée générale des Nations Unies, prévue du 8 au 22 septembre 2026.
2: Nassour Noudjiti, restons toujours au Palais Toumaï, où je l'annonçais dans les titres que le chef de l'État, Maréchal Mahamat Idriss Déby Itno, a reçu le titre de champion de la vaccination et de la lutte contre la poliomyélite dans le bassin du lac Tchad. Une distinction décernée par les grands partenaires de la santé mondiale. Angal Toklok.
5: Ce lundi 31 août 2026, le Palais Toumaï change de visage. Acteurs de la santé, autorités et partenaires techniques et financiers, tous sont réunis pour un même hommage, celui rendu à l'engagement du président de la République, chef de l'État, le maréchal du Tchad, Mahamat Idriss Déby Itno, en faveur de la vaccination et de la protection des enfants. Premier à prendre la parole, le ministre de la Santé publique et de la Prévention, Dr Abdelmadjid Abderrahim, replace cette distinction dans son contexte. Choc climatique, mouvement transfrontalier, nomadisme, crise humanitaire, financement en baisse, un contexte exigeant, dit-il, que cette reconnaissance vient renforcer avec l'ambition d'un système de santé plus robuste et plus équitable.
6: Efficace pourquoi ? Parce que l'offre de soins sera renforcée afin de rétablir la confiance entre les usagers de services et le système de santé. Robuste, quel que soit le problème, nous devons développer l'intersectionnalité avec nos collègues de l'élevage et celui de l'environnement pour leur attachement au renforcement du système de santé pour lutter contre la complicité entre les maladies zoonotiques et humaines. Équitable, c'est que l'accès aux soins soit délivré à l'ensemble de la population comme souhaité par le président de la République sans description où se trouve le Tchadien.
5: Les chiffres, eux, parlent d'eux-mêmes. En 8 ans, la couverture vaccinale du Tchad a bondi de 41% à 71%. L'objectif est encore plus ambitieux, 90% d'ici 2029, avec un effort particulier vers les zones les plus difficiles d'accès. Pour Yacente Defundo Fila, gouverneur du district 9150 du Rotary, cette trajectoire porte une empreinte, celle du défunt maréchal du Tchad, Idriss Déby Itno, à l'origine de cet engagement. Il salue un président qui en a fait une œuvre durable, une continuité qui, selon lui, rejoint la mission même du Rotary, vacciner chaque enfant partout dans le monde.
6: En 1985, le Rotary International lance Polio Plus. L'objectif est de vacciner tous les enfants du monde contre la poliomyélite. En 2026, le poliovirus sauvage ne circule plus que dans deux pays. Ces pays, malheureusement, sont l'Afghanistan et le Pakistan. Cette limitation de la circulation du poliovirus sauvage se fait grâce à un engagement financier, dont celui de feu le maréchal du Tchad, son excellence, Idriss Déby Itno. Et donc, monsieur le maréchal, vous vous inscrivez dans cette perspective.
5: Au-delà des frontières tchadiennes, c'est tout le bassin du lac Tchad qui reste exposé à la poliomyélite. Une circulation du virus qui exige une coordination sans relâche entre pays voisins. Gilles Fangninou, directeur régional de l'UNICEF, le rappelle, les efforts du Tchad sont notables, mais le cap doit être maintenu jusqu'aux enfants des zones les plus reculées.
7: Malgré ces progrès enregistrés, certains enfants, notamment les enfants zéro-dose, nomades, déplacés, transfrontaliers ou vivants dans les zones difficiles d'accès restent encore insuffisamment protégés. Notre souhait est que vous continuez à jouer votre rôle de leadership avec les communautés, les leaders traditionnels et religieux, le secteur privé et les autres acteurs de la société pour que chaque enfant soit vacciné.
5: Puis vient le moment tant attendu de la cérémonie, la remise officielle du titre de champion de la vaccination et de la lutte contre la poliomyélite dans le bassin du lac Tchad. Le chef de l'État reçoit cette distinction avec humilité. Il la dédie au peuple tchadien et à celles et ceux qui chaque jour portent la vaccination sur le terrain, les agents de santé.
8: Cette distinction appartient avant tout au résilient peuple souverain du Tchad, aux héros connus ou anonymes de notre système de santé, notamment le défunt maréchal Idriss Déby Itno, qui est le pionnier de la lutte contre la poliomyélite au Tchad.
5: Le président de la République a également instruit le gouvernement d'organiser à N'Djamena un grand forum régional de haut niveau sur la poliomyélite et le renforcement de la vaccination dans le bassin du lac Tchad.
8: Cette rencontre stratégique permettra à nos États, à nos organisations régionales et à nos partenaires internationaux de sceller un pacte politique, technique et financier décisif pour l'éradication totale et irréversible de cette maladie.
5: Une reconnaissance, mais surtout un engagement renouvelé, élargir la couverture vaccinale, intensifier la lutte contre la poliomyélite, protéger les enfants au Tchad et dans toute la sous-région.
0: Angaltok Lok Santé, toujours au cours d'une réunion tenue ce matin, le ministre de la Santé publique, Dr Abdelmadjid Abderrahim, a fait le point sur la situation sanitaire au Tchad. Selon les données présentées, cette situation est notamment marquée par l'épidémie de choléra, une présentation qui permettra aux partenaires de disposer d'une cartographie actualisée de la situation sanitaire dans le pays et de mieux orienter leurs interventions. On en parle avec Varilaj Dongstan.
9: C'est un face-à-face entre les partenaires techniques et financiers intervenant dans le secteur de la santé et les cadres du ministère de la Santé publique et de la Prévention à la tête, le ministre Dr Abdelmadjid Abderrahim Mamat. D'entrée de jeu, le ministre a rappelé que la question sanitaire figure dans le chantier 10 du programme politique du président de la République, chef de l'État, le maréchal du Tchad, Mamat Idriss Déby Itno, qui consiste à moderniser le système de santé. Pour ce faire, il est revenu sur la récente réunion mensuelle sur la santé dirigée par le chef de l'État en date du 24 août dernier sous le thème « Renforcer la vaccination ». Selon lui, cette réunion a permis aux partenaires d'évaluer les efforts consentis par le gouvernement en matière d'amélioration des indicateurs de santé. Sous les fermes orientations du président de la République, des efforts sont consentis mais des défis persistent, a-t-il souligné. Parmi ces défis figure la part des contributions du Tchad pour l'achat des vaccins. Et le président a ordonné le ministre des Finances pour le décaissement de la part du Tchad. L'autre présentation faite aux partenaires a concerné la situation de l'épidémie de choléra qui a touché les provinces de Hadjalamis, du Lac et la ville de N'Djamena. Pour les différents partenaires, cette réunion leur a permis de disposer d'une cartographie précise de la situation sanitaire au Tchad. Ils ont réaffirmé leur engagement commun, celui d'éradiquer la poliomyélite.
0: 23h passées de 12 minutes. Ici à Radio Tchad, le journal se poursuit. Le président du Sénat, Dr Haroun Kabbati, a reçu ce midi en audience le président de la Cour de compte de Burundi, Paul Kabura. Les deux personnalités ont échangé sur des expériences relatives à la collaboration entre le Sénat et la Cour de compte du Burundi. Reportage Hassan Lamy.
10: Les missions dévolues aux cours de compte du Tchad et de Burundi consistent à contrôler la régularité, l'efficacité de l'économie et la bonne gestion des fonds publics par l'État et les collectivités. Ces deux institutions jugent et statuent sur la responsabilité financière des gestionnaires. Les rapports sont ensuite déposés au Parlement pour être certifiés. Et si le président de la Cour de compte de Burundi s'est rendu au Sénat, c'est pour bénéficier des expériences issues de la collaboration entre cette institution et la Cour des comptes du Tchad. Léopold Kabura.
11: La Cour des comptes du Burundi est en train d'opérer des réformes. C'est vrai qu'elle a d'abord commencé par l'initiation de la révision du cadre légal, mais en second lieu, elle a pensé à opérer des missions d'échange d'expérience. Et c'est le but de notre visite à la Cour des comptes du Tchad. Et concernant l'entretien avec le président du Sénat, il nous a parlé des relations qui se trouvent entre le Sénat du Tchad et la Cour des comptes du Tchad.
10: Cette visite vient renforcer la bonne relation de coopération entre le Burundi et le Tchad.
0: Hassan Lamy, le président de la Commission nationale des droits de l'homme, Bellegarde Larmé Jacques, a reçu de son côté en audience cet après-midi une délégation du Centre international pour la justice transitionnelle en mission d'évaluation au Tchad. Diego de Médite nous fait le point.
5: Cette mission d'évaluation du Centre international pour la justice transitionnelle au Tchad s'inscrit dans le cadre de la stratégie nationale de réconciliation et de consolidation de la paix. Conduite par l'expert Didier Berry, la délégation a échangé longuement avec le président de la Commission nationale des droits de l'homme, Belngar Larmejak. Au centre des discussions, les questions liées à la réconciliation, à la justice transitionnelle, aux droits de l'homme et à la consolidation de la paix au Tchad. Didier Berry à sa sortie d'audience.
12: Donc nous sommes en visite au Tchad dans le cadre d'un certain nombre d'activités que nous réalisons en collaboration avec la Commission nationale des droits de l'homme ainsi que la médiature. Et la mission est arrivée ce matin, donc nous sommes venus pour justement présenter nos salutations à Monsieur le Président et puis informer justement des objectifs de notre présence ici, qui est notamment de conduire des séances de consultation donc avec les organisations de la société civile, mais aussi avec les autorités, sur la question justement de comment arriver à adresser donc les violences ou les violations des droits humains, de sorte à ce qu'on puisse trouver des réponses ou des mécanismes qui puissent prévenir donc la résurgence de ce genre de situation. Donc nous collaborons donc avec la Commission nationale des droits de l'homme pour réfléchir et soutenir justement les initiatives qui sont prises par l'État du Tchad.
5: Didier Berry souhaite que ce processus soit inclusif et participatif afin que toutes les parties prenantes puissent s'approprier le mécanisme en faveur d'une réconciliation nationale durable et de la consolidation de la paix au Tchad.
0: Au deuxième titre de cette édition, parlons éducation. Demain, 1er septembre, marque la rentrée administrative dans les différents établissements scolaires du pays. À cette occasion, le ministre d'État, ministre en charge de l'éducation nationale, Mahamat Amatalabou, a fait une déclaration. Il a salué le dévouement des enseignants et les a invités à relever les nouveaux défis avec un accent particulier sur la promotion du bilinguisme dans le système éducatif. On l'écoute au micro d'Isabelle Népité.
13: Grâce à votre engagement, l'année scolaire 2025-2026 a pu être menée à son terme. Je voudrais donc saluer particulièrement le dévouement des enseignantes et des enseignants, le travail du personnel d'encadrement, l'engagement des responsables administratifs et pédagogiques, ainsi que la contribution de tous nos partenaires. Ayant pour thème une école bilingue au service d'une nation, l'année scolaire 2026-2027 qui s'annonce nous impose toutefois de relever de nouveaux défis et surtout d'accélérer la rénovation du système éducatif tchadien. Notre école doit poursuivre son redressement en s'attaquant avec détermination à ses difficultés structurelles. Elle doit également s'inscrire pleinement dans la dynamique de mise en œuvre du bilinguisme français-arabe qui constitue le thème central de cette rentrée administrative. Nous devons nous engager et engager l'école tchadienne dans une dynamique de transformation profonde, inclusive et durable. Le bilinguisme français-arabe ne doit pas être perçu comme une simple réforme pédagogique. Il constitue un véritable instrument de cohésion nationale, de valorisation de notre diversité linguistique et culturelle et d'ouverture sur le monde. Pour réussir cette ambition, plusieurs actions prioritaires doivent guider notre démarche. Nous devons donc poursuivre nos efforts pour améliorer l'environnement scolaire, le rendre plus sain, plus sûr, plus inclusif et plus favorable aux apprentissages. J'en appelle donc à la responsabilité des parents d'élèves, des collectivités territoriales, des partenaires sociaux, techniques et financiers, ainsi qu'à l'ensemble des communautés. Nous devons fédérer nos forces, mutualiser nos efforts et unir nos compétences autour d'un objectif commun, garantir à chaque enfant tchadien une éducation de qualité.
0: Voilà, c'était là le ministre en charge de l'éducation nationale, Mahamat Amat Alabou. Page noire. Une voix de Radio Tchad vient de s'éteindre. Il s'agit de celle de Khadija Mahamat Tahir, journaliste et animatrice à la RNT depuis plusieurs années. Elle a tiré sa révérence ce lundi des suites de maladie. Sa disparition laisse un grand vide au sein de la grande famille de la Radio Tchad, selon quelques collègues rencontrés par Hadjara Haroun Cheikh. Suivez.
14: بسم الله الرحمن الرحيم مستمعينا الكرام السلام عليكم ورحمة الله تعالى وبركاته اليوم نسجل السيد الرئيس يونس صب الله ده رئيسنا الجمعية القرآن الكريم بتشاد اليوم دعينا هنا في محلنا الجديد أوناما إشان دنيدور يقدم معنا في يوم يخص جمعيته
15: Cette voix, vous ne l'entendrez plus. C'est celle de Khadija Mohamed Tahir, ancienne animatrice, speaker en arabe local, puis chef de service des langues nationales adjointe. Elle s'est éteinte ce 31 août, ici en N'Djamena, suite d'une maladie. Ses collègues se souviennent encore d'elle et nous rappellent que c'est une professionnelle engagée.
16: D'abord, moi je dirais que Khadija Mohamed Tahir est d'une voix imposante. Elle a été l'une des grandes voix de la RNT, animatrice et productrice des émissions en arabe local. Elle aimait le travail bien fait, très rigoureuse et professionnelle dans tout ce qu'elle fait. Et aujourd'hui, perdre Khadija Mohamed Tahir, moi je dirais que c'est une grosse perte pour l'ONOMA en général et sa famille en particulier.
17: Vraiment, j'ai connu Khadija Mohamed Tahir à une période clé de la radiodiffusion nationale tchadienne. Elle était animatrice, productrice, puisqu'elle produisait une émission tchadienne, je crois bien. C'est une dame dynamique. Elle a toujours donné le meilleur d'elle-même. Dans la tranche en arabe, c'est tout le monde qui la connaît sous le pseudonyme Habib Talkoul. C'est tout le monde qui écoute Khadija Mohamed Tahir. Et même pour les communiqués, les gens choisissent toujours Khadija Mohamed Tahir pour leur lire, leur communiquer et tout. C'est une dame avec qui on a partagé beaucoup. C'est une grosse perte. C'est une grande voix quoi, sur la radiodiffusion nationale tchadienne qui s'éteint aujourd'hui.
15: Recrutée en tant que speaker en arabe local à la radio Tchad en janvier 1989, Khadija Mohamed Tahir fit grava des échelons à travers plusieurs émissions jusqu'au chef de service adjoint des langues nationales, né en 1969 à Ati dans le Bata et décédé le 31 août 2026 en N'Djamena. Khadija Mohamed Tahir est une femme courtoise, dynamique et ouverte à tout le monde. Sa disparition est un coup dur pour sa famille et ses collègues. Désormais, elle repose au cimetière de la Madi et laisse derrière elle 5 orphelins, dont une fille et 4 garçons. Repose en paix, Khadija Mohamed Tahir.
0: Hadjira Haroun Cheikh, que nous apprenons aussi ce lundi, le décès de Mahamat Bouloumi, collaborateur de la station Onama Bol. Pendant plusieurs années, il fut notre correspondant. Mahamat Bouloumi était l'un de ceux qui nous embarquaient dans l'actualité de la province du Lac en français et arabe local. Nos pensées pieuses vont à l'endroit de sa famille et ses collègues de l'Onama Bol. Paix à son âme. Voilà, c'est avec cette page noire que se referme cette édition. Merci de l'avoir suivi. Collaboration technique, Aguidiru Gobert et Ali Mahamati Djani. Au micro, je suis Mélon Grazila. Je vous souhaite de passer une très belle nuit. À demain.

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2: Il y a des attitudes, des réflexes que l'on répète sans vraiment y penser. Peu à peu, ils nous amènent à nous renfermer, à nous durcir, à éviter une discussion ou à repousser une main tendue. L'idée de céder équivaudrait à perdre. Dire « je me suis trompé » reviendrait à se diminuer. Et sans nous en rendre compte, ce réflexe referme doucement des portes, des amitiés, des liens familiaux, des opportunités au travail, des chances d'apprendre, d'évoluer et parfois même d'aimer. Dans ce numéro de Reflets Croisés, nous allons explorer un thème presque invisible, mais profondément humain. Cette difficulté à reconnaître ses torts, autrement dit, l'orgueil. On en parle rarement, ou alors pour décrire les autres, mais presque jamais pour parler de soi. En votre compagnie pour cet épisode, Suleiman Abdelkerim, Emmanuel Nadingar, Halim Assadia Ali, Zara Brahim, qui fait son entrée dans l'équipe de Reflets Croisés, et moi-même, Hamza Ben Hassan. Comme invité, nous accueillons le juriste Senoussi Mamatali pour apporter un regard externe, une sensibilité qui parle vrai. Avec lui, on va tenter de comprendre ce que l'orgueil représente pour lui, comment il le gère au quotidien et pourquoi nos fiertés comme nos fragilités peuvent parfois nous renfermer, nous retenir là où un simple mot pourrait tout changer. Bonjour à tous et bienvenue à ce nouveau numéro de Reflets Croisés. Bienvenue, monsieur Senoussi Mamatali.
3: Merci à vous et à toutes les personnalités ici présentes.
2: Monsieur Senoussi, selon vous, d'où vient cette difficulté presque universelle à reconnaître qu'on a eu tort?
3: Avant de commencer, je voudrais au préalable faire une observation. La première, c'est que étudier une thématique en lien avec comportement individuel ou bien personnel relève d'une science appelée la psychologie. Donc je ne suis pas psychologue, peut-être les auditeurs vont en prendre acte et donc relativiser un peu ce que je vais développer comme une propre expérience. Donc il ne peut pas faire foi par ailleurs, parce que c'est une science en tant que telle.
2: Alors, tout à fait, on est d'accord avec vous, vous êtes sur ce plateau comme opinionniste, donc vous donnez votre opinion par rapport à votre expérience, par rapport à votre vécu, par rapport à comment vous appréhendez l'orgueil.
3: Voilà, donc quand on parle de l'orgueil, de l'arrogance, en soi, c'est déjà une qualification péjorative. Quand on vous dit vous êtes arrogant, c'est péjoratif, c'est pas positif. Parce que vous prenez un air qui n'est pas réellement le vôtre, parce que vous êtes au-dessus de là où vous devez être. Et donc vous traitez les autres comme s'ils ne sont rien du tout. Et ça pose un problème dans beaucoup de contextes, respectant aussi l'homme en tant qu'être humain qui doit être respecté par ailleurs. Vous savez que le fait de ne pas reconnaître son tort est une fierté individuelle. Pour dire que si je reconnais mon tort, c'est que j'avais des faiblesses. C'est là où vient le problème. Et c'est pour ça que quand on dit, vous voulez parler à quelqu'un de son arrogance ou lui reprocher quelque chose, ne le dites pas devant les autres, parce qu'il n'acceptera jamais. Donc il faut le dire en off. Et c'est pour ça que quand vous parlez devant tout le monde, vous reprochez à quelqu'un une attitude, un comportement, c'est de vous l'insulter. Donc l'idéal aurait été que vous lui parliez en privé et donc il pourrait reconnaître éventuellement ses défauts. Donc l'idée venait du fait que quand on est dans un environnement où chacun se cherche à se positionner sur le plan social, le positionnement dépend donc de la place aussi des autres. Donc vous cherchez une place qui veut dire une place beaucoup plus haute. Donc soit que vous devenez par nature, par essence, quelqu'un d'hautain, ou alors vous restez à votre place mais vous méprisez les autres. Vous les considérez comme qu'ils ne représentent pas du tout quelque chose. Et donc dans les deux sens, ça pose un problème. Et donc dans ces deux situations, vous ne pouvez pas reconnaître un tort parce que vous êtes censé représenter un idéal pour vous-même. Les études sociales et psychologiques ont démontré, par exemple, chez un enfant. Un enfant a un idéal type qui est son père pour le garçon. Et la fille, c'est sa mère. Donc quand la fille essaie de ressembler à sa mère, elle essaie de prendre la hauteur. Et donc, cette façon de prendre de la hauteur, dès lors qu'elle a l'impression d'avoir atteint le seuil de sa maman, elle refuse qu'on lui reproche. Et donc, quand elle fait quelque chose, on lui dit de ne pas le faire, elle se compare avec sa maman et donc elle refuse de se souscrire à une autre logique. Donc, ça vient, la genèse de la chose vient de là. Donc, c'est un comportement purement inné chez une personne, de rester soi-même en restant dans sa propre logique, dans sa propre fierté, mais qu'on peut peut-être analyser sous deux angles. C'est ma façon aussi de traiter cette question éventuellement, de la traiter sur le plan purement social.
2: Ok, merci monsieur. Justement, en parlant d'enfants, par exemple, chez nous au Tchad, très souvent, quand on est petit, là, on nous dit, le gamin qui joue, qui se bat, tu rentres chez toi, tu pleures, on te dit de ne pas pleurer, c'est-à-dire de ne pas accepter que quelque part, on peut perdre quelque chose. Est-ce que cette façon d'être dur déjà dès le bas âge ne peut pas avoir conditionné notre attitude de toujours rester fort, debout et ne pas céder?
3: Oui, vous avez raison. L'environnement affecte le comportement de la personne. Quand vous êtes dans un environnement où un papa, une maman, un grand frère, un frère, un voisin, on vous reproche souvent une telle attitude, vous changez, vous essayez de changer pour aller vers une autre direction. Alors, il y a deux façons de traiter les choses. Ce n'est pas universel, cette façon de traiter. Il y a des cas où, par exemple, on vous dit de ne pas céder. On vous conseille souvent d'avoir une force de caractère, c'est-à-dire dire que mon fils, il est quand même fort. Ça donne quand même une impression d'avoir réussi
2: à faire quelqu'un. Encore, certains parents te disent, vas-y te battre. Pourquoi tu reviens?
3: Une force de caractère. Voilà.
2: On t'amène donne, pour aller vers...
3: Parce que ça donne une fierté à la famille. Qu'on a tel enfant qui est fort. Et d'autres qui, par contre, adoptent une approche beaucoup plus simpliste de la vie. Parce qu'ils exposent leur enfant, à la limite, à des risques de la vie. Quand vous vous exposez à vous opposer systématiquement aux uns aux autres, un jour vous allez subir quand même. Vous allez subir, il n'y a pas de doute. Quelle que soit votre force, vous aurez quelqu'un qui est plus puissant que vous. Quelle que soit votre façon d'être arrogant, vous aurez quelqu'un plus arrogant que vous. Donc vous allez subir. Donc les parents les plus sages, et certains le font, et ils existent bien évidemment, ils vous disent, évitez de vous battre. Soyez calme à l'école. Je ne veux plus jamais qu'on me rapporte des comportements ou une attitude négative quelque part. Ça se dit, hein. Nous, depuis le bas âge, je me rappelle mon père qui dit, c'est lui qui se bat à l'école, je vais le battre à la maison. Et il le fait systématiquement. Et malgré tout ça, on se battait, hein, tout le temps. Mais quand même, ça nous revient à l'esprit quand même d'éviter au maximum de tomber dans ce piège. Donc, l'environnement affecte la personne et donc affecte notre comportement au quotidien. Et donc, ça nous rend beaucoup plus vulnérables face à la menace auquel nous vivons. Ça, c'est une évidence.
2: Est-ce que reconnaître et dire, j'ai tort, à votre avis, hein, peut devenir une force? Peut-être même une preuve de maturité, celle qui peut nous conduire vers une véritable intelligence émotionnelle.
3: En fait, reconnaître son tort, tout naturellement, on ne peut pas parler dans une émission comme ça, peut-être la jeunesse va suivre ça de bout en bout. Reconnaître son tort, c'est un acte positif. Alors, il suffit de savoir maintenant dans quel contexte il faut reconnaître son tort. Je disais tout à l'heure, d'abord, ne pas subir le reproche en public, donc vous obliger à répondre en public que vous avez tort. Ça, personne ne le fera. C'est des cas très rares. Mais pourquoi celui-là, normalement, c'est moi qui ai tort. Et finalement, c'est lui qui présente des excuses, qui reconnaît avoir... Parce qu'il veut lier un lien très fort avec vous. Et il y a peu de personnes qui perçoivent cette qualité relationnelle. C'est dire que malgré que ce que telle personne m'a fait, je cède parce que je voulais garder des liens forts avec cette personne. Alors que d'autres vont considérer ça comme une faiblesse. Et donc, en considérant comme une faiblesse, il estime nécessaire de vous mettre au bas, c'est-à-dire vous piétiner. Et là, ça ressuscite encore une autre forme d'arrogance, qui n'est pas facile à étouffer. On dit souvent que la personne qui cède doit être comprise par l'autre partie. Et donc, ça simplifie la vie en commun. Mais si, en revanche, l'autre personne ne comprend pas que quand vous cédez, c'est pour donner plus de chances à la vie cordiale, aux relations intimes, à continuer par rester ensemble, etc., l'autre personne considérera comme une faiblesse extrême et donc se comporte de manière négative avec vous. C'est-à-dire, il veut tout le temps vous mettre au plus bas, au plus bas. Et quand vous réagissez, c'est le plus évident de revenir. Et les études ont démontré que à chaque fois que la personne continue dans un sens pour être simple, il ne faut pas la forcer à aller plus loin. Si vous la forcez, elle revient, mais elle ne sera plus même comme les autres. Elle va changer carrément de modèle de vie. Donc, c'est impossible de la rapprocher complètement.
2: D'accord. Jusqu'ici, on a parlé d'orgueil comme un défaut. Est-ce qu'il y a des cas où l'orgueil peut être quelque chose de positif, peut être quelque chose qui nous protège?
3: C'est très peu. Moi, j'ai du mal un peu à cerner cette question. C'est pas la question celle-là, mais la question de l'arrogance elle-même. C'est-à-dire, il y a deux fois où, moi, ma propre expérience, j'étais étudiant et j'étais dans un environnement où les gens estimaient un noir venant d'Afrique, parce que là où j'étais, en fait, les gens estimaient que l'Afrique, il y a toujours la pauvreté, la misère, et donc les conditions n'étaient pas faciles. Donc, ils estimaient que nous venons d'un environnement où nous n'avons pas la culture nécessaire, nous ne sommes pas des personnes civilisées, bref. Alors, on est dans un environnement où il y a des jeunes qui avaient assis sur des moyens importants, et donc, l'attitude qu'il faut changer, c'était de mieux s'habiller. Et ça, j'ai eu tort de le faire. Ça, je l'ai dit. Parce que mon père, quand je partais en études à l'étranger, me dit, n'essuie jamais les autres parce que vous n'avez pas les mêmes chances, les mêmes conditions de vie. Chacun a son destin. Donc, ne te compare pas aux autres. Il m'a toujours conseillé. Mais j'ai utilisé cette arrogance en essayant donc de me comporter de manière telle que ils avaient compris que moi aussi, je ne suis pas rien. Et donc, j'évitais de trop parler avec les autres. Je m'habillais trop bien même, à juste titre, parce que j'ai dépensé quasiment mes moyens pour ça. Et en classe, j'ai fait un effort extrême pour avoir de bonnes notes. Et subitement, les relations commencent par s'améliorer et les tensions en classe baissent. Et on a développé une amitié extraordinaire. Et c'est pour vous dire que l'une des filles de notre classe, dont son père était bourgeois, elle est marocaine, hein, je ne citerai pas son nom, mais il y avait une longue anecdote, dont on avait des relations, j'ai failli même l'épouser à la fin. Et je ne l'ai pas fait au motif que je ne savais pas qu'est-ce que je deviendrais en rentrant au Tchad. Est-ce que je peux la mettre dans des conditions? Ça, c'est une anecdote. Alors, l'idée, fondamentalement, l'arrogance peut servir à régler ponctuellement. Mais il ne faut pas que ça devienne une attitude durable.
4: Ouais.
3: Sinon, ça devient ingérable.
4: Cher ami, quelqu'un a quelque chose à ajouter?
5: Moi, je voulais juste demander, au-delà du fait d'avoir une arrogance un peu positive, est-ce que ça peut être un motif de fierté, quelque part?
3: Le motif de fierté, c'est différent. Ça, c'est l'amour de soi. L'amour de soi, c'est pas négatif. C'est-à-dire que vous avez une certaine capacité à faire certaines choses. Vous avez la confiance en soi, que vous êtes utile, que vous pouvez faire quelque chose. Tout ce qu'on vous demande de faire, vous le faites. Ça, c'est une fierté en soi. En revanche, l'arrogance, c'est au-dessus de ce que vous êtes réellement. C'est-à-dire que vous prenez un air qui n'est pas le... C'est pour ça que ça contredit certaines ambiances, certains environnements. Tout le monde vous voit, mais c'est monsieur la question. Alors, dans ce contexte, tout le monde s'attend à ce que vous chutez. Et c'est ça la conséquence. Parce que quand vous chutez, tout le monde riait. J'ai discuté avec quelqu'un, vous savez que, par exemple, sur les questions des mariages, il y a des mariages, vous voyez, des gens où les filles sont mariées à des prix exorbitants au niveau de la dot. Alors quand les gens voient ça, ils développent une certaine forme de jalousie parce qu'ils vous voient très au-dessus. Alors quand il y a le moindre problème dans ce foyer, ça se diffuse rapidement parce que les gens veulent vous voir chuter. Et c'est pour ça que l'arrogance devient une problématique qui n'est pas facile. Mon père, et j'y reviens souvent, il est extraordinaire. Je vous l'ai dit, c'est un homme qui m'a beaucoup marqué alors que je n'ai pas trop vécu avec lui. Il me disait, si Dieu te donne la chance d'avoir soit un positionnement social élevé ou soit des moyens, essaie toujours d'avoir un pied là où Dieu a voulu que tu sois et un pied avec les gens avec lesquels tu vis. De sorte que quand il y a une chute, ça, tu perds le privilège ou les moyens. Donc tu vas rester au moins avec le pied qui était sur terre. Donc tu n'auras pas à subir le choc de la vie. Et ça, je l'ai respecté scrupuleusement. Donc à chaque fois, quand j'étais, en fait, la plus haute fonction que j'avais assumée, j'étais inspecteur général d'État où il y avait des gardes rapprochés. Madame Zara connaît bien. Au niveau, c'est la DGSI qui nous protégeait. Alors les gardes-corps ont ferme instruction de ne pas refuser à quelqu'un d'entrer à la maison. Et donc j'ai resté sur la nade avec des chaises dans la rue. Je me promenais avec mon chapelet. Je marchais. Je faisais mon attitude correctement. Et ça m'a permis même quand j'ai quitté la fonction, parce que j'ai connu un peu de démêlé, mais à la fin, personne ne me reprochait de quoi que ce soit, parce que j'étais resté 2-3 ans en période de vache morte, comme on dit, mais j'étais resté moi-même sans me soucier du reste.
6: Alors moi, je veux rebondir sur la question du foyer et en évoquant l'aspect qui peut être positif sur le fait de reconnaître ses torts. Parce qu'en général, l'éducation de base inculque plus aux garçons cette culture d'orgueil et de ne pas reconnaître les torts. Et ça a un impact sur les foyers. Alors qu'aujourd'hui, dans la plupart des foyers, c'est aussi la cause de beaucoup de problèmes. Le fait d'aujourd'hui d'apprendre ou bien de réinculquer cette culture de reconnaître ses torts pourrait permettre de réduire les conflits au sein des foyers.
4: Tout à fait, je suis d'accord.
6: Je dirais que ça serait vraiment très utile et réduirait également le nombre de divorces.
3: Ouais. Tout à fait. C'est-à-dire que dans nos sociétés, on dit aux garçons d'être autoritaires au foyer. Et on demande à la fille d'être souple et à chaque fois que même si le mari a tort de présenter des excuses. Exactement. Ça règle beaucoup de problèmes. C'est vrai, hein, c'est dans notre culture. Et il m'est arrivé une fois, un jour, j'ai commis une petite bêtise, j'ai failli faire quelques petits problèmes et à la fin, je sors de la maison, je ne mange pas le matin, je ne mange pas à midi, je ne mange pas. Et le lendemain, en sortant de la maison, j'appelle mon épouse et je lui présente, j'ai dit, excuse-moi parce que c'est ce qui s'est passé hier, j'étais en dehors de moi-même. Et elle commence par pleurer parce qu'elle s'est rendue compte quand même, je suis aussi ordinaire.
6: Pour une fois.
3: Parce que je donne l'impression d'être autoritaire, mais enfin, elle a compris que ça crée beaucoup de charme dans les relations. Et donc, reconnaître son tort, je crois que c'est un atout. Et il faut que les garçons changent d'attitude, je crois. Il faut vulgariser cette approche.
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4: Il n'y a pas d'autres questions, c'est bon? Ouais, d'accord. Oui.
7: Zara a parlé de la question du foyer. Parce que on voit parfois que le fait de dire on est égaux veut dire que moi aussi je suis. Est-ce que c'est par rapport aux valeurs qu'on incarne ou bien être égaux, ça, c'est tout comme on n'est plus à l'écoute? On ne peut plus accepter.
6: Justement, au fait, on est cadré. Hein. On est cadré, que ce soit à travers nos cultures, que ce soit à travers nos religions. Chacun a des obligations et des droits de part et d'autre. Et chacun saura quelle est sa place, quelle est sa limite. Surtout dans notre culture tchadienne, on sait quelles sont vraiment les responsabilités, les droits, les obligations des hommes. La femme également sait qu'est-ce qu'elle a à faire dans un foyer. Mais le fait que ce soit répétitif et que ce soit inculqué que la femme devrait systématiquement accepté par simple orgueil que l'homme a toujours raison, quelles que soient ses fautes. Et il y a vraiment de l'exagération qui pousse vers une injustice. Et ça, c'est ça qui va amener les femmes à se révolter. Non pas pour dire qu'elles sont égaux, mais pour refuser cette injustice qu'elles vont continuer à subir. Des infidélités, des injustices interminables, mais qu'on demande toujours à la femme dans le foyer d'accepter et à l'homme de ne pas reconnaître. Aujourd'hui, comme il l'a dit, le fait juste de reconnaître deux fois, je pense que comme on le dit, péché avoué à moitié pardonné. La femme pourra l'accepter et passer là-dessus. Mais le fait de dire souvent, l'homme ne reconnaît jamais ses torts. On entend tout le temps ça. Et ça brise énormément de foyers. Donc c'est pas vraiment une question d'ego. Mais c'est une question de justice à un moment donné et de reconnaître surtout ses torts. Et même si l'homme doit être orgueilleux, il doit modérer son orgueil pour ne pas détruire quand même toute une famille.
3: Un équilibre.
6: Oui, il faut vraiment trouver le juste équilibre.
5: Moi, je pense que ça dépend de la façon dont on appréhende cette question d'égalité. Parce que ça peut plutôt conduire à une complicité dans le couple, au point de paraître même orgueilleux tous les deux, mais de pouvoir affronter ensemble le regard extérieur. Donc c'est plus comment on l'appréhende, mais comme le dit Zara, on place l'orgueil et on fait subir des injustices quotidiennes et on ne reconnaît jamais ses torts. Donc ça crée une révolte qui ne va pas aider le foyer à être stable.
7: Je crois que la complicité est un élément très important. Mm-hmm. Je voulais rebondir d'abord sur la conclusion de la présentation. Il faut être soi-même.
5: Ouais.
7: Il faut être moi-même. C'est-à-dire qu'en dehors de moi-même, on a conçu une autre personne. Et c'est ça qui fait beaucoup de problèmes. Vous savez, la question du couple, comme l'a dit, je voudrais prendre un cas que j'ai vécu avec ma défunte femme. Nous, on s'est mariés très tôt. On était à l'université ensemble, n'est-ce pas? Elle a fait le droit pendant que moi, je faisais d'abord la médecine et puis je suis venu aux finances. Alors, vous savez, jalousie mal placée. Ma femme, elle travaille, elle bosse comme moi aussi, j'ai besoin de bosser. Quand elle va à l'université, elle finit ses cours, elle fait ses recherches, et il y a des professeurs qui viennent lui donner encore des informations. Donc, à Brazza, on était au campus, et souvent, 21h, moi j'arrive à la maison, je vois pas ma femme. Elle rentre à 22h, 22h30. Un jour, je me suis pris la tête. Alors, quand elle rentrait, j'ai dit, mais c'est quoi ton histoire là? Tu rentres tard. C'est quoi ça? Cette histoire là. Oh, il y a quelqu'un qui s'est glissé pour me dire, mais ta femme là, elle est toujours là-bas là avec.
5: Ah ouais.
7: Et on a passé la nuit là sans se dire mot. Moi j'étais boule tout. Ça a duré deux jours. Et puis je me suis remis en cause. J'ai dit, mais au fait, qu'est-ce qui se passe? Quand elle est revenue, je me suis assis avec elle. J'ai dit, mais écoute, j'étais en colère, c'est vrai. Mais j'ai appris que c'est quand tu es là-bas, c'est ça. Alors elle me dit, mais qui t'a appris? Et je lui ai dit, c'est telle personne, tel étudiant qui m'a dit. Elle me dit, ah bon? Mais tu sais pas que ce même étudiant là, quand il me rencontre là-bas, il me dit qu'au lieu d'être à l'université, toi tu es dans les quartiers. Je dis, ah bon? Depuis ce soir, on a compris que le serpent qui est au milieu là, c'était celui-là. Et quand on a commencé par marcher ensemble, on revient, le gars n'a rien compris et puis il a disparu. En tout cas, ça nous a permis quand même de développer une complicité. La communication est d'abord importante.
4: On va reprendre, M. Sanoussi, juste après ce petit break musical avec vous et avec votre question. Souleymane, qu'est-ce que tu as prévu pour nous?
3: Merci Hamza. Donc pour respirer, comme tu le dis un instant, nous allons écouter Hello de Lionel Richie. Lionel Richie, c'est l'Alabama qui rencontre la soul américaine des années 80, membre fondateur des Commodores avant une carrière solo extraordinaire. Il a fait de Hello l'une des ballades les plus reprises au monde. Et le clip vidéo de 1984, vous en souvenez, où il tombe amoureux d'une étudiante qui sculpte son buste, une chanson sur le fait de chercher à être vu par quelqu'un qui ne voit pas. L'ironie est belle, vous en conviendrez. Cette ballade iconique explore la vulnérabilité dans la relation à l'autre,
1: Hello, is it me you're looking for? Ces questions simples résonnent profondément avec notre thème, l'orgueil qui cherche l'autre tout en se protégeant, qui veut se montrer tout en restant inaccessible, vouloir être vu, mais sans baisser sa garde. Écoutons.

0: Merci Suleiman pour ce choix musical. Je pense qu'on est restés tous sidérés en train d'écouter cette chanson qui nous traversait les veines, les corps. Vraiment, merci, merci, merci. On revient au plateau, chers auditeurs de Reflets Croisés, et on reprend avec notre invité, Senoussi Mamatali. Je vous donne la parole, allez-y.
1: Voilà, je disais que l'orgueil dans les... C'est-à-dire comment est provoqué l'orgueil chez l'homme. Et donc comment est provoqué, c'est quelquefois, on a convenu tout à l'heure dans nos échanges qu'il s'agit bien d'une mauvaise éducation, qui fait en sorte que la personne n'arrive pas à devenir soi, à rester humble et à corriger certains défauts. Mais il y a une attitude qui est un peu bizarre aussi, qui est connue en N'Djamena. Si quelqu'un, en fait même une jeune personne qui a un peu de moyens, moi j'ai connu ça, je voyais ça chaque fois. Un jeune homme à 20-25 ans, il a un peu d'argent, il a gagné un peu d'argent, une belle voiture, une belle villa, il a un peu d'argent. À chaque fois qu'il met la main dans la poche, il a des 10 000 qui sortent. Et les gens de 40-50 ans l'appellent grand, grand, grand. Ouais. Et il change d'attitude. Il change d'attitude, mais il se comporte comme grand. Et donc, il méprise tout le reste et vous n'allez pas le contrôler. Et donc, j'ai vécu un cas similaire où quelqu'un dont son père l'a laissé une entreprise à gérer, il commençait par gérer et les grandes personnes l'appelaient grand. À chaque fois qu'il a des occasions, il vient. Par exemple, si un de ses amis a une occasion de mariage ou quelque chose comme ça, il achète des Gessner pour une dizaine des amis et il fait ça. Alors, tout le monde tournait autour de lui. Il est devenu tellement hautain qu'il dépensait sans compter pour satisfaire, pour maintenir son arrogance. Et subitement, il est surendetté et il est actuellement en prison. Vous voyez où ça mène aussi l'arrogance.
0: Mais c'est celui-ci, dans un couple, dans une famille ou au travail, qu'est-ce que l'orgueil abîme en premier selon vous?
1: Abîme le respect. C'est-à-dire subitement, on ne se respecte plus. Et ça, c'est une chose qui est visible, perceptible. On n'arrive pas à transcender cette attitude. Parce que déjà, quand on est orgueilleux, on crée un obstacle relationnel. Et c'est pour ça que vous voyez beaucoup de foyers ne tiennent pas parce que dans le comportement des uns ou des autres, ou même une seule personne arrogante peut créer une situation. Donc l'arrogance dissipe le respect. Et donc qui dissipe le respect empiète sur l'amour et qui empiète sur l'amour fait développer la haine. Et donc c'est une chaîne qui n'est pas bien parce que ça laisse énormément de conséquences.
0: Et maintenant, on est à l'ère des réseaux sociaux. L'orgueil passe par l'image, n'est pas s'excuser en public, effacer un commentaire ou plutôt admettre qu'on s'est trompé, poster pour paraître plus fort qu'on ne l'est. Est-ce que ce n'est pas une nouvelle forme d'orgueil, plus discrète, mais peut-être même plus toxique?
1: La question des réseaux sociaux construisent des personnalités et déconstruisent en même temps. C'est-à-dire, en un jour, vous pouvez être une bonne personne et le lendemain, une mauvaise personne. Et donc, c'est un moyen de communication qui n'est pas bon à affronter. C'est-à-dire, vous ne pouvez pas faire face. Alors, les réseaux sociaux, vous voyez, dans une telle situation, est très sérieuse. Elle nous fait des choses qu'on ne voulait même pas les dire. Parce que quelqu'un peut couper un passage et vous voyez le tort que cela peut créer. Donc, il faut qu'on fasse très attention. Donc, dans les réseaux sociaux, puisque tout le monde suit, les jeunes, les grands, les petits, présenter des excuses semble être difficile, mais je pense que c'est même mieux. C'est même mieux de le dire très tôt pour étouffer tout débat sur une question simple.
0: Quelqu'un a quelque chose à ajouter?
1: Peut-être, madame.
2: Non, c'est vrai que aujourd'hui, l'usage des réseaux sociaux amplifie ce qui ne devait pas l'être. À travers les réseaux sociaux, on peut construire des personnages comme on peut en détruire. Ouais. Et je pense que c'est lié plus à la mauvaise utilisation. On n'a pas réfléchi sur les opportunités que nous apporte aujourd'hui le développement de la technologie, l'avènement des réseaux sociaux. Et comme le dit Senoussi, ça peut être aussi un moyen pour pouvoir un peu formater notre jeunesse pour avoir plutôt un orgueil plus positif que négatif. Ouais. Et comme c'est le moyen où tout le monde se retrouve, le privilégier peut-être dans la communication, dans la sensibilisation, dans l'éducation de la jeunesse.
0: Et pour en finir, si on devait réapprendre à dire « je me suis trompé », selon vous, par où il faudrait commencer?
1: Ah, ça, c'est pas évident. Ça, c'est pas évident. Quand il faut voir le regard des uns et des autres pour dire que c'est pas facile. Quand vous voyez les gens, vous pouvez dire à Suleiman pardon, mais vous pouvez pas peut-être pas dire à Zara pardon. Vous pouvez dire à Halima pardon, etc., etc. C'est le regard affecte le comportement de la personne. Vous dites mais je vais réagir, mais je vois telle personne qui me respecte pas. Et quand je réagis, je m'abaisse. Donc c'est pas évident. C'est pour ça que dire pardon ne peut être qu'individuel. C'est-à-dire vous pouvez dire pardon à une personne, à un groupe de personnes à qui vous avez confiance dans leur attitude, dans leur perception de ton pardon. Mais en revanche, tu ne peux pas devant tout le monde tout le temps dire pardon parce que c'est une faiblesse. Dans nos sociétés, de toutes les manières,
0: Avant, je me souviens quand même, il y a quelques années, déjà dire pardon dans la rue ou si tu as heurté quelqu'un, les pardons étaient beaucoup plus présents que maintenant.
1: Oui, ça c'est vrai. Vous savez que il y avait une Tchadienne. Ça, je vous l'ai dit de manière claire. C'était en Russie que l'incident s'est passé. En Russie, un Tchadien qui, pendant l'hiver, vous savez, c'est moins de 60 quelquefois dans la zone des civils, il demande à son compatriote, un Tchadien, de lui donner des fromages. Mmh. Il dit, tu me demandes fromage, est-ce que je suis une femme? Et il le poignarde. Et il est mort. Alors que dans les autres sociétés, vous commettez un tort à quelqu'un, ou bien vous le bousculez, vous tournez et dites, monsieur, excusez-moi. Ça passe. Et d'ailleurs, ça donne même une fraîcheur dans la vie pour dire que vraiment, ça, on est civilisé, ça dit, ça passe. Mais ici, quand vous marchez sur quelqu'un, vous dites, excuse-moi, il dit, mais tu n'as pas vu, tu n'as pas des yeux.
0: Oui, Suleiman.
3: Oui, oui. Et si, pour rectifier ce problème-là, il fallait juste revoir l'éducation, parce que c'est à l'enfant qu'on apprend à dire pardon quand il commet une faute. On ne refait pas l'éducation d'un adulte.
4: Ah,
3: je pense que ces choses-là doivent être réglées vraiment au bas âge. Les psychologues ont établi, des études ont établi de façon évidente que de 0 à 7 ans, c'est l'intervalle où la personnalité adulte se construit. Donc tout ce que l'enfant doit faire, ne doit pas faire, doit pouvoir dire, etc., c'est de 0 à 7. Si vous ratez le coche, les fondations sont terminées à 7 ans. À partir de là, l'enfant a acquis les fondements de sa personnalité future. Sa personnalité adulte future. Si vous ratez en tant que parent cette fenêtre-là, vous réapparaissez plus tard, tout ce que vous pourrez faire à la limite, c'est casser votre enfant. Il n'y a plus de possibilité. Il y a déjà les fondements d'une personnalité de base. Et une fois adulte, c'est encore plus compliqué. Parce que l'humain a ce site particulier qu'il a les arguments pour défendre ses propres opinions. Hein. Voilà. Donc je pense que s'il faut régler ce problème, c'est peut-être en bas. Une fois adulte, c'est peine perdue. Hein,
0: et moi, je pense que même pour les adultes, s'écouter, se poser des questions, et parfois, après chaque acte, parce qu'on sait, hein, en réalité, on sait très bien qu'en texte, on était orgueilleux, arrogant, et que ce qu'on est en train de faire est en train de nous ruiner. En réalité, on le sait. Très souvent, on dit, voilà, moi, je sais que j'ai tort, mais je ne demande pas pardon. Même si on ne prononce pas le nom pardon, à mon avis, il y a d'autres éléments à travers lesquels on peut passer pour faire comprendre, pour faire passer le message.
5: Moi, je vais aussi raconter une petite anecdote où j'ai un ami qui a aussi du mal à reconnaître ses torts et ses excuser. Mais il a trouvé après une façon plus subtile. Il ramène des petits cadeaux quand il reconnaît qu'il a fait du tort. Il revient avec des petits cadeaux. Il appelle ses enfants, venez, venez. Après, il dit, mais attendez d'abord, moi j'ai connu votre maman avant de vous avoir. Donc, laissez-moi d'abord donner les cadeaux à votre maman. Et il tend d'abord et puis elle a compris sa façon de s'excuser. Elle l'a accepté et finalement, il continue à vivre dans une complicité, dans une harmonie totale.
1: L'arrogance, c'est généralement comme on a dit, c'est pour combler un déficit. Et donc, quand vous voyez quelqu'un qui a beaucoup de moyens, quand vous partez chez eux, vous le trouvez en train de manger, il mange quelque chose de très simple. Une petite boule, un morceau de viande avec un peu de salade, et puis des petits trucs. C'est même insignifiant, c'est l'équivalent d'un sandwich. Mais ils sont tranquilles parce qu'ils n'ont rien à prouver, en réalité. Donc, ils se contentent du minimum nécessaire.

0: notre vie de société, ce qui peut nous amener à savoir aussi ce que le temps emporte et ce que nous pouvons encore sauver. Donc il y a des choses qui disparaissent discrètement, un effacement tendre, presque poli. Et un jour, sans prévenir, on réalise qu'il manque quelque chose dans notre manière de vivre. Un vide qui s'est installé sans demander la permission, et c'est l'absence progressive de la place des anciens dans notre société. Vous vous souvenez, il n'y a pas si longtemps, l'éducation appartenait à tout le monde. Le quartier était une famille élargie, un voisin te reprenait, une tante te conseillait, un vieil homme t'enseignait la dignité simplement par son regard. Un regard qui faisait grandir. Nous avions des gestes simples mais profonds, baisser les yeux devant un ancien, dire salam alaik, non pas comme une formalité, mais comme un lien, un respect et une appartenance. C'était notre manière de dire « je te vois, je te reconnais, tu comptes ». Notre société avait cette élégance-là, une sagesse lente, presque musicale, où l'âge, la retenue, la manière d'écouter étaient des signes distincts, plus précieux que n'importe quel titre. Et puis tout cela s'est mis à s'évaporer, pas d'effondrement non, juste une lumière qu'on oublie d'allumer. La modernité va vite, très vite. Les jeunes questionnent davantage, les anciens parlent plus doucement, les deux se croisent, mais ne se rencontrent jamais, pas toujours. Et pourtant, ce qu'ils portent, ces anciens, c'est notre trésor, nos racines, notre cohésion, notre poésie. Ce n'est donc pas un reproche, ni une nostalgie, c'est une main tendue, une invitation à raviver ce qui faisait notre marque de fabrique. Parce que quand nos traditions s'effacent, ce n'est pas seulement notre passé qui s'en va, c'est une part de notre beauté intérieure qui perd un peu de sa lumière. Posons la question très simple, qu'est-ce qu'on veut garder? Qu'est-ce qu'on veut sauver? Parce qu'un salam alek baba, ce n'est pas rien, c'est un repère, c'est une boussole, une élégance. Et si, en m'écoutant, vous repensez à un de ces gestes, à une voix d'ancien qui vous a guidé, à un regard qui vous a appris à vous tenir debout, alors oui, quelque chose renaît déjà. Reflets croisés, ce sont ces gestes simples que l'on fait sans s'en rendre compte. Pour réveiller ce feu doux au fond du cœur, celui qui réchauffe sans brûler, celui qui nous rassemble, celui qui nous rappelle doucement qui nous sommes.
1: Oui, c'est une très belle citation. Moi, je trouve que dans ce que Zara a dit, il y a quelque chose qui est important. C'est dire que quand on change de statut social, c'est-à-dire vous restez ordinaire, vous gardez vos relations avec tout le monde, mais dès que vous changez de statut social, vous évitez tout le passé. C'est-à-dire, vous ne visitez jamais les voisins, vous ne dites jamais bonjour, vous ne restez pas avec eux, vous ne partagez pas, vous ne mangez même pas avec eux à la limite. Et si quelqu'un est malade, vous ne leur rendez pas visite, vous devenez une autre personne. Et c'est là où vient le problème. Alors, vous, dans cette attitude, imaginez vos enfants. Ils seront dans la même logique et donc, ils ne resteront pas avec les autres. Parce qu'il y a un gardien à la maison qui les bloque pour ne pas sortir. Quand ils sortent, c'est dans une voiture, ils partent ailleurs. Alors, vous avez changé de statut social, vous ne voulez plus des autres. Et les autres vous voient autrement et donc la séparation, elle est définitive. Quand un malheur tombera, vous risquerez d'être seul et ça crée un problème important quand même. Le regret viendra trop tard.
2: Parce que, justement, cette question d'arrogance, on se retrouve à un moment où les gens ne sont plus simples. Les gens n'ont parfois pas les assises qu'il faut. Chacun s'invente son personnage, n'est-ce pas? Et parfois, qui s'intègre où, qui s'ancre où, ce sont des grands dommages. Parce que c'est souvent des destructions. Vous pouvez avoir des enfants, des petits frères qui ne suivent pas. Et chez nous, moi, je pense qu'il y a une phase. Parce que à l'époque, l'indépendance, jusqu'à un moment donné, quand même, il y a une éducation de façon régulière. Même les Tchadiens qui voyagent, qui vont faire des études, qui vont ailleurs, quand ils reviennent chez eux, ils s'intègrent facilement dans leur milieu. Mais je crois que depuis nos bagarres, nos querelles, là, où chacun va se chercher, là, on est revenu, là, chacun a son mot dans sa tête, et ça devient très difficile de remettre un peu les choses en place. Aujourd'hui, on a peut-être dans l'espace culturel, les gens essayent de recollecter un peu les traditions qui existent dans les communautés et communiquent. Mais qui écoute, qui peut encore pratiquer? Et c'est vrai, on est dans un monde nouveau. Vous ne pouvez pas refaire les choses comme telles, mais les valeurs là sont intrinsèques. Et ça se construit justement avec l'environnement. Et là-dedans, si vous avez les bases, ça vous permet également de continuer à évoluer en étant vous-même. Moi, il m'arrive parfois dans les relations que j'ai et peut-être dans une querelle avec quelqu'un et puis je me permets de vouloir lui donner quelques informations. Oh, c'est toi qui connais tout. Ah ouais. Ouais, ça coupe automatiquement l'élan que vous avez.
3: Exactement.
2: Et ce que vous voulez reconstruire, vous êtes obligé de vous taire, n'est-ce pas? Mais quand il y a deux fois, trois fois, c'est que ça détruit complètement la relation qui existe.
4: À mon avis, nous sommes dans une transition. Parce qu'avant, ce que nous disions tout à l'heure, Abba Salam Alek, les voisins étaient importants et tout ça, c'était une société qui était assez pauvre. On n'avait rien. Peut-être qu'on n'était pas prêt à faire ce passage de la société, peut-être très pauvre, à une société qui, aujourd'hui, a une certaine richesse. Ça, il ne faut pas l'oublier. Il y a quelques années, on est passé

0: C'est de rien à quelque chose. Donc ces passages, on n'était pas prêts, c'était pas graduel, c'était violent, c'était traumatisant. On a perdu nos repères, on ne sait pas comment faire. Donc quelque part, moi je pense, quand je vois certains pays comme le Japon, qui tient à ses traditions. Nous, on est encore très loin du Japon et déjà, on a tout perdu. Avec le peu qu'on a réussi, on estime que la tradition n'est pas importante. Nous, avant, quand un membre de la famille vient du village, on est obligé d'aller lui dire bonjour, tu restes avec lui. Aujourd'hui, un membre de la famille qui vient du village, à peine, on te dit, il ne voit même pas les enfants. Peut-être même les cousins. Le cousin même vers lequel il est venu, parfois, il ne le voit même pas. Donc, je pense que c'est vrai, notre tradition, moi, je pense que l'écrit des arts est vraiment très important. Il faut que ça nous interpelle. Il faut qu'on commence déjà chacun dans son petit foyer, chez lui, et transmettre ses valeurs aux enfants. La personne âgée était importante. Nous, quand on était petits, tu ne pouvais pas te lever tant que les parents n'ont pas fini de manger. Mais c'était quoi? C'était
1: de rêve. Tu prends pas le morceau de viande aussi.
0: Hein. Exactement. Ça, je ne suis pas trop d'accord. Moi, je pense que les enfants ont plus besoin.
2: Que non, les c'est adultes. Vrai qu'on a été vraiment bousculé par la modernité, peut-être qui est venu même casser un peu ce que nos sociétés avaient de fondamental. Mais comme l'a dit Zara, il faut qu'on se pose la question, qu'est-ce qu'on veut garder?
0: Exactement.
2: Parce qu'aujourd'hui, on n'a pas de boussole, on n'a pas de repère. On suit la modernité sans arriver quelque part et je pense que il est plus qu'urgent de revenir épuiser ce qui peut vraiment nous aider à avancer, à être fort dans la société. Comme elle l'a dit, l'enfant appartient à toute la société. Oui. Aujourd'hui, vous avez difficilement l'autorisation de le toucher à l'enfant du voisin, peut-être même à l'enfant de la sœur ou du frère. Et ça, je pense que c'est des valeurs qu'il ne faut pas qu'on perde.
3: Je vais faire l'avocat du diable encore une fois.
2: Ah oui.
1: C'est diable filial.
3: Oui, il y a toujours. Le diable est dans les détails. Hein.
1: Pas sur cet âme.
3: Je vais réagir par rapport à ce que disait à l'instant Hamza, parce que est-ce que ce que nous présentons aujourd'hui comme les valeurs traditionnelles que nous voulons défendre encore, est-ce que ce n'était pas une stratégie de pauvres? Parce que nous étions effectivement, comme vous l'avez dit, une société de pauvres. Est-ce que le fait d'impliquer tout le monde dans l'éducation de ses propres enfants, est-ce que c'est pas une stratégie qu'aujourd'hui n'a plus voix au chapitre?
4: Ça dépend. Bon, je veux pas paraître moi-même, mais vous savez, moi, j'ai dit que j'étais initié, j'ai une éducation donnée, et par la grâce de Dieu, j'ai quand même occupé des fonctions dans ce pays. Mais aujourd'hui, je suis dans la rue avec tout le monde. Je rencontre des gens qui arrêtent, on bavarde, rigolent et tout ça, comme on le fait. Et ça, c'est parce que depuis mon enfance, j'ai vu comme ça. On se trouve, on est dans la simplicité comme on le fait. Ça compte. Et ça me donne la paix du cœur. Je dis parfois même, c'est ça qui me donne la bonne santé. Ouais. c'est très important. Parce que les enfants aussi, c'est vrai, ils sont laissés un peu à eux-mêmes. Ouais. Quand j'étais à mes fonctions très pris, mon épouse, la défunte, elle aussi, en tant qu'avocate, l'a sollicité beaucoup. On a éduqué nos premiers enfants. Bon, mais à un moment donné, nous-mêmes, on est dépassés. Ouais. J'ai pas le temps d'être à la maison, d'être encadré toujours. Et quand c'est comme ça, parfois, les enfants vont faire leurs bêtises aussi. Alors, moi, dernier, j'ai dit, bon, écoute, c'est très simple. Toi, tu vas à l'école militaire, parce que là-bas, le cadre est déjà là, des enfants de troupe. Et c'est vrai, j'ai fait de lui un homme. Mais au final, je me suis rendu compte que lui va être plus civil que militaire. Il a acquis tout ça.
2: Ouais.
4: Mais il se comporte, il se sent plus
0: à l'aise dans un métier civil.
4: Ouais. Mais les valeurs existent.
5: Vous savez que les pays asiatiques, à juste titre, ont une tradition qui est extraordinairement positive. C'est-à-dire les niveaux de développement des pays du sud-est asiatique. Le Fonds monétaire a fait une analyse, une étude. Le Fonds a démontré dans les années 80 que la croissance de ces pays est due fondamentalement à leur capacité à conduire des réformes. Plus tard, les études ont démontré que le facteur essentiel de la réussite, c'était la discipline.
2: Oui.
5: La discipline. Alors, et ça, c'est une question qui reste ouverte. Comment faire en sorte que, puisque déjà dans nos sociétés, nous avons un père, nous sommes dans un environnement patriarcal. C'est papa qui décide de tout. Nous sommes dans un milieu où, dans un environnement où c'est le chef traditionnel qui décide pratiquement. Malgré cet ordre qui est normatif et strict, on n'arrive pas à être discipliné. C'est-à-dire chacun, dès qu'il a la capacité de s'en passer de l'autre, il prend son arrogance en et se détache de la société. Comment faire? Moi, je voulais que quelqu'un me donne un peu des éléments.
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7: Si on voit aujourd'hui des parents qui, en cas d'un petit conflit entre un de leur enfant et son enseignant, ils débarquent en faveur de leur enfant, ça détruit. Voilà. Alors qu'on a l'habitude de dire que l'enseignant est le second père, il est le second enseignant. Et tout autour, on peut en trouver des cas qui peuvent influencer négativement l'éducation des enfants. Mais c'est vraiment de trouver le timing qu'il faut pour équilibrer tout ce qui est déséquilibre. Mmh. Aujourd'hui, par exemple, on peut s'imposer des règles. Moi, j'ai grandi avec cette culture où je ne peux pas franchir la porte sans autorisation. Mmh. Et donc, aujourd'hui, si mes enfants doivent sortir de la maison, ils doivent d'abord prendre une autorisation, que ce soit de moi ou de leur père, et qu'on doit savoir où ils doivent aller. Mais je me retrouve souvent confrontée à des problèmes où des cousins, des cousines viennent prendre l'enfant et sortir avec l'enfant sans même que l'enfant prenne une autorisation. Mmh. Et quand ils leur disent, non, on va demander l'autorisation, « Ah, laisse tomber, on y va. » Alors, ça détruit. Et puis, des enfants, des fois, après, se disent « Mais pourquoi l'autre a cette liberté ?» Ils le prennent sur l'axe de la liberté pour dire « L'autre a sa liberté totale. Il sort comme il veut. » Et moi, on m'impose tout le temps à prendre des permissions alors que j'ai déjà atteint un certain âge où je peux sortir librement et aller faire ce que je veux. Je dis « Mais non, tu n'as pas encore atteint l'âge majeur. Tu dois rester. » Et tout ça, on est aussi dispersé sur plusieurs choses à la fois. Les réseaux sociaux, comme on l'a évoqué tantôt, jouent un grand rôle. Des fois positif, mais plus négatif, parce que des fois, même si on est ensemble avec tout en famille, chacun sur son téléphone, dans son monde, et on n'a pas ces petits moments d'échange pour savoir qu'est-ce que l'un fait, qu'est-ce que l'autre fait, alors que c'est des moments importants où on a été éduqué comme ça, où il y a toujours un moment, que ce soit petit déjeuner, au moment du dîner ou du déjeuner, où on échange, et que les parents cherchent à savoir qu'est-ce que l'enfant a fait de sa journée pour pouvoir le recadrer, lui dire qu'est-ce qui est positif, qu'est-ce qui est négatif. Alors que là, on perd ses valeurs. Ouais. Aujourd'hui, moi, je m'étonne quand je vois des fois les enfants s'élèvent seuls avec des nounous qui les préparent pour les envoyer à l'école sans la présence de l'un de deux parents. Ils reviennent des fois, les parents ne sont pas là jusqu'à ce qu'ils dorment. Une fois, on me racontait que bon, la famille avait plusieurs enfants et ils ont oublié un des enfants à l'école. Et c'est le lendemain, en déposant les enfants à l'école, que le chauffeur a dû récupérer celui qui a passé la nuit à l'école avec le gardien. C'est inimaginable qu'on puisse oublier son enfant à l'école qui passe toute la nuit sans s'en rendre compte, au fait. Donc, il y a une grande absence de certains parents à la maison. Et ça impacte très négativement sur l'éducation des enfants.
5: Je voulais rebondir sur ça. Je crois qu'il y avait une étude qui a été faite à Londres, présentée à une chaîne de télévision que j'avais suivie. C'est-à-dire qu'il y avait une famille de 6 enfants avec papa et maman. Et pendant qu'ils sont rentrés, on devait préparer à manger. C'est la maman qui prépare à manger. Alors, quand ils sont revenus, il y a deux personnes qui sont venues entrer dans la maison. Papa et maman sont sortis. Les enfants, avec leur téléphone, personne ne s'est rendu compte. Ils ont changé les tableaux de la maison, personne ne s'est rendu compte. Ils ont chargé les rideaux de la maison. Et personne n'a dit, jusqu'à ce qu'au moment de leur servir à manger, ils mangeaient, ils avaient leur téléphone entre les mains. Alors, quelqu'un dit, mais arrêtez. Alors, quand ils s'arrêtent, ils lèvent la tête, ils disent, mais vous venez d'où? Et on leur dit, regardez autour de vous, qu'est-ce qui a changé? Ils regardaient, l'environnement de la maison a été modifié à 80%, mais personne ne s'est rendu compte.
7: C'était focus sur le téléphone, les réseaux.
0: Moi, je pense que c'est vraiment la responsabilité déjà de la collectivité, des parents, moi je pense que...
5: Par exemple, en Chine, le TikTok est accessible aux enfants de moins de 16 ans, 45 minutes seulement, hein, accessible par jour.
8: C'est pas le TikTok qu'on connaît là, c'est un TikTok vraiment local et avec des...
5: Encadrement, voilà, vous voyez, c'est 45 minutes par jour. Sinon, ça se ferme automatiquement.
2: Avec contrôle parental.
5: Avec contrôle parental, voilà.
0: On peut tout simplement dire aux enfants que vous avez droit au téléphone de telle heure à telle heure. Moi, c'est ce que je fais avec mes enfants. Oui. Les week-ends, ils ont plus accès. Durant la semaine, ils vont à l'école. Ils n'ont pas droit à utiliser le téléphone. Après la Minute Culture, Suleiman va nous parler de la Minute Philo. Suleiman, à toi.
3: Merci beaucoup, Hamza. Par rapport au thème d'aujourd'hui, notre invité a systématiquement substitué l'orgueil par un autre mot qui lui est synonyme, l'arrogance. Il a systématiquement évité ce mot-là, je ne sais pas pourquoi. Je voudrais commencer la Minute Philo par une citation de Blaise Pascal. Il disait quelque chose, à mon sens, de terrible. Il dit « Le moi est haïssable ». Un pronom personnel substantivé. Le pronom personnel, c'est le moi. Il le substantive, il dit le moi. Quand il s'élève, on l'abaisse. Et quand il s'abaisse, on l'élève. J'ai entendu dire aussi notre invité qu'il y avait des arrogances, enfin, il y a un type d'arrogance qui serait positive. Mais il ne sait pas comment l'expliquer. C'est une intuition juste, oui. Il y a une forme d'arrogance qui est juste et qui s'appelle l'amour de soi. ce qui est différent de l'arrogance négative, qui est l'amour propre. La différence entre les deux, c'est que dans le premier, l'autre existe. On fait de la place à l'autre. Dans l'amour propre, l'autre existe dans son individualité. Dans l'amour propre, cet amour-là est égoïste. Il est exclusif. Il ne laisse aucune place aux autres moi d'exister. En cela, c'est une forme d'arrogance qui est négative. Évidemment, quand on parle d'arrogance, on va aussi nous rappeler de l'anecdote de Narcisse, connu pour être un très bel homme, qui conduisait systématiquement tous à l'époque. Et comme punition, les dieux grecs lui ont jeté le sort de tomber amoureux de lui-même et voir comment il va réagir. Est-ce qu'il va s'éconduire lui-même comme il a éconduit tous ses amoureux? Et Narcisse a mal fini parce que en se promenant, il a vu son reflet à la surface d'une mare et il a fini par tomber dans la mare. Donc quand un ego est disproportionné, il finit par se consumer lui-même. Il y a une scène que nous connaissons tous, ça a été rappelé tout à l'heure, quelqu'un fait une erreur, pas grave, juste une maladresse, un mot de trop, un geste mal calculé. Vous êtes là, vous êtes témoin, vous attendez le moment où la personne va simplement dire « Oui, c'est vrai, je me suis trompé ». Mais ce moment ne vient pas. À la place, vous voyez le système de défense s'activer, les justifications s'empiler, parce que c'est comme ça qu'on réagit. Quand on a un moi actif, il se protège. Et vous comprenez, cette personne préfère construire tout un château de raisons plutôt que de prononcer trois mots simples. « J'ai eu tort ». Notre invité a commencé très humblement à dire qu'il n'est pas forcément à l'aise avec la question parce qu'il n'est pas un psychologue. C'est aussi une forme de modestie, c'est aussi une absence d'arrogance que de reconnaître ses propres limites. Voilà ce que nous oublions souvent en refusant de reconnaître nos torts. Nous ne nous protégeons pas, au fond. Nous nous isolons. Parce que si vous êtes seul à avoir tout le temps raison, vous êtes seul. Parce que l'orgueil, ce n'est pas la force. C'est la peur déguisée en force. C'est la peur que si nous admettons une erreur, nous devenons moins respectables, moins dignes, moins aimables, alors nous préférons mentir, pas forcément aux autres, mais surtout à nous-mêmes. Nous construisons une version de nous-mêmes qui n'a jamais tort, ça a été dit tout à l'heure, une version parfaite, intouchable. Et petit à petit, nous nous enfermons dans cette version-là, nous portons un masque si longtemps qu'on finit par oublier notre propre visage. Mais voici ce que personne ne nous dit, ce masque, il a un prix. Le prix, c'est la distance. La distance avec les autres qui ne voient plus qui nous sommes vraiment et la distance avec nous-mêmes parce qu'on ne peut pas grandir si on refuse de voir nos propres limites. Quand nous refusons de reconnaître nos torts, nous refusons aussi de nous transformer. Nous restons figés, coincés dans une image de nous-mêmes qui devient une prison. Le philosophe Emmanuel Levinas parlait du visage de l'autre comme d'un appel à la responsabilité. Mais avant de répondre au visage de l'autre, il faut accepter de regarder le sien propre, avec ses défauts, avec ses failles, avec ses erreurs. Et reconnaître ses torts, ça n'est pas s'humilier. C'est le tout contraire. C'est-à-dire, je suis assez solide pour admettre que je me suis trompé. Je suis assez libre pour changer et je suis assez vivant pour apprendre. L'orgueil croit nous protéger, mais il nous enferme en fin de compte. L'humilité, elle, par contre, elle nous libère. Parce qu'elle nous permet de rester en mouvement, parce qu'elle nous permet de rester en relation, parce qu'elle nous permet de rester dans l'humanité. Et on a toujours cesse de le dire, nul n'est infaillible à part Dieu. Et donc refuser de reconnaître ses erreurs, c'est proclamer une certaine déité. Quelque chose qui serait propre à Dieu. Et oui, les hommes et les femmes orgueilleux ont ceci en commun de se penser Dieu. Alors, peut-être faut-il se demander, est-ce que nous voulons vraiment avoir raison tout le temps? Ou est-ce que nous préférons rester en lien avec les autres et avec nous-mêmes? Parce que parfois, avoir raison, c'est se retrouver seul.
2: Merci Souleymane pour ces instants philosophiques. Nous allons continuer en faisant place cette fois-ci au regard d'un artiste. Il s'agit d'un comédien qui observe notre société comme on feuillette un album de famille, mais avec beaucoup d'humour. Il vient nous parler de ses gestes simples, de ses rituels du quotidien qui glissent hors de notre mémoire, parfois sans que nous nous en apercevions. Voici son regard, ou plutôt sa voix, pour nous rappeler ce que nous sommes en train de perdre. Bienvenue à Saladin Fandori.
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2: Merci beaucoup Fandore pour ces moments d'humour, de détente, mais qui nous interpellent beaucoup et surtout sur la nécessité de revenir au fondement de notre société. Merci. Pour pouvoir tirer les meilleurs de notre culture et avancer plus sereinement dans une société où nos enfants nous auront à leur côté. Et cette fois-ci, Souleymane, je ne sais pas où est-ce que tu vas nous amener. C'est que sur ce au-delà des frontières nationales.
3: Merci beaucoup, Halimi. Oui, effectivement. Et ça va être porté par deux femmes qui rappellent que la vulnérabilité n'est pas une faiblesse, mais une force qui nous rapproche. Deux voix, deux sensibilités, deux cultures et pourtant un seul cœur qui parle. C'est lui qui regrette d'avoir trop retenu. Je garde encore un peu de toi, même quand on croyait avoir tourné la page. J'ai gardé mes mots pour moi, non pas par manque d'amour, mais par peur, par pudeur et parfois par fierté. Dans leur voix, il y a une Afrique qui ressent avant de parler, une Afrique qui aime profondément mais qui parfois retient trop. Cette chanson ne ferme pas une porte, elle en ouvre une autre vers tout ce que nous n'avons jamais osé dire. Pour prolonger cette réflexion en musique, écoutons alors Je garde encore de Charlotte Dipanda et Yemi Dipanda.

0: Chers auditeurs, nous arrivons au terme de cette conversation, mais une vérité reste. L'orgueil nous protège parfois, mais souvent il nous éloigne. Dans nos sociétés où l'on apprend à être fort, à ne pas fléchir, à ne rien montrer, on oublie parfois que reconnaître ses failles n'enlève rien à notre dignité. Dire j'ai eu tort, je ne sais pas, ou simplement pardonne-moi, ce n'est pas perdre, c'est garder l'or. Merci à notre cher invité, Senoussi Mamat Ali, pour la sincérité de votre parole. Merci à Halima Sadi Ali, à Emmanuel Nadingar, à Zara Brahim et à Suleiman Abdelkarim. Merci aussi à l'équipe technique, au réalisateur Madi, Idriss Tao, Adoum Hassan, Aladoum Hissein, Mohamed Mazal et le photographe Youssouf Abderrahman. Merci à vous qui nous écoutez et au plaisir de vous retrouver au prochain numéro de Reflets Croisés.
1: À bientôt. Reflets Croisés revient la semaine prochaine. En attendant, prenez soin de vous et prenez soin les uns des autres.